0: C'est argilo-calcaire, mais pas que. On est un vignoble assez tardif. On vendange souvent plus tard que les autres appellations de la Côte de Beaune.
1: Vous êtes entre la Côte de Beaune et les Hautes-Côtes, finalement.
0: Oui, exactement. C'est ça. Les Maranges, ils sont exposés sud-sud-est, on va dire. Les Hautes-Côtes, moi, personnellement, j'ai des parcelles, elles sont exposées vraiment plein sud.
2: Nouvelle confirmation de la définition hyper millimétrée des terroirs bourguignons.
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5: Quelle qualité doit avoir un sportif de haut niveau?
6: Des forces, des muscles, manger sain et beaucoup boire.
7: Il faut beaucoup, beaucoup s'entraîner pour faire le sport qu'on veut.
8: Pour faire marcher ses muscles.
7: On s'entraîne beaucoup, genre on fait de la muscule, prendre des poids de genre 40 kilos sur ses bras et tenir le plus longtemps pour avoir des muscles.
5: Et vous connaissez des sportifs de haut niveau?
8: Ah oui. Cristiano Ronaldo,
7: Teddy Riner, Kylian Mbappé,
8: Lionel Messi,
7: Léon Marchand,
8: Félix Lebrun et Alexis Lebrun.
5: Et ils faisaient quoi eux?
8: Du ping-pong.
5: Vous les avez regardés pendant les JO?
8: Oui, de temps en temps.
7: Moi, je les ai pas regardés, mais
8: j'ai vu surtout.
7: J'ai vu juste Teddy Riner parce que j'aime bien karaté, mais j'ai arrêté.
8: Moi, j'ai vu beaucoup plus de fois Léon Marchand, même si je préfère beaucoup plus le ping-pong. Il faisait vraiment des trucs magnifiques.
9: Will Bayama, je crois, pour la France, le basketteur. Et après, il y avait un Américain. Après, je sais pas comment on l'appelle, mais ma belle-mère, elle avait crié le King, mais je crois pas que c'est son prénom.
5: Est-ce que vous aimeriez être un sportif ou une sportive de haut niveau, vous?
7: Oui.
8: Non.
7: Parce que ça demande trop d'exercice. Faire de la piscine, j'aime bien. Ça fait marcher les bras, les jambes en même temps. Et ça demande beaucoup d'entraînement, du coup j'adore.
8: Moi, oui, parce que j'aimerais bien faire beaucoup de ping-pong. Parce que c'est mon sport préféré. Et Félix Lebrun, il m'a donné un bon coup d'énergie. Maintenant, j'en fais un club et voilà.
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5: Circuit court aujourd'hui au cœur du village de Roiffieux où l'on va se régaler avec Noémie Marron de l'atelier du père Marron.
10: Nous sommes donc dans un vieux bâtiment qui date d'après une pierre gravée sur la façade de 1612. C'était en fait l'ancien entrepôt du boulanger du village puisque mon papa est natif de Roiffieux. Donc ici nous sommes un atelier de transformation de fruits. Notre objectif c'est de décliner le fruit sous plusieurs formes. Donc on a commencé avec la confiture, on fait maintenant des pâtes de fruits et on aimerait faire à terme encore plus de déclinaisons. Ça peut être de la compote, des coulis, des sorbets, enfin voilà. Avec un cahier des charges extrêmement exigeant et qui ne bougera pas, qui correspond en fait tout simplement à nos valeurs, que des fruits français qu'on va chercher en direct chez les producteurs, des variétés dites, dans le monde du fruit on dit premium, donc ça veut dire très qualitatif, très gustative, et le tout très peu cuit et peu sucré. L'idée c'est à chaque fois à travers nos produits d'avoir l'impression de manger le fruit cru. C'est un substitut en fait lorsque le fruit n'est pas de saison.
5: Et ici on est confiturier de père en fille, Christian le papa et Noémie sa fille, associés dans cette belle aventure gourmande depuis 2024 dans l'atelier du père Marron, mais depuis toujours à la maison pour régaler les épicurieux avec une vingtaine de parfums de confitures extra.
10: Donc la gamme Corse, ce sont la clémentine de Corse, le pommelot de Corse et le citron Corse, une confiture d'ailleurs très rare à trouver, une gamme réunionnaise avec l'ananas Victoria et la mangue José, et ensuite on a les classiques et en plus original on va dire, mais extra local, on va avoir tout ce qui est poire qui est vraiment une belle découverte parce que c'est un fruit extrêmement classique mais rarement transformé, la pêche de vigne, les fruits sauvages, donc mûre, myrtille ainsi que cynorhodon. Et j'y tiens, c'est très important, on ne fait pas de crème de marron, on fait de la confiture de châtaigne. La différence, elle est majeure à notre sens. On fait des choses très haut de gamme, mais on veut quand même rester sur de l'abordable. Nous, on va vraiment être sur de la retranscription du fruit. Ce qui fait qu'on n'aura jamais d'assemblage de plusieurs fruits ou d'épices. Et dans la crème de marron ou confiture de châtaigne, nous, on va se différencier parce qu'on ne met pas de vanille, on met moins de sucre. Ce qui fait que ça fait beaucoup plus châtaigne à tartiner. En fait, nous, notre principe, c'est de se dire, quand un fruit est excellemment bon, bon, il se suffit à lui-même et il n'a pas besoin de rajout, d'exhausteur de goût, que sais-je, pour être savoureux.
5: Et alors avec ce même savoir-faire, Noémie et Christian confectionnent également des pâtes de fruits savoureuses.
10: Alors les pâtes de fruits, c'est vrai que ça a été un grand enjeu puisqu'en fait ce qui se faisait sur le marché, attention, je ne mets pas tout le monde dans le même sac, mais on était quand même sur des produits extrêmement sucrés qui n'avaient de fruits que le nom dans pâtes de fruits. Et donc là, c'était un vrai challenge parce qu'il fallait que la texture suive. Donc ça nous a mis vraiment des mois et des mois pour trouver le juste équilibre. Mais on est extrêmement fiers de ce produit-là. On voit qu'il a beaucoup de succès parce qu'effectivement, on fait une pâte de fruits, plus de 50% de fruits, avec cette espèce de trompe-l'œil qui fait qu'on a l'impression de manger le fruit. Et certains, d'ailleurs, clients pensaient que c'était un fruit confit tellement qu'il ressemblait à la clémentine, par exemple.
5: Donc, vous l'avez compris, dans l'atelier du Père Marron, on fait vraiment tout artisanalement et le plus souvent possible, donc en circuit court.
10: On essaye vraiment toujours d'être extrêmement local. Après, il s'avère qu'on est dans une région très limitrophe avec la Drôme et l'Isère. Donc, des fois, il est plus local d'aller en Drôme et l'Isère que dans le sud de l'Ardèche, par exemple. On travaille avec une bonne vingtaine de producteurs et aussi des cueilleurs. Les cueilleurs, c'est quand vous voulez, où vous voulez, il n'y a aucun problème. On est vraiment à la recherche de ce savoir-faire. Donc, on le fait pour la mûre sauvage et le cidredon. On a eu la chance d'être dans une région où il y en a plein. Il n'y a pas de mal à les trouver. Par contre, un peu plus de mal à les cueillir.
5: Donc, l'appel est lancé. Si ça vous intéresse, rapprochez-vous de Noémie et de l'atelier du Père Marron à Roiffieux. Vous retrouvez leurs confitures et pâtes de fruits dans certaines épiceries fines, chez certains restaurateurs également, notamment les maisons Marcon, ou directement ici à l'atelier boutique à Roiffieux, où Noémie se fera un grand plaisir de vous faire déguster ses douceurs.
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1: Ce matin, on a rendez-vous avec un Caulois, il s'appelle Éric Castet, et avec sa femme Juliette, ils ont intégré il y a quelques années l'organisation internationale JRS, c'est Jesuit Refugee Service Welcome. Il s'agit en fait de réseaux de familles qui mettent à l'abri des migrants le temps de leur régularisation pour éviter qu'ils dorment à la rue, avec tout ce que ça comprend évidemment. Alia Zegaoula a rencontré Éric, qui se décrit d'abord en trois mots.
2: Déterminé, ça c'est sûr. Déterminé, deux fois, ça compte. Optimiste. On a l'impression de que notre action est une goutte d'eau dans l'océan des souffrances. Il y en a une, toute sa famille a été massacrée. Elle est venue à pied, elle a traversé du désert, en prison, en Libye, esclavage, viol. Des fois, ils abandonnent leur famille. Ça nous oblige à faire un peu de géopolitique, à comprendre ce qui se passe dans les autres pays. On a l'impression de toucher à l'essentiel. Et pendant six mois, nous accueillons Myriam. C'est une magnifique aventure à plusieurs titres. D'abord, la rencontre de ces gens qui vivent toutes les horreurs qu'on peut imaginer. Vraiment toutes.
3: Qu'est-ce que vous en retirez de ces rencontres que vous n'auriez sans doute pas faites sans ce réseau ?
2: Bon, moi, ça a été un choc. Il y avait des préjugés sur les religions et les coutumes. Moi, je vais parler franchement. On a accueilli une femme qui a vécu toutes les horreurs, mais qui a un rayon de soleil. Et grâce à sa foi, qui n'est pas la mienne, qui est foi musulmane, et je découvre que sa foi lui permet de faire triompher la joie. J'étais très touché par la capacité de résilience.
3: Au-delà de ces semaines passées ensemble, est-ce que vous arrivez à avoir des nouvelles de ces personnes accueillies auparavant ?
2: Oui, il y en a qui reviennent nous voir, il y en a qui ont réussi à s'installer, qui ont réussi vraiment à se régulariser, à trouver du travail. Elles viennent voir maman Juliette, papa Éric.
3: Est-ce que vous diriez que ça vous a davantage encore ouvert à l'autre ?
2: Merci pour la question. Je suis ouvert à l'autre. Mais jusqu'à quel point je consacre du temps à celui qui est en face de moi ? Jusqu'à quel point je le considère ? Je peux faire distraitement en pilotage automatique, mais quand la personne est en face de moi, est-ce que j'ai l'impression de perdre mon temps ou est-ce qu'au contraire, je considère que chérir la personne qui est en face de moi est peut-être l'action la plus directe pour la paix ? C'est la question que je me suis posée. Évidemment, je suis très occupé, mais quand j'ai pris du temps pour apprendre à Myriam à faire de la trottinette et du vélo, je me disais, Eric, t'as tellement de choses à faire, mais en fait, non. Non, à la fois c'est un investissement et à la fois moi-même je suis bouleversé par ce qui se joue quoi. Il y a quelques mois, il y avait les 10 ans de JRS Welcome. Je sais pas combien de personnes mises à l'abri dans le 06 étaient réunies et sur l'estrade quand il y a eu la trentaine de migrants 10 ans après, c'était séquence émotion. Vraiment, des gens magnifiques, des témoignages, c'est un grand moment d'humanité.
3: À ceux qui osent pas ou ceux qui se disent c'est trop compliqué, vous diriez quoi ?
2: Bah, c'est cette fameuse parabole de l'homme qui marche au bord de la mer et qui jette à la mer toutes les étoiles de mer qui sont sur la plage. Et un autre lui dit, mais tu te rends compte, il y en a des milliers. C'est complètement vain. Il dit, oui, c'est vain, mais pour celles que je mets à l'eau, ça change tout, c'est leur vie qui en veut. Donc, de voir des existences sauvées, entre guillemets, quand je dis des existences, c'est parce que ces jeunes sont des futurs parents, j'espère, et c'est pas juste une personne, c'est une lignée. Enfin, voilà, c'est des vies dans leur durée qui sont modifiées. Se soucier d'une personne, il faut commencer par ça, quoi. Voilà où j'en suis de mes réflexions, de ce que je reçois en faisant ça.
1: Ah, le portrait très fort et émouvant hein, d'Éric Castet. 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
4: Quand il bat fromé le thé au lapin, il faudrait pas qu'il se sauve. Hein.
5: Berrichon dans le texte.
4: Un thé, c'est un toit, un abri, où qu'on renferme les bestiaux pour qu'ils soient bien à l'abri de la pluie, des renards, et puis dans le temps des loups. Allez donc savoir pourquoi qu'on parle du thé au lapin, du thé au chef, du thé au cochon, puis quasiment jamais du thé aux ouailles, aux poules, aux vaches ou aux chevaux. Une histoire de thé qui se raconte dans le pays fort. Avant que je vous la raconte, faut juste savoir que quand ils boivent une tisane, ils disent pas, par exemple, boire du tilleul, mais boire sul tilleul. Logique, on boit l'eau qui a passé sur les plantes. Alors c'est l'histoire d'un pourvieux qui avait mal au vent. Il s'en va voir la guérisseuse, elle la regarde, puis elle y dit « Va avec 40 chevaux, puis boire sur le thé. » Il connaissait pas ça, le thé. Ça fait qu'il retourne chez eux, puis le v'là qui jauge sur le thé au cochon en qu'une chopine de jus de poum. Adam, il a attrapé la fouère, mais il avait plus mal au ventre. Comme quoi, y a que la fouée qui saute. Quand on était jeune, le samedi soir, on allait chez les uns ou chez les autres pour fêter les anniversaires. Chez nous, il y avait deux autos. une 404 puis une camionnette. Oh mon pas, il voulait ben nous prêter la grosse auto quand que c'est qu'il en avait pas besoin. Sinon, on prenait la camionnette, ou que c'est qu'on s'entassait. Et puis dame, on rigolait. Sauf une drôlière, qu'elle appelait ça le thé au chieve. Puis qu'elle voulait pas y monter. Ça fait qu'une fois, elle est à la fête en vélo, à 15 km. Adam, quand elle est arrivée, on avait fini de manger le gâteau. Puis c'était quasiment l'heure de repartir. Eh ben vous me créerez si vous voulez, mais pour le retour, à la bas vous le qu'on les ramène et les pissent en vélo dans le thé à chieve.
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1: Chaque année, près de 800 000 personnes montent sur un bateau à Strasbourg, soit plus de la population entière de Marseille qui ferait la queue pour voir la petite France. Aujourd'hui, je teste pour vous les coulisses de Bateau-Rama. On est bien évidemment à Strasbourg, embarcadère du Palais Rohan. Et il est tôt, il est très tôt. Hein. La ville s'éveille tout doucement et je monte à bord d'une navette Bateau-Rama avec Dylan et les capitaines. Autour de nous, l'île est particulièrement silencieuse et on entend juste les clapotis de l'eau contre la coque. Pendant que les premiers touristes dorment encore, eh bien, l'équipage lui prépare déjà la journée. J'ai comme l'impression que je vais prendre part au spectacle que je vois défiler tous les jours devant les fenêtres des studios d'ici Alsace. Et une fois à bord de la navette, direction le port du Rhin, dans les locaux techniques de Bateau-Rama. Avant même qu'un touriste monte à bord, ah bah les bateaux passent par une vérification technique complète. Et Dylan m'explique que chaque navette est contrôlée quotidiennement. Hein. Les niveaux, la sécurité, les systèmes électroniques. Normal, on peut transporter jusqu'à 135 passagers par bateau. En fait, Bateau-Rama appartient au port autonome de Strasbourg. C'est le deuxième port fluvial français. Et à l'origine, les visites servaient surtout à montrer la puissance industrielle du port aux investisseurs. C'était pas vraiment pour les touristes. Aujourd'hui, la visite dure environ 1h10. Et on traverse la petite France, la Neustadt et le quartier européen. Et selon le capitaine, la difficulté principale, c'est de réussir à anticiper d'une part le courant, mais aussi les écluses et les autres embarcations. Hein, dans un espace, il faut le dire, relativement petit. Et ça prend pas mal d'entraînement pour réussir à passer un aussi long bateau sous les ponts de Strasbourg. Et moi, je me fais trimballer et je dois avouer que depuis l'avant du bateau, la ville est encore plus belle. On voit les rues et les façades des bâtiments complètement autrement. J'ai adoré ça. Aujourd'hui, la flotte compte une dizaine de bateaux. Parce que oui, il y a du monde. Et pour gérer l'afflux des visiteurs, j'ai rencontré Lucie. Lucie, elle est agent de quai. Et elle m'explique que ce sont plusieurs centaines de personnes par heure qui montent et descendent des navettes en haute saison. Et le timing est super précis, parce qu'un bateau part environ toutes les 30 minutes. Alors moi, pour montrer ma bonne volonté, j'ai tenté d'aider à amarrer le bateau. C'était une mauvaise idée. J'ai tiré la corde, mais dans le mauvais sens. Bref, le bateau ne bougeait absolument pas, mais ça a eu le mérite quand même de lancer un fou rire général. Bon, le capitaine m'a même dit que ça arrivait aussi aux marins. Bon, je me dis qu'à travers ça, je viens d'être officiellement adopté par la marine alsacienne. Youhou ! En tout cas, je réalise que derrière l'image romantique des bateaux qui défilent tranquillement le long de l'île, se cache surtout une organisation quasi aéronautique. Car finalement, Strasbourg, vu d'en haut, c'est sûr, c'est beau, mais vu d'en bas, depuis l'eau, c'est encore plus beau. 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
1: Les petits bonheurs, généralement, ce sont des sourires qui se récoltent tous les jours au hasard des rencontres. Il suffit d'un micro ici, de ne surtout pas prendre de rendez-vous et de ne pas se présenter. Ça marche très bien à Megève, par exemple. Nous sommes donc en Haute-Savoie, sur les hauteurs de Megève, au Mont d'Arbois, pendant que des chevaux sont en train de monter dans une bétaillère.
2: Bonjour.
1: Matin de bonne heure, venez vous occuper des bêtes.
2: C'est ça, on vient les mettre au chaud, ouais.
1: Ah, c'est-à-dire que là, ils quittent la montagne?
2: Ouais, ce coup-ci, ouais, c'est bon. Ce coup-ci, on va les ramener, on va les mettre en pension pour cet hiver, ouais. Ils ont passé tout l'été en montagne, donc ce coup-ci, ça y est. Ils vont aller se mettre au chaud pour l'hiver.
1: Ah, eux, ils font toute la saison, là, ici?
2: Ouais, ouais, ceux-là, ils font toute la saison ici. Il y en a qui sont là pour la monte, il y en a qui sont là pour l'attelage, et puis vu que nous, on est élevage, il y en a, ils sont juste là pour grandir.
1: Vous, c'est pas juste un loisir, c'est votre métier?
2: Ouais, ouais, moi, c'est mon métier, ouais. Je suis cocher palefrenier. Ouais.
1: Quand vous dites pour l'attelage, c'est les calèches qu'on peut voir à Megève, par exemple?
2: Exactement, c'est ça.
1: Donc, les chevaux, quand ils sont pas attelés, on les voit ici, sur les hauteurs de Megève?
2: Ouais, c'est ça. Nous, on en a l'Alpette, comme là en face, en haut de la côte 2000. On en a aussi au Mont d'Arbois, là, juste derrière. Et puis, après, au fur et à mesure de la saison, on les fait descendre petit à petit. Puis là, ils atteignent leur point le plus bas sur Megève. Puis après, on les change de département et puis voilà.
1: Donc là, ils montent dans le bus?
2: C'est ça, ouais. Ils montent dans le bus. Là, je vais en mettre 4. Là, après, j'ai mon patron qui va arriver. Il va prendre le reste. Et puis après, on va prendre un camion et une remorque. Puis on y charge tout dedans. Puis lui, il part cet après-midi.
1: Et là, ils partent où, là, en résidence d'hiver?
2: Ils partent dans l'Allier, ceux-là. Ils partent dans l'Allier. Ils ont des gros champs de plusieurs hectares où c'est qu'ils ont du foin, des abris pour eux, de l'eau à volonté. Et puis voilà.
1: L'Allier, donc en Auvergne, si je ne m'abuse, il fait pas beaucoup plus chaud qu'ici l'hiver.
2: Non, non, il fait pas beaucoup plus chaud, mais par contre, ils auront plus d'herbe qu'ici, on va dire. Ils auront moins de neige, ils auront un peu plus de foin, un peu plus d'eau, parce que nous, ici, c'est qu'on est tout de suite dans la neige, et puis nous, on n'a pas assez de foin pour tous les nourrir l'hiver, donc on préfère les mettre en pension. C'est beaucoup plus agréable pour eux. Puis pour nous, l'hiver, on a déjà bien assez de boulot comme ça, donc au moins, ils sont un peu tranquilles aussi de leur côté.
1: Alors justement, vous faites quoi l'hiver si vous avez plus de chevaux?
2: Alors, c'est pas qu'on en a plus, c'est qu'on en a moins. Toute la partie élevage, en fait, part tout en pension, et en fait, l'hiver, nous, on fait énormément de calèches. Sur Megève, on a des grosses calèches qui montent jusqu'à 12 personnes. C'est qu'on fait les fondus en calèche en soirée ou midi, et on fait juste des balades en calèche.
1: Bon, vous, j'imagine que le cheval, c'est une passion, on fait pas ce métier-là par hasard.
2: Mon grand-père était déjà éleveur de chevaux, là, maintenant, je bosse chez un ami de mon grand-père. Puis voilà, après, on fait ça par passion, de toute façon, c'est pas par l'argent qu'on va le faire, hein, comme dans tout métier agricole.
1: Même à Megève?
2: Même à Megève, l'agricole, ça reste l'agricole, à Megève ou pas.
1: Je peux vous demander votre prénom?
2: Moi, c'est Mathieu, moi.
1: Et c'est quoi le dernier petit bonheur de Mathieu, s'il vous plaît?
2: Mon dernier petit bonheur, c'est d'avoir fait un galop sur les crêtes de la côte 2000 en plein été avec le soleil couchant. Et ça, je pense que je m'en souviendrai jusqu'à ma mort.
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3: Quand il y a des prédateurs, mais sa tête d'ensemble, au moins ils disent que c'est un pot avec des roses qui dépassent.
4: Pourquoi l'autruche met de temps en temps sa tête dans le sable?
5: Pour peut-être manger les bêtes dans le sable.
6: Pour manger ce qui est dans le sable, pour tout simplement voir ce qu'il y a dans le sable.
5: Pour dormir.
4: Si elle veut voir ce qu'il y a dans le sable et qu'elle met sa tête dans le sable, elle voit plus rien.
6: Peut-être qu'elle résiste au sable.
4: Ou alors elle a une frontale.
6: Je pense pas.
7: C'est peut-être pour manger ce qui est dans le sable, mais plus profondément avec sa bouche.
3: Quand il y a des prédateurs, met sa tête dans le sable. Au moins, ils disent que c'est un pot avec des roses qui dépassent.
8: Oh, les jolies fleurs!
7: Comme ça, elle voit pas ce qui se passe autour et elle a plus peur.
4: Qu'est-ce que vous faites si quelqu'un vous court après?
7: Courir. Dire à quelqu'un qu'on a besoin d'aide.
4: Tu vas pas mettre ta tête dans le sable?
7: Non, sinon il peut nous attraper facilement.
3: Ou alors sinon on lui met un coup de poing dans la figure, au moins c'est lui qui a la tête dans le sable et nous on s'en va.
4: Mais pour l'autruche alors elle?
6: Pour l'autruche c'est facile, elle court plus vite que nous.
4: Et vous savez comment on fait des petits autruches?
6: Une fois qu'ils sont dans l'œuf, ils cassent la coquille, ils sortent.
4: Donc c'est avec des œufs?
6: Oui.
4: Vous avez déjà vu un œuf d'autruche?
6: J'ai cru en voir un en vidéo, mais non. Il est comme les œufs normaux, mais quand même un peu plus gros.
9: Oh, plus ils sont gros, plus les œufs.
6: L'œuf, j'en ai déjà vu, mais pas en vrai. L'œuf, il est gros comme ça.
4: Il est en effet très gros. Comment est-ce qu'on peut avoir une poêle suffisamment grande pour faire un œuf au plat d'autruche?
6: Tu fabriques soit une grande poêle ou...
8: Non, pas la poêle à frire!
6: Soit... T'essayes de trouver une grande poêle, et comme ça, c'est bien. On en a des poêles grandes, mais ça suffit, une poêle comme ça, ça suffit.
10: Ou alors, on le fait tout simplement pas cuire, on les laisse vivre.

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1: Salut Brésil.
2: Qui êtes-vous? Qu'est-ce que vous faites ici et à qui ai-je l'honneur?
1: Je m'appelle Jérémy Thierry.
3: C'est quoi ces prénoms? Qui s'appelle comme ça?
4: C'est Jérémy.
5: Tu as quel âge, mon grand?
1: J'ai 34 ans et je suis chocolatier glacier.
2: Bah, c'est super, c'est ce que tu voulais. Tiens, je t'ai amené un peu de glace, mûre pistache.
1: Et je suis dans les petits bonheurs.
6: On va se régaler.
7: Il va manger.
4: Et elle est où ta maison?
1: Je suis de la forêt Fouesnant, je vis à la forêt Fouesnant, j'ai grandi à la forêt Fouesnant, j'étais à l'école à la forêt Fouesnant.
8: C'est bon, on a compris.
1: Et si j'avais à la caractériser, c'est la mer forcément. C'est une commune du littoral avec un des plus gros ports de...
2: De quoi ?
1: Plus gros ports de plaisance de la région.
2: Ah ouais ?
1: Donc on y passe beaucoup de temps.
4: Et le temps, c'est de l'argent aussi.
1: Il y a beaucoup de boulot aussi à la forêt Fouesnant, donc on n'a pas trop le temps d'en profiter. Mais il y a les Glélans. L'archipel des Glénans. On y passe souvent des vacances, des week-ends, des soirées, histoire de décompresser après des journées compliquées au boulot. On a de la chance d'avoir un petit paradis comme ça à 30 minutes de navigation de la côte.
4: C'est un endroit magnifique.
3: Allez, viens, on va se balader.
1: Mon coin préféré quand je me balade, c'est le lac de Guerlédan. Il y a plein de petites balades sympas à faire au départ de Guerre, où il y a une station nautique, une base nautique avec de quoi faire du pédalo.
9: En pédalo, mais c'est que c'est pas tellement la saison pour faire du pédalo.
1: Et une petite plage de sable blanc, voilà, il y a des restos, des bars, je trouve ça sympa, ça nous évade un peu. D'autant plus quand il est vidé, ça n'arrive pas souvent, mais on peut découvrir ce paysage lunaire et puis les maisons qui ont été ensevelies par les eaux. Qui sont découvertes.
4: Ça se passe sur la Lune, tout ça?
1: Quand tu marches dessus, ça, le sol est souple, ça, et puis ça fait des grands cratères comme si on était sur la Lune, quoi.
4: Tu veux voir mon coucher de soleil?
10: Non, sans blague, c'est pas la peine.
11: Ce matin, exercice d'expression orale.
1: L'expression bretonne que j'utilise et quand j'ai été martelé, mon grand-père le disait souvent, non dégueu.
12: Mais du rythme, du mouvement, mais t'es si bon paillou, dans ta gueule.
1: Non dégueu.
13: Pas un gueu, j'en prie, Jean-Pierre aussi est un gueu, ça n'empêche pas d'être un mari sympa.
14: Lui est un gueu,
1: Et en général, quand il disait ça, fallait courir. Allez, salut.
15: Allez, bonne santé, les gueux.
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2: Et Olivier, ce matin, retourne à l'école primaire aujourd'hui.
1: Eh oui, et pour y trouver du gaga. Mais blé, je voudrais aujourd'hui vous parler du mémoire de Judith Boucher, réalisé l'an dernier à l'Université Jean Monnet de Saint-Étienne, et qui s'intéresse à une question rarement étudiée. Comment le parler stéphanois, le gaga, circule encore aujourd'hui dans les écoles primaires, et dans quelle mesure le parler des enseignants influence le parler des élèves? Son travail porte sur toutes les classes de l'école primaire, en milieu urbain comme en milieu rural. Judith a formulé trois hypothèses. Premièrement, le gaga serait peu utilisé par les enseignants en situation d'enseignement. Deuxièmement, lorsque les enseignants l'utilisent, les élèves auraient tendance à le reprendre. Et troisièmement, le gaga serait plus présent dans les écoles rurales que dans les écoles urbaines. Pour répondre à ces questions, elle a observé des classes, mené des entretiens avec les enseignants et avec les élèves, et elle a mené des observations dans les temps informels à l'école. Son analyse porte à la fois sur le vocabulaire gaga et sur des structures spécifiques comme le pronom neutre Y, employé comme complément direct, j'y ai fait, l'inversion des pronoms personnels après un impératif, donne-moi-le au lieu de donne-le-moi, ce qui nous vient du patois, puisque Pierre Duplet écrivait déjà en 1896 à l'inverse du français, quand un verbe à l'impératif a deux pronoms pour complément, l'un direct, l'autre indirect, c'est ce dernier qui s'énonce en premier. Exemple en patois, by may lou. Et puis aussi la formation d'adjectifs à partir de participes passés. Il est trempe de chaud, ses joues sont enfles, la reloge est arrête. Donc qu'en est-il des résultats du travail de Judith? Les observations révèlent une situation un peu plus nuancée que ce qu'elle attendait. Très surprenant, 54% des enseignants utilisent au moins une fois un régionalisme en cours au cours des séances observées. Un élève sur 6 emploie spontanément un mot ou une expression gaga lors des entretiens. Et dans les classes, un régionalisme apparaît dans 20% des situations que Judith observe. Il semblerait donc que le gaga soit encore bien présent dans nos écoles. Mais quels sont les mots, les expressions, les tournures qui ressortent le plus, ou plutôt qui ressortent le mieux? Un peu de patience les amis, la suite c'est pour bientôt.
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3: Révolutionner un domaine, ça tient à pas grand chose. Et le destin de l'Isérois dont on va parler en est peut-être le meilleur exemple. Adolphe Pégou vient au monde le 13 juin 1889 à Montferrat, à côté du lac de Paladru, dans une famille d'agriculteurs.
4: Paysans, c'est dégueulasse!
3: Mais labourer des champs, s'occuper des semailles, c'est pas le projet pour Adolphe. Dès qu'il a 18 ans, bye bye la ferme, bonjour la grande muette, il s'engage dans l'armée et c'est là qu'il va faire une découverte qui va changer sa vie, le pilotage aérien. Revenu à la vie civile, Adolphe Pégou ne chôme pas. En moins d'un mois, il passe du statut de débutant à l'obtention du brevet de pilote.
5: Vous avez fait à 4G un piqué inversé avec un MiG-28.
3: D'ailleurs, un mois, c'est encore le temps qu'il lui faudra pour être embauché comme pilote d'essai par Louis Blériot, l'une des références de cet univers à l'époque.
6: Waouh ! Tout le monde se calme !
3: Mais Adolphe ne va pas s'arrêter là. C'est un enchaînement de premières qui va faire sa légende. Parce que le 19 août 1913, première, il est le premier pilote à sauter en parachute.
7: Hé Adolphe, on pensait t'attacher un gros drap dans le dos pour que tu sautes d'un avion qui pourtant fonctionne très bien en plein vol. Qu'est-ce que t'en penses?
3: Et alors que la descente se fait tranquillement, il observe son avion qui descend tout seul. Sans personne aux commandes, Pégou voit son appareil faire des figures qu'il n'a jamais vues de sa vie. Sa première pensée, c'est de se dire
8: « C'est de toute beauté !»
3: Et la seconde, mais des manœuvres comme ça, ça pourrait permettre à un pilote de se sortir de situations désespérées. Une réflexion qu'il va mettre en application un mois plus tard, c'est décidément une constante, en réalisant le premier vol tête en bas de l'histoire, 400 mètres la margoulette inversée, et devant son patron Louis Blériot.
9: Quelle histoire ça aussi.
3: Le 21 septembre 1913, moins d'un mois après cette performance, le bougre accélère. Adolphe Pégou réalise cette fois tout un programme de figures acrobatiques qui se termine par le désormais célèbre loupé.
10: Attends que je t'explique mon idée, enfin.
3: Adolphe Pégou est-il le premier à l'avoir réalisé? Les historiens n'arrivent pas à trancher entre lui et le russe Piotr Nesterov. Mais ça n'empêchera pas la légende de l'Isérois de naître à ce moment.
11: Impeccable, non?
3: Toute la presse relate sa démonstration. Il est demandé de partout. En Europe, en Russie, même en Allemagne, où on n'est normalement pas très fan des Français à l'époque. Cette star de la voltige se produit devant parfois des dizaines de milliers de personnes. Et alors que les États-Unis réclament aussi de voir Adolphe dans leurs cieux, la Première Guerre mondiale éclate. Adolphe Pégou est affecté au 2e groupe d'aviation de Reims et rapidement, le professionnel des acrobaties aériennes utilise son savoir-faire pour s'imposer dans les airs. Premier pilote à remporter 5 combats aériens de l'histoire, Adolphe Pégou devient donc le premier as de l'histoire de l'armée française.
12: Les Verbotten aussi.
3: Pégou, pionnier, jusqu'au bout. Sa légende prendra fin le 31 août 1915. Il rencontre dans le ciel Otto Kandowski, l'un de ses anciens élèves et pilote allemand, là-bas dans les airs, pas loin de Belfort. L'aviateur germain et son mitrailleur lui rendront hommage quelques jours plus tard en déposant une couronne de fleurs ornée de l'inscription « À Pégou, mort en héros pour sa patrie ». Ses inventions ne furent pas suffisantes pour lui sauver la vie. Adolphe Pégou, le pionnier de la voltige aérienne, est un Isérois, illustre Isérois.
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6: Bonjour, je m'appelle Sébastien Liebus, j'ai 49 ans et j'ai créé le Gorafi. C'est un site satirique qui existe depuis 2012.
8: D'où est venue l'idée de créer ce site ?
6: Alors, il y a plusieurs influences, il y a les influences de Pierre Dac, par exemple, avec le Samuel, il y a l'influence des nuls, il y a une influence américaine avec The Onion, qui est un peu l'équivalent du Gorafi aux États-Unis, qui existe depuis 1989. Et ce style d'écriture du Gorafi, c'est une écriture qui est très anglo-saxonne, un petit peu référencée, et qui n'est pas un humour, on va dire, potache, où la blague doit apparaître du premier coup, doit être visible. Moi, j'aime bien travailler une blague qui demande à être relue plusieurs fois, à être appréciée, et c'est un peu un jeu de clin d'œil avec le lecteur. Et on va reprendre le titre de presse, mais on va en garder la musicalité, et on va changer une lettre, on va changer un mot, on va inverser le sujet. Il y a toujours ce côté pompeux, solennel. Il faut que le côté sérieux écrase la blague. Il ne faut pas qu'elle soit visible. La réalité a toujours été déjà plus stupide que le Gorafi. Et nous, en fait, on se contente de surligner cette stupidité. Depuis 14 ans, on a fait quelque chose comme 9000 articles du Gorafi. Donc, il faut réussir à chaque fois à surprendre les gens qui nous lisent et les gens qui nous ont découvert hier. Donc ça, c'est un gros challenge. On est une quinzaine d'auteurs au Gorafi. C'est surtout des gens qui ont une expérience en écriture, en comédie. Ils sont pour la plupart des stand-uppers. Ils écrivent des textes pour des comédiens. Donc, ils ont vraiment une connaissance de cet univers-là. On fait 2 conférences de rédaction par semaine. On va traiter entre 200 et 250 idées par conférence de rédaction, dans lesquelles on va en choisir 10%. Notre but, ce n'est pas de piéger les gens, de mentir aux gens. L'article satirique Gorafi, il a le même principe que le dessin de presse. C'est faire rire, réfléchir, réagir. Nous, on utilise très peu l'IA, par exemple pour les illustrations, parce qu'on s'est rendu compte que nos lecteurs avaient du mal à apprécier l'article avec une photo faite en IA. Donc nous, on a un regard très critique sur la question. Il faut faire aussi attention à la manière dont on utilise ces outils. De manière générale, on voit que les algorithmes sont manipulables à souhait. Les gens qui nous suivent sur les réseaux sociaux, des fois, notre page peuvent disparaître de leur timeline. C'est tout cet ensemble de causes et effets qui nous a contraints et même motivés à passer à une version papier. Parce que le papier ne ment jamais. Vous avez la vraie presse qui souffre. Je vous encourage, continuez à acheter des journaux papier, soutenez votre presse locale, c'est important. Et paradoxalement, la presse satirique, elle a le vent en poupe.
8: Vous êtes avec nous aujourd'hui parce que vous avez des racines landaises.
6: Oui, je suis né à Bordeaux, mais mes parents vivent dans les Landes depuis la fin des années 80. Donc j'ai vécu à Aunay-sur-Lahari, puis à Morsens, et j'ai fait mes études de lycée à Bayonne, avant de finir mes études de cinéma après à Bordeaux. Et entre-temps, j'ai fait aussi mon collège à Saint-Vincent-de-Paul. J'ai vraiment parcouru les Landes en long et en travers, et j'ai toujours écrit au collège, au lycée, je leur citais des cahiers, mais professeurs ne comprenaient pas ce que je faisais. Ils étaient un peu accablés parce que je ne faisais pas mes devoirs et j'étais plus passionné par l'écriture. Quand j'étais gamin, je m'amusais à découper des articles de Sud-Ouest et à les mettre dans un petit cahier. Alors aujourd'hui, quand je regarde ces cahiers, j'ai du mal à comprendre pourquoi j'ai sélectionné tel ou tel article, mais j'avais cet amour de la presse. Aucun d'entre nous au Gorafi ne savait comment on fait un journal.
8: Vous avez fait des études de cinéma d'ailleurs.
6: Voilà, moi j'ai suivi des études de cinéma à Bayonne, à René Cassin, ensuite à Bordeaux 3, donc en art du spectacle, option cinéma et tout. Donc j'ai appris à raconter des histoires.
8: Sébastien, le fondateur du Gorafi, on a un petit défi, c'est que vous devez me donner le nom de la radio qui vous a passé le micro.
6: Ici, Gascogne. J'ai des souvenirs d'enfance bercés par cette radio.
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9: Bonjour à toutes et tous, bienvenue dans Affaires classées, le podcast. Nous sommes au printemps 1824. Une vieille dame habitant Saint-Faust est jetée vivante sur un bûcher. Des villageois l'accusent en effet d'être une sorcière qui jetterait des sorts maléfiques sur la population. Que cache ce fait divers digne d'un autre temps ? La suite dans un instant.
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9: Nous sommes en l'an 1824. Au matin du 29 avril, le préfet des Basses-Pyrénées est de fort mauvaise humeur. Il vient d'apprendre qu'à 8 km de son palais, dans le village de Saint-Faust, une vieille dame connue sous le nom de Marie Payon a bien failli périr brûlée sur un bûcher improvisé par un groupe d'individus au prétexte qu'elle serait une sorcière. Des villageois se sont emparés d'elle afin de la ligoter. Ils ont entassé du bois, attachant la malheureuse à un pieu avant d'allumer le feu. Mais tandis que les flammes faisaient leur œuvre, elles cramèrent aussi les cordes qui entravaient les mains de la pauvre Marie, laquelle parvint à s'échapper comme elle le put. Grâce aux soins d'un médecin, elle échappa à la mort et put lentement panser ses plaies malgré d'horribles souffrances. Quelques jours plus tard, Marie songea à alerter monsieur le maire du village, pensant qu'il lui viendrait en aide en prévenant les gendarmes du crime commis sur sa commune. Que nenni ! Fort embarrassé par cette affaire d'un autre temps, l'élu commença par mener son enquête en identifiant les suspects. Dans ce village rural de quelques centaines d'âmes, les langues finirent par se délier. Les auteurs du crime ne sont autres que les membres et proches d'une famille honorablement connue à Saint-Faust. Suspectant la vieille dame de leur vouloir du mal, ils ont tenté de la supprimer par le feu. L'affaire fait tache. Elle rappelle ces pratiques d'un autre temps, en Béarn, au Pays Basque ou en Bigorre, où l'on brûlait ces femmes que l'on taxait de sorcellerie. Le maire s'interroge. Doit-il dénoncer l'affaire ou bien l'étouffer ?
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9: Selon les premiers témoignages, une fillette du village souffrant d'un mal implacable semblait vouée à une fin prochaine. Et comme souvent à l'époque, lorsque la médecine s'avérait incapable à soigner, les proches recouraient aux soins du guérisseur ou du sorcier du coin. Ça tombe bien. À Saint-Faust, les villageois racontent que Marie Payon, une vieille femme un peu marginale, aurait le pouvoir magique de guérir toutes sortes de maladies. Croyant en un miracle, les parents de la fillette implorent Marie de leur venir en aide. La vieille dame se déplace, elle examine l'enfant, et là, stupeur, elle refuse, se disant incapable de soigner ce mal sournois. L'incompréhension, la colère gagnent les parents de la fillette, prêts à payer tout ce qu'elle voudra, mais rien n'y fait. Marie refuse. Un refus qui pourrait bien lui coûter cher. Au village, la veuve Payon est surnommée la poussouère. Comprenez, celle qui connaît les poussous, autrement dit, les poisons. Aussi admirée que redoutée, elle offre, dit-on, ses potions miracles, ses breuvages mystérieux lorsque la médecine ne peut plus grand-chose. Les proches de l'enfant malade s'interrogent « Pourquoi Marie a-t-elle refusé ses soins ?» Sans doute se sentait-elle impuissante face à ce mal incurable, mais les parents meurtris ne l'entendent pas de cette oreille. À leurs yeux, son refus signifie qu'elle leur a jeté un sort. Ivre de chagrin, il s'imagine que la vieille veuve a pactisé avec le diable. Et comme on le croyait naguère par ici, il faut brûler la sorcière afin que ses cendres chassent le mal dont la fillette souffre. Une pratique pourtant interdite par le roi Louis XIV depuis l'an 1682. Circonstances, le maire du village aurait dû alerter les gendarmes et le procureur du roi afin qu'une enquête soit ouverte et que les suspects soient identifiés, jugés et châtiés. Or, en cette année 1824, marquée par l'avènement du roi Charles X, il en ira tout autrement dans cette commune béarnaise connue pour ses coteaux de vignes, de maïs et d'apiculture. Redoutant le scandale et voulant sans doute éviter la paille de la prison aux acteurs de cette affaire honorablement connue dans le canton, l'édile de Saint-Faust va tout faire pour l'étouffer. avec de l'argent, tout bonnement. Il convainc les parents de la fillette de mettre la main dans leurs économies et lui remettre des espèces sonnantes et trébuchantes qu'il se propose de porter au chevet de Marie Payon, accompagnée du notaire de Gand. Au mépris des lois du code pénal napoléonien en vigueur depuis 1810, monsieur le maire lui met le marché en main, moyennant une somme d'argent destinée à réparer le prix de ses souffrances. La vieille dame serait bien inspirée de signer un papier officiel par lequel elle s'engage à ne pas déposer plainte contre ceux qui ont allumé les flammes du bûcher. Une transaction qui éteindrait le feu, en somme. Lorsqu'il apprend la nouvelle, le préfet palois manque de s'étrangler. Qui est donc ce maire de campagne, ce petit notable qui fait fi des lois ? Aucun élu ne doit se prêter à un tel chantage, tonne le préfet palois. Furieux, il demande au procureur du roi l'ouverture d'une enquête qui sera confiée le 2 mai aux gendarmes de l'Escar. La malheureuse Marie Payon va enfin pouvoir livrer son récit des faits aux autorités.
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9: Âgée d'une soixantaine d'années, Marie était la benjamine d'une famille nombreuse des environs. Sa vie durant, elle avait exercé le métier officiel de fileuse. Ses connaissances en matière de plantes lui ont vite valu la réputation de guérisseuse. Les témoins entendus par les gendarmes confirment qu'en mars dernier, Marie s'est présentée dans l'état le plus affreux, pieds et mains brûlés. Marie accusa spontanément les nommés Sagette, Broc, Pondac et la sœur de ce dernier d'être les auteurs de son calvaire. L'un d'eux avait d'ailleurs fui le village, redoutant sans doute d'être envoyé en prison par les gendarmes. Il revint 3 semaines plus tard, proposant sans honte, par l'entremise de monsieur le maire, ce qu'il appelait un accommodement, une sorte de transaction destinée à éteindre l'affaire. Interrogé à son tour, l'édile de Saint-Faust masque mal son embarras. Laurent Luc jure qu'il ne savait rien des raisons de ce bûcher improvisé. Marie lui aurait confié qu'elle avait été attachée à un piquet, le feu sous les pieds et sur la tête, se disant victime d'un mauvais tour. L'omerta frappe aussi un couple de vignerons qui, bien que présents près du bûcher, disent tout ignorer de l'histoire. Sur la foi des accusations de Marie Payon, les 2 principaux acteurs de cet acte barbare sont identifiés et arrêtés. Le premier est un certain Jean Broc. Marié à la nièce de la victime, il est tailleur d'habits de métier. Lui nie envers et contre tout. Jamais, jure-t-il, il n'a brûlé les jambes de celle qu'il taxait naguère de sorcellerie, l'accusant d'avoir donné une maladie à une enfant par ses maléfices et ses sortilèges.
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9: Le second suspect se nomme Jean Pondac. Laboureur de profession, il est suspecté d'avoir planté le pieu, installé les sarments au pied de la malheureuse et d'avoir allumé le bûcher. Lui aussi nie de toutes ses forces, imaginant que nul ne croirait les dires de celle qui dit être une folle. L'enquête ira vite. 2 mois plus tard, le 28 juillet 1824, le juge d'instruction palois met Broc et Pondac en accusation du crime de tentative de meurtre sur la personne de Marie Payon. Dans son ordonnance, le magistrat écrit que la victime fut soupçonnée de sortilège par l'opinion publique parce qu'elle avait eu le tort de refuser ses soins dont chacun espérait de prompts résultats. Aux yeux des villageois, Marie fut accusée d'avoir, par ses maléfices, ses sortilèges, généré des maux qu'elle ne pouvait guérir. L'ignorance commune et les préjugés firent le reste. Les esprits s'irritèrent. Ainsi naquit l'idée de brûler une présumée sorcière. Le procès s'ouvre au Parlement de Navarre le 20 novembre 1824. L'instant est grave. L'affaire Marie Payon sera l'ultime procès palois de l'histoire où l'on parlera de sorcellerie dans un tribunal. 12 jurés venus du Pays Basque, du Béarn, et trois magistrats vêtus de leurs robes rouges et noires sont réunis pour juger deux accusés, deux hommes honorablement connus. Très vite, l'audience vire au calvaire, non pas pour les accusés, mais pour la victime, Marie Payon. Certes, les deux hommes ont bien commis les faits reprochés, mais selon les juges, c'est Marie, par ses maléfices, ses sortilèges, qui a fait naître ses blessures et les a envenimées. Incroyable, la victime passe pour une simulatrice, une victime si peu innocente que la cour acquitte les deux accusés. Ils seront libérés sur le champ.
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9: Le malheureux destin de Marie Payon, c'était l'épisode Requiem pour une guérisseuse. Dans un prochain épisode, je vous raconterai une affaire survenue en juin 2014. Une fillette âgée de 30 mois décède d'une asphyxie soudaine dans son lit près de Saint-Jean-Pied-de-Port. Selon le médecin légiste, c'est une mort naturelle, mais les gendarmes nourrissent pourtant quelques doutes.
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3: Qui ça, qui ça? Mario Ramsamy du groupe Image qui fête avec vous en direct dans Décibels les 40 ans de l'hymne incontournable de vos meilleurs teufs, soirées et autres karaokés. Les démons de minuit ont 40 ans, on en parle ce soir dans Décibels. Et bonsoir Mario.
4: Bonsoir.
3: Bienvenue dans Décibels, cher Mario. Votre voix, oui, nous accompagne depuis 40 ans maintenant. Et le premier tube d'Image, Les démons de minuit. Alors pour les 40 ans, j'ai vu qu'il était sorti un premier remix officiel. Bon, moi je préfère l'original. Parce
4: moi
3: que
4: aussi.
3: Vous aussi, hein, ouais. Mais quand même, pour info, sachez que, voilà, en 40 ans, il y a eu plein de remixes, de reprises, on se baladera tout à l'heure. Là, pour la première fois, c'est officiel. Et l'artiste électro qui s'en est occupé s'appelle Asghar.

0: première fois qu'il y a officiellement les qui ça.
1: Oui, parce que je pense que c'est quelque chose qui appartient au public, cette chanson.
0: Ah oui.
1: Ça ne m'appartient plus. Et puis, les qui ça, il a suffi que j'insuffle un qui ça, les démons diminuent.
0: Ouais.
1: Et ça fait un peu le tour de.
0: Ah oui.
1: Là, ça fait le tour du monde.
0: Et
1: parce qu'on fait, on faisait des festivals beaucoup à l'époque.
0: Vous avez créé un monstre. Vous avez dit une fois qui ça.
1: Ça fait le tour du monde. Le tour du monde.
0: Et oui, parce que même dans la version de Julien Doré, il dit qui ça.
1: Ouais. Ouais.
0: On en parlera tout à l'heure de la version de Julien Doré. Mais là, puisque nous célébrons l'anniversaire de cette chanson qui est au-delà du tube, même sur le communiqué de presse, il est écrit hymne générationnel. Et je ne suis pas d'accord, parce que ça voudrait dire qu'il n'y a que les gens des années 80 qui se sont appropriés. Moi, j'ai une fille de 12 ans, elle connaît par cœur les démons de minuit. Donc c'est multigénérationnel, Mario.
1: Ben, quand on fait la tournée Star 80, on voit que le public se rajeunit vachement. Oui. Et il y a un rajeunissement même, comme la chanson Born to be Alive, qui est un grand classique.
0: Ah, Patrick Hernandez.
1: Ouais, j'ai trouvé que on a amené une forme de... Ça devait être remboursé par la sécurité sociale, je pense.
0: Je suis bien d'accord avec vous.
1: Parce que là, ce public-là, ils sont nostalgiques de cette chanson.
0: Ouais.
1: D'une manière que c'était ce moment-là de leur vie qui était, pour eux, un des moments le plus merveilleux. C'est les plus beaux souvenirs. C'est, économiquement, ça allait bien. C'est tout. Ils étaient heureux.
0: Ouais.
1: Dans les années 80. Et, d'ailleurs, c'est pour ça qu'un peu aujourd'hui, je suis un peu malheureux parce que j'entends plus ce genre de titre arriver sur le marché.
0: Ah bah alors oui, mais alors vous savez qu'ici, là, vous êtes au bon endroit. Hein.
1: Déjà, absolument.
0: Il y a une heure de titre années 80 tous les soirs entre 19h et 20h. Et puis très régulièrement dans la journée, bien sûr, on est attaché à ces chansons-là, nous.
1: Parce que c'est ici.
0: C'est ici. Et pas ailleurs, Mario. Alors pour les 40 ans des démons de minuit, moi j'avais envie justement de savoir dans quel état d'esprit vous étiez il y a 40 ans au moment où cette chanson sort. Alors vous savez pas encore que ça va être un tube et que vous allez être numéro 1 du top 50 pendant 13 semaines consécutives, c'est énorme, vous le savez pas. Dans quel état d'esprit vous étiez à ce moment-là, vous, Mario?
1: J'étais dans un état d'esprit pas très positif.
0: Ah ouais.
1: Parce que je suis issu du monde du jazz. Et lorsque je me suis retrouvé avec Jean-Louis, avec Christophe Desprez, avec tous les auteurs, les intervenants dans cette chanson,
0: je me suis dit,
1: mais qu'est-ce que je suis en train de chanter quand j'étais dans la cabine? Je me suis dit, mais ça ne me correspond pas. Je sens pas. Mais il y a Monsieur Richard Seff, celui qui a écrit la version française de cette chanson. Il a dit, t'inquiète, regarde-moi, ça va marcher. Parce que les démons des minuit, il y en a qu'un. Parce que on a mis un an à construire cette chanson. Parce que nous, ce qu'on voulait entendre en France, c'est d'entendre une chanson qui fait danser les Français dans les discothèques. On avait visé ça parce que il y avait trop d'Italiens à l'époque.
0: Italo disco à fond.
1: Et life is life.
0: La la la la la. Il fallait pas leur laisser tout le marché.
1: Ouais, et je me suis dit. Il y avait Jean-Jacques Goldman, il y avait Francis Cabrel, ça passait dans les boîtes de nuit, mais ça faisait, c'était pas un truc étudié pour danser.
0: Non.
1: Pour faire danser.
0: Ouais.
1: On a fait ça. Après, il y a eu Début de soirée qui est arrivé derrière nous avec tan tan tan tan tan tan tan tan, un remake.
0: Oui.
1: Un peu du gimmick des démons des minuit.
0: C'est pas faux.
1: Non, mais c'était pas bête. Moi, j'ai trouvé. Et tu tapes. Et d'ailleurs, c'est comme ça qu'on s'appelle quand on est dans les coulisses de.
0: Ah,
1: de
0: c'est
1: Star
0: vrai.
1: 80.
0: Tu tapes.
1: Et je trouvais qu'il y avait, moi, à cette époque-là, il y avait un élan de rire, un élan d'envie de faire des choses pour le public, pour les gens, pour les faire danser. Et moi, mon état d'esprit, lorsque j'ai vu que j'étais spanté, parce que un mois plus tard, même pas, 15 jours plus tard, on était numéro 1.
0: Ouais.
1: Et numéro 1, première semaine, deuxième semaine, troisième semaine, à un moment, on a pris le virus, Jean-Louis et moi, on a pris le virus de s'arrêter dans une cabine téléphonique d'appeler la maison de disques et de leur dire, est-ce que nous serons encore numéro 1 demain au top 50?
0: Et ils répondaient oui à chaque fois.
1: Ouais, ça, et c'était pendant 13 semaines comme ça, sans arrêt.
0: C'est fou. Mais alors, ce qui est intéressant, c'est que comme vous, donc, étiez chanteur de jazz, vous nous l'avez dit,
1: oui.
0: Donc pas forcément destiné à faire carrière dans la variété qui fait danser, le fait que la chanson ait du succès, ça vous a fait plaisir? Ou alors vous vous êtes dit, mais mince, là je suis foutu, je vais être obligé de la chanter toute ma vie?
1: Non, pas du tout. Je me suis dit, le jazz ne fait pas vivre son homme.
0: Ah, ça, c'est pas faux non plus. Ouais.
1: Et j'ai vu que cette chanson, elle avait... C'est le public, c'est les gens qui a fait vivre cette chanson à mes yeux.
0: Ah, ils l'ont choisi.
1: Parce que
0: oui,
1: la première fois que je suis monté sur scène à Saint-Étienne, la Perche, je n'oublierai jamais ça. C'était mon premier gala. Il y avait femme public. Tu connais toute la musique. À cette époque-là, je faisais une première partie. Il y avait Chas Guiraud aussi.
0: Ouais.
1: Avec, c'est pas grave, j'ai Alzheimer qui commence à m'attraper.
0: Mais non,
1: 40 ans plus tard.
0: Pas Alzheimer, c'est parce que c'est l'heure de l'apéro.
1: Et
0: donc, premier gala.
1: Le premier gala, j'ai vu 3000 personnes en train de chanter cette chanson à ma place. Limite, je ne devais même pas chanter. Limite, je posais le micro et c'était eux qui faisaient le show.
0: Ça doit faire une impression incroyable, ça.
1: J'étais frissonnant, j'étais à l'aise, je sais pas, j'étais, ça faisait un effet de joie, en même temps de tristesse, puisque j'enterrais ma vie de jazzman, et en même temps je me suis dit, bon, de toute façon, tu as une chance, tu t'imagines la chance que t'as, tu sors de l'île Maurice, dans un petit ghetto où tu vivais, est-ce que tu aurais pensé qu'un jour, t'aurais fait un titre comme ça qui fait danser? On a pratiquement un single dans chaque foyer française.
0: Ah mais c'est sûr, tout le monde.
1: C'est incroyable.
0: Ah mais oui.
1: Incroyable.

0: Allez, je le tente. Jusqu'au bout de
1: jusqu'au bout de la vie.
0: Eh, pas mal.
1: Ouais. Belle voix, belle voix.
0: Vous écoutez ici et on célèbre ce soir les 40 ans de cet immense tube de Image, Les Démons de Minuit. Oui, 40 ans déjà. Et si vous êtes en train de réviser parce que vous allez rencontrer cet été votre correspondant anglais, pas de problème, on a la version in English.

0: Love Emotion, ça parle pas du tout de la même chose en
1: non,
0: anglais.
1: Non, c'est pas du tout la même chose. Et je le dis un peu aujourd'hui parce que je dois mettre le point sur le i.
0: Allez-y.
1: Alors, cette chanson, on m'a demandé d'écrire une version anglaise, mais vite fait. On était à table avec Stéphane Desprez, le frère du compositeur, avec le guitariste. Et on a commencé à... Parce que je parle l'anglais couramment, donc on m'a demandé d'écrire le texte. Mais je ne savais pas que c'était une ruse.
0: Une ruse.
1: Une ruse pour faire plus de droits.
0: D'accord. Ah oui, donc vous pensiez rendre service et en fait c'était pour ressortir la chanson en version anglaise sans tellement.
1: Non, c'est la version française devient une adaptation de la version originale. Et c'était les astuces de l'époque et puis c'est assez bizarre.
0: Donc avec cette version anglaise, la version française rapportait plus de droits. C'est ça?
1: Non, c'est la version anglaise qui est déposée à la SACEM en tant que version originale, et la version française devient une adaptation de la version...
0: Ok, originale anglaise.
1: Voilà, voilà.
0: Ah oh bah dites donc. Et ouais. Alors vous, ça vous fait moins de sous ou ça va?
1: Non, ça va très très bien.
0: Ah bon, tant mieux.
1: Ça va très très bien, mais c'est l'idée de ne pas donner l'appartenance même de... Parce que la version anglaise n'est pas passée en radio.
0: Non.
1: Enfin, vous voyez ce que je veux dire, c'est la version française qui est passée en radio.
0: Ok, la version anglaise, elle servait juste de, voilà, ouais, on va dire de mettre étalon pour ensuite parler de l'adaptation française.
1: Voilà.
0: Ok.
1: Et pour avoir plus de droits surtout, parce que plus de droits au niveau de nous.
0: Ouais.
1: Parce qu'il y a des malins qui ont voulu essayer, ils ont essayé, si vous voulez, on a essayé de faire une répartition juste
0: ouais.
1: entre cinq personnes. Et cette répartition-là, je trouve ça. On était un groupe. Dans un groupe, c'est 50-50, tout le monde.
0: Ouais.
1: Et, mais
0: si on est 5, c'est 20-20-20-20-20. Ouais.
1: Donc, à part égal. Mais là, c'était pas très égal.
0: Aïe. Hey, mais ça. C'est...
1: Ouais, je trouve ça injuste. Injuste pour celui qui a écrit, comme Richard Seff. Injuste pour lui surtout.
0: D'accord.
1: Parce que je voulais le dire un jour parce que ça m'a fait drôle. J'aime la justesse dans la vie. J'aime pas le mensonge. J'aime qu'on soit juste avec. Parce que c'est de l'art et cet art-là, les gens vont aimer cette chanson. Les gens vont l'écouter, vont l'entendre, ils vont le prendre tel quel. Pour moi, une chanson, c'est de l'amour que tu donnes aux gens.
0: Mm-hmm.
1: Et donner de l'amour avec un truc. Une base pas très très
0: équitable, très
1: équitable. Ouais. Je trouve ça inéquitable.
0: Et avec le temps, est-ce que justement cette injustice ou ce manque d'équité, vous avez réussi à en parler avec lui et essayer de réparer ça?
1: Non, c'est pas. Non, j'essaie de faire comprendre que il faut être beaucoup plus juste dans la vie, c'est tout.
0: Ouais.
1: C'est de remettre les choses dans l'ordre. Même si dans l'action ça ne se fera pas, mais de mettre les choses dans l'ordre, c'est Richard Seff qui a écrit le texte.
0: Il a écrit le texte des Démons de minuit. Eh bien, voilà. Ça a été.
1: Parce que le producteur lui l'a dit. Vous êtes un groupe de Toulouse et vous chantez en anglais. C'est pas normal. Donc j'ai un ami qui s'appelle Richard Seff et je vais lui donner votre version. Il va écrire un texte. Et il a écrit les Démons de minuit.
0: Ok.
1: Tout le monde a sauté de joie parce que c'était vraiment un thème comme les démons des minuit, c'est explosif. C'est explosif dans ce que ça donne comme image
0: ah oui,
1: aux gens.
0: Évidemment.
1: Même si on s'appelait image, c'est l'image quoi. C'est ça donne quelque chose dans les oreilles, dans le cœur, ça laisse imaginer chaque personne dans une situation bien précise dans cette chanson. C'est vague tout en étant précis. Je trouve que cet auteur est extraordinaire.
0: Bah, bravo à lui. Et puis ses mots sont chantés 40 ans plus tard.
1: Ouais.
0: Alors puisqu'on parle d'image, il y a l'image associée au Démon de minuit, c'est le clip. Un clip complètement frappadingue, tournée dans l'église Saint-Pierre des Chartreux à Toulouse, vraie église. Alors vous, Mario, donc le chanteur, vous êtes derrière le bar et vous filez au prêtre un truc à boire, une espèce de breuvage bleu qui fait que le prêtre va transformer l'église en boîte de nuit, va danser un slow langoureux avec une dame en barésie, le tout devant les petits vieux qui sont à la messe. Enfin, elle est incroyable cette idée de clip. À côté, Like a Prayer de Madonna, c'est les bisounours, les enfants. Sachez-le, les démons de minuit, c'est la folie à l'église, quoi.
1: Ouais, mais c'est un peu le thème.
0: Oui.
1: Les démons de minuit dans l'église, et ça se passe dans l'église, parce que en plus on a le père Di Falco.
0: Oui.
1: A dénoncé ce clip qui voulait l'interdire à un certain moment donné.
0: Bah, le père Di Falco, il a peut-être d'autres choses à dénoncer avant de parler de votre clip, non? Qu'est-ce que vous en pensez?
1: Oui,
0: avec
1: le recul,
0: il avait d'autres choses, d'autres dossiers brûlants. Mais d'accord. Et ça n'a jamais été interdit, ça n'a pas marché, ça.
1: Non, ça n'a pas marché, au contraire. On descendait, on était deuxième. Et du coup, ça a relancé la vente de disques.
0: On est redevenu premier.
1: Vous voyez. Et le clip, je trouve que bon, je trouve ça vachement bien, parce que je suis pas.
0: Mais c'est très audacieux, moi je trouve, c'est chouette.
1: On en avait envie.
0: Des clips de l'époque où on voit le chanteur en train de faire un playback avec des filles qui dansent derrière. Là, il se passe vraiment des choses dans le clip des Démons de minuit.
1: Comme à l'époque, le mot buzz n'était pas là. On avait envie de faire le buzz à l'époque, de se faire un peu chahuter.
0: Ouais.
1: Parce que nous avons l'esprit un peu catholique dans la tête.
0: Toujours.
1: Et le fait de dégratigner un peu cette dogme qui est le catholicisme dans l'Église, je trouvais ça fantastique, l'idée.
0: Alors, si vous ne l'avez pas vu à l'époque, ce clip...
1: Il faut le voir.
0: Vous pouvez aller le voir. En plus, il est en version bien restaurée sur YouTube. Alors vous avez parlé tout à l'heure des droits d'auteur, de l'équité, tout ça n'existait pas vraiment au moment du premier tube d'Image, dirons-nous.
1: Ouais.
0: Voilà, il y a 40 ans. Est-ce que, alors si on met ça à part, on en a parlé aussi, je me souviens, avec Axel Bauer, il y a plein d'artistes qui, dans les années 80, ont fait leur premier tube et se sont rendus compte que voilà, c'était un petit peu compliqué, qu'il fallait bien lire les papiers avant de les signer. Mis à part, est-ce que vous êtes, vous, Mario, nostalgique des années 80, ou est-ce que vous êtes heureux dans notre époque?
1: Je suis heureux parce que j'ai eu un bébé.
0: Ben oui, félicitations.
1: Mais pas la vie. La vie elle-même est super difficile.
0: Ouais.
1: La vie elle-même est quand je vois beaucoup de tristesse, beaucoup plus que dans les années 80 aujourd'hui. Je vois beaucoup autant que la technologie a avancé, et je vois qu'on recule dans la tête, dans la mentalité, dans le côté humain. Le don de soi est devenu très hypocrite, très très très personnel. Et c'est ce qui me manquait. Il y avait l'esprit de solidarité, même si on se faisait des coups bas par moment, mais il y avait cet état d'esprit de vouloir regarder l'autre avec une forme de compassion. On avait ce cœur-là. D'ailleurs, Jean-Jacques Goldman, il a fait les Restos du cœur à l'époque.
0: Oui, c'est vrai. Avec
1: j'ai trouvé ça très très fort, parce que Jean-Jacques Goldman, Coluche et tous ces gens qui ont de l'humanité dans leur cœur ont fait. Pour moi, c'est un don à l'humanité, les Restos du cœur.
0: C'est beau que vous parliez des Restos du cœur, puisque justement, les Enfoirés, la troupe des Enfoirés, a chanté à plusieurs reprises dans les spectacles des Restos du cœur les Démons de minuit. Par exemple, là, on est en 2004. Le spectacle s'appelle Les Enfoirés dans l'espace, et on va entendre notamment la voix d'Hélène Ségara.

0: s'appelle Didier Super. Didier Super, moi je l'adore. Il a sorti un premier album fabuleux il y a quelques années qui s'appelait Vaut mieux en rire que s'en foutre.
1: Oui.
0: avec des chansons comme Petit caniche, peluche pour vieux, que je vous recommande chaudement. Et donc il a fait cette reprise des Démons de minuit. Bon, la prochaine, je suis sûre que vous la connaissez.

0: les Chico et les Gypsies. Ouais.
1: Oui, oui.
0: Pas mal, hein.
1: C'est extraordinaire. Mais ça prouve que c'est une chanson qui a le cœur de vouloir faire danser, faire chanter les gens. C'est très, je dirais...
0: Fédérateur.
1: Fédérateur, voilà.
0: Ouais. Et puis bon, il y a cette version-là, évidemment, qu'on ne peut pas passer sous silence.
1: Non.
0: Parce que quelle version dingue.

0: C'est la version de Julien Doré.
1: Oui, j'ai reçu un coup de fil de lui un matin.
0: Ouais.
1: Il y a 2 ans de ça, son album est sorti.
0: Imposteur, ouais.
1: Oui, imposteur. Et salut, c'est Julien Doré. Ça t'ennuierait pas de venir faire un gag à tout le monde? Je voulais faire le buzz et je suis monté à Paris et il m'a emmené dans un sublime hôtel et il m'a dit écoute, tu vas faire semblant que tu n'aimes pas qui ça. Et après zoom arrière, il a dit, c'est ça que j'aime avec les jeunes de maintenant, ils ont l'idée. Ils ont l'intention, ils ont cette inventivité de partir de quelque chose qui existe très fort déjà et d'emmener un plus par rapport à ça. Et Julien Doré est très bon pour ça.
0: Et en plus, il est en train de nous écouter, il vient de m'envoyer un message. Alors, c'est un vocal. Il m'a dit, allez, il faut passer ça à Mario. Alors, c'est parti. Je mets mon téléphone devant mon micro, pardon pour la qualité du son.
2: Salut Mario, écoute, tu es avec mon amie Émilie et je voulais te faire un petit coucou. Voilà, une petite pensée, c'est Julien Doré. Te remercie encore une fois pour toute la bienveillance et ce joli moment partagé ensemble. Voilà, quand on s'est vu et qu'on a fait notre petite blague où on a fait croire que tu n'aimais pas du tout ma version des Démons de minuit. C'était un moment génial et puis notre discussion aussi après. Voilà, ça, c'est des moments dont je me souviens. Donc voilà. Je voulais te faire ce petit coucou, t'embrasser et puis te dire à bientôt, j'espère. Je t'embrasse Mario, gros bisous et salut Émilie, ciao.
0: Oh, c'était
1: un gros bisou de ma part aussi,
0: Julien. C'est une vraie rencontre, hein, ça, Julien.
1: Ah non, mais c'est une vraie rencontre. C'est quelqu'un qui. Il d'ailleurs, si tu le vois sur lui, c'est le body talking, as we say in English.
0: Ouais.
1: Le
0: langage corporel de Julien.
1: Ouais, c'est ça. Ouais. Et il va vers les gens, il est généreux, il est tout est pensé, c'est bien calculé, c'est bien réfléchi. Et moi, j'aurais aimé que mon fils le ressemble dans si je voulais que il y a quelqu'un, un membre de ma famille qui je voudrais que mon fils ressemble à cette forme de caractère d'artiste parce que j'adore ce qu'il est.
0: Waouh, mais c'est beau. Merci beaucoup d'être venu nous voir, Mario.

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2: Bienvenue au stade Vélodrome, ici à Marseille. La première journée de répétition de Corso Mezzo Mezzo qui s'achève. Et l'émission Décibel qui commence avec Patrick Fiori. Salut Patrick.
3: Ben merci, salut tout le monde, merci d'être là.
2: Parce que tu rigoles.
3: Ben si, il y a des artistes fidèles depuis le début du Corso Mezzo Mezzo du 1, 2, 3, mais il y a une radio fidèle aussi et que j'aimerais aussi honorer et féliciter comme un artiste, parce que c'est un petit peu ça finalement, quand on a un projet qui nous suit et qui nous dépasse. Vous avez toujours été là pour remettre les choses dans l'ordre et nous accompagner au mieux, donc merci à vous.
2: Corso Mezzo Mezzo, d'abord les albums et puis ensuite des grands shows, des grands spectacles. On se souvient tous, il y a 2 ans à Paris, la Défense Arena, la plus grande salle fermée d'Europe, 40 000 spectateurs, et tu annonces à la fin du concert que t'as un rêve fou, oui. C'est le Vélodrome.
3: Oui, j'étais avec le directeur, c'est vrai, ouais, j'étais avec le directeur du Vélodrome. Et en fait, Rabat Ouya, avec qui, c'est un fou furieux aussi qui nous suit dans cette aventure.
2: Il n'y a que des fous
3: qui
2: ici.
3: Qui est suite concert, nous c'est la belle lune. Et Rabat me dit, je suis avec le directeur du Vélodrome au téléphone et je parle à ce monsieur et je lui dis, voilà, tout simplement, avant de monter sur scène, donc il y a l'intro qui est parti, tout ça. Et je lui dis, mais dites-moi oui, monsieur. Et donc il savait à qui il parlait. Et Rabat lui avait dit. Et au dernier moment, les 30 secondes avant de monter, j'entends, oui, vous pouvez annoncer que vous serez à l'Orange Vélodrome. Donc, j'avais pas la date précisément, mais en tout cas, le rendez-vous était fixé. Et je monte sur scène et j'attends qu'un truc. C'est paradoxal, mais j'attends que la fin du concert.
2: Pour le dire.
3: Pour
2: mais
3: le
2: oui,
3: dire.
2: Évidemment.
3: Pour dire ça et voilà. Et puis le lendemain, c'est pas un secret, j'ai Florent au téléphone qui traversait une période compliquée.
2: Florent Pagny, ouais.
3: Voilà, j'ai Florent, oui, pardon. J'ai monsieur Florent Pagny au téléphone qui traversait une période compliquée. Et pour tout vous dire, et il le sait, il n'y a pas de souci avec ça, je lui ai dit, voilà, t'en seras où à ce moment-là? Donc il savait pas vraiment, il me dit, mais 2026. Et je lui ai dit, le mois de mai. Il m'a dit, mai, fais ce qu'il te plaît, non? Voilà. Et donc, j'ai appelé Rabat et j'ai dit, Rabat, on bloque le 23 mai 2026 à l'Orange Vélodrome.
2: Bravo, monsieur Mezzo Mezzo. J'ai une petite question indiscrète. Là, t'as
3: si je peux répondre.
2: Un rêve qui se réalise. Tu l'as rêvé, il est en train de se réaliser. Est-ce que, à un moment, tu vas te laisser submergé par l'émotion, ou bien il y a tellement de trucs à organiser, je te vois depuis tout à l'heure, tu cours à droite, à gauche, etc. Est-ce que tu vas prendre un moment juste pour t'asseoir et goûter et savourer ce rêve qui se réalise?
3: Non, parce que si je viens m'asseoir, je vais être débordé d'émotions. Donc en fait, je suis très heureux et merci à toutes les équipes de m'avoir mis partout. Et
2: partout, tout le temps.
3: À tous les points, du pépiniériste, donc des plantes qui sont, la végétation qui sont dans le Vélodrome, au son, à la lumière, tout ça. L'investissement qui me va, hein, parce que c'est moi qui l'ai décidé, et vraiment à tous les points et tous les postes, parce que je veux que ça reste digne et que ça ressemble bien évidemment à la culture et à ce qui m'a été inculqué. Je veux aussi que ce soit digne par rapport à la présence des artistes et à leur souhait d'être là, et vraiment là. Donc du coup, je suis submergé. Ça, c'est depuis 10 jours, depuis trois ans pratiquement, mais depuis 10 jours vraiment. Et je préfère être à tous les postes pour pas m'écrouler, parce que ça peut arriver à n'importe quel moment. Et même à ce moment-là, là, dès que je me pose et que je vous parle, je suis gorgé d'émotions. Donc non, je suis un peu partout, me voir passer, courir, mais je cours pas pour rien, je passe pas pour rien. Chaque pas est une décision importante pour que le déroulement du spectacle soit à la hauteur de l'investissement de chacun, chacune.
2: Merci beaucoup, Patrick Fiori. Allez, il faut courir.
3: Je vais
2: continuer à courir.
3: Allez,
2: merci. Et bravo. Corso Mezzo Mezzo, émission spéciale Décibel au Vélodrome, c'est parti.
3: Et merci à ici.
2: Jean-Louis Aubert, salut.
4: Bonjour.
2: Bonjour Jean-Louis Aubert. Bon, j'ai une passion pour Pas Fini, le dernier album qui est infini. Est-ce que dans une réédition de Pas Fini, il pourrait y avoir une chanson en Corse?
4: Moi, j'aime bien.

0: La chanson qu'on m'a fait faire, hein, on va dire ouais. Ça comme ça, parce que je l'ai en phonétique et tout ça, mais j'adore les chants corses.
1: C'est magnifique.
0: Et j'adore la Corse d'ailleurs. Et je voudrais remercier un petit village qui m'a pris dans ses bras il y a de nombreuses années, qui s'appelle Nonza.
1: C'est où
0: C'est au-dessus de Saint-Florent, c'est okay. Sur le Cap Corse. Et voilà, j'avais un de mes meilleurs amis qui s'appelle Émile, qui est enterré là-bas parce que les amis s'en vont. Mais,
1: ouais.
0: Mais ce village a été. J'ai créé énormément de chansons là-bas. Et,
1: alors, qu'est-ce qui est inspirant en Corse? Est-ce que c'est les éléments, la nature qui est belle, qui est brute, qui est puissante? Est-ce que c'est les gens? C'est quoi?
0: Les gens sont un peu comme la nature.
1: Brute et puissant. C'est vrai.
0: Oui, mais aussi c'est une nature qui, quand elle vous prend dans ses bras ou quand vous êtes avec des gens qui la connaissent de là-bas. Je me souviens, on montait dans la montagne et ils avaient des cris entre eux, ça me rappelait des cris préhistoriques quasiment.
1: Oh, wow.
0: Et ils se reconnaissaient entre eux. Et c'est vrai qu'il y avait des tunnels dans des ronces dont les épines faisaient la longueur de ma main.
1: Ah ouais, des belles épines de 15 centimètres.
0: Mais en fait, il y a des tunnels là-dedans. Je comprends qu'on les ait pas trouvés. Mais c'est un pays, mais comme la plupart, c'est un pays, quand vous êtes accepté, les bras sont grands ouverts. Et si vous n'êtes pas gentil, les bras sont grands fermés.
1: C'est ça. Et les coups de pied sont droits au cul.
0: Et ça me rappelle la Jamaïque, un peu comme ça aussi. Ouais. C'est-à-dire que c'est vraiment, dès que les sourires apparaissent, on sent comme chez soi. Mais j'adore ce pays.
1: Ça s'est bien passé, Jean-Louis, la répète, avec Voce Ventoux.
0: Oui, ils sont très. Ils me câlinent beaucoup.
1: C'est vrai?
0: Ah, oui.
1: Ah, c'est bien,
0: ils sont très gentils. Et ils m'aident, évidemment, parce que c'est pas facile. Mais,
1: ça va être un grand moment. C'est la première fois, alors, que vous allez chanter en Corse, devant un public. Alors, on est à Marseille, mais quand même, il y aura beaucoup de Corses.
0: Oui, je pense qu'ils vont voir quelques petites erreurs de phonétique, mais c'est une jolie lettre. C'est une lettre de Napoléon quand il avait 18 ans. Il était un petit caporal et il est assez en colère qu'on laisse tomber sa petite île.
1: C'est ça.
0: Et il engueule un général français, je pense, ou corse, mais qui ne fait pas son boulot à ses yeux.
1: C'est beau, c'est rock, c'est Jean-Louis Aubert et Voce Ventoux ici à Corsou, Mezzou Mezzou. Et merci d'être passé nous voir, Jean-Louis.
0: C'est un plaisir.
1: Et à la prochaine. Merci.
0: À tout à l'heure.
1: Oui.

0: c'est Décibel et on est dans les coulisses de Corso Metsu au stade Vélodrome ici à Marseille. On vient d'entendre le duo entre Jean-Louis Aubert et Voce Ventoux. Et bien justement, ils nous ont rejoints et pas tout seuls. J'ai l'impression qu'ils ont des copines très chic. Bonsoir Voce Ventoux.
1: Bonsoir.
0: Il y a Doumé, il y a Jean-Philippe et il y a Jennifer. Salut.
2: Salut. Oh,
0: Jennifer, j'aime quand tu viens dans Décibel.
2: Merci beaucoup, je suis ravie.
0: Toujours un grand moment. Alors, est-ce que ça a du sens pour vous, pour Jennifer, pour Voce Ventoux, pour d'autres artistes, même pour Patrick Fiori, oui, évidemment, de faire venir la Corse dans Marseille?
2: C'est exceptionnel. Bon, après, à Marseille, il y a une grande communauté corse, quand même. Donc, et puis, le Corse est pour l'OM, donc comment vous dire. Mais c'est vrai qu'effectivement, c'était un défi venant de la part de Patrick, et qui a vraiment grandement réussi ce projet-là, avec ses trois albums, et de d'ouvrir un stade, et de chanter Corse dans le stade, et d'emmener les gens, finalement, dans cet univers-là. Le corps se déplace, quoi qu'il en soit, parce que c'est solidaire, c'est comme ça.
0: Et voilà, c'était ça ma question aussi. Est-ce que vous pensez que il va y avoir Metsu aussi, corse et continentaux dans le public?
2: Moi, je pense que les continentaux, ça les intéresse d'entendre ces grandes voix. Ça les fascine aussi quelque part. Pour remplir un stade, il y a pas que des corses. Je me dis que le pari est grandement relevé.
0: Ouais.
2: Et puis on emmène l'histoire, on emmène le soleil, on emmène les gars, vous savez autant que moi, aidez-moi.
0: Ah oui, Doumé, il a rien dit. Allez, c'est au tour de Doumé.
1: Alors qu'est-ce que je peux vous dire, c'est une expérience
0: sur la Corse à Marseille.
1: Bah, la Corse à Marseille, elle est un peu chez elle, comme le disait Jennifer, historiquement. Voilà, les Marseillais considèrent même que ils sont la capitale de la Corse, tellement il y a une communauté corse importante.
0: Ah, j'aime bien cette géographie là, c'est pas mal. Ça fait sens.
1: Oui, donc, historiquement, c'est vrai que la Corse et Marseille, c'est deux endroits qui sont extrêmement liés. Voilà, au-delà de ça, l'expérience pour nous de partager ça avec des artistes de renommée nationale et pour Jennifer qui est aussi de chez nous, ça nous fait extrêmement plaisir.
0: Tu t'es dit quoi, Jennifer, au tout début, quand Patrick a parlé de ce projet, avant même que ce soit des concerts géants, c'était un album, puis deux, puis trois.
2: Je l'ai soutenu tout de suite. Et
0: t'as trouvé ça fou ?
2: J'ai trouvé ça fou, j'ai trouvé ça génial aussi pour la langue corse. Et pour faire perdurer aussi cette identité à laquelle on tient, et puis pour les nouvelles générations aussi, peut-être parce qu'on compte énormément d'histoires dans les chansons corses, et ça retrace vraiment, ça fait partie vraiment du patrimoine et de la culture. Au-delà des polyphonies, il y a de grands messages, même dans les nouvelles chansons, dans les nouveaux groupes. Et j'ai pensé à la nouvelle génération, j'ai pensé à mes propres enfants, mais pour qu'ils puissent encore plus s'intéresser et pour faire perdurer et faire vivre cette langue magnifique. Il faut qu'elle soit considérée comme une langue à part entière
0: vivante. Bien sûr.
2: Et c'est un combat quotidien aussi en Corse.
0: En Corse aussi, c'est vrai.
2: Ah oui, ça devient.
0: Pour faire vivre la langue corse.
2: Continuer, oui.
0: Ah ouais.
3: Oui, Doumé peut vous en parler.
0: Non, il n'a pas me parler. Doumé, il ne veut pas me parler. J'ai vu depuis tout à l'heure.
3: Je suis professeur de langue, je vous écoute. Vous dites des choses très intéressantes.
2: Doumé,
3: professeur de Corse aussi, donc okay. il peut vous en parler.
1: Ça donne un rayonnement à la langue corse, évidemment, très important. Et j'espère que c'est un projet qui est bien perçu par l'ensemble des Corses et des gens qui sont attachés à la langue corse.
0: Voilà. Moi, je pense qu'il y a même des gens qui tombent amoureux de la langue corse grâce à des événements comme celui-ci. Alors, merci infiniment, Voce Ventoux, Doumé.
1: Merci à vous.
0: Jean-Philippe.
3: Merci.
0: Et Jennifer.
2: Merci beaucoup. Merci.
0: On en profite pour
2: remercier Patrick.
0: Patrick Fiori, des bisous.
1: Merci beaucoup à lui.
0: Ouais, évidemment. Quel bel événement pour Metsu. Merci, les amis.
2: Merci à vous.
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0: C'est le double retour de la semaine. Christophe Willem qui vient de sortir System, nouvelle chanson qu'on adore. Et il est de retour dans Décibel aussi. Salut Christophe.
5: Comment ça va?
0: Ça va, et toi?
5: Mais très bien.
0: Comment tu t'es retrouvé dans l'aventure Corso Metsu? Est-ce que tu as une petite origine corse quelque part?
5: Alors,
0: une cousine?
5: Pas du tout.
0: Une ex-femme?
5: J'aimerais. J'aimerais.
2: Corse, non, ce serait génial.
5: Non plus.
2: Non.
5: Non, mais j'aimerais. Mais non. Écoute, Patrick, on se connaît depuis des années. Et il m'avait évidemment parlé de la première version, le premier volume qui avait été fait. Et moi, je pouvais pas à ce moment-là. Et là, on s'est retrouvés. Et c'était un plaisir, quoi. C'est un plaisir. J'ai entendu ce titre que j'ai trouvé absolument magnifique.
2: Ouais.
5: Et on s'est retrouvés en studio. On a essayé d'être le plus clean possible sur la diction. Parce que j'ai pas du tout envie d'écorcher.
2: J'avais un répétiteur.
5: Ah, mais carrément. Ah mais si, répétiteur. D'ailleurs, il est avec nous aussi dans les loges. On le voit pas, mais il est avec nous. Il nous fait bien répéter quand même. Parce que tu as envie de faire honneur justement et au titre et à la langue. Donc évidemment, c'est hyper important.
2: Ouais.
5: Et puis là, j'imagine qu'il y a quand même un bon nombre de Corses qui vont être là demain. Donc j'ai pas envie, si tu veux, de foirer le truc. Donc non, on est très précis là-dessus. Mais un pur plaisir, vraiment. C'est génial.
2: Patrick aussi, il a ce truc-là. Alors évidemment, c'est du plaisir, c'est des copains, c'est des chansons et puis des grands moments et des performances vocales incroyables. Mais très important pour lui de faire vivre cette langue corse, de dire que oui, c'est une langue vivante et tout, et que même en Corse, c'est parfois pas évident de faire passer justement cette force de la langue corse. Donc, t'as bien fait de réviser.
5: Ben non, mais je te confirme.
2: Oui, oui.
5: Non, mais ce qui est fou avec Patrick, c'est déjà, il fédère énormément. Il a cette bienveillance aussi. Et donc, quand il t'appelle pour un projet aussi beau que celui-là, de toute façon, tu ne peux que dire oui.
2: Donc, toi, t'as dit oui sans hésiter.
5: Ah oui, mais sans hésiter. Déjà, j'ai dit, ben oui, j'étais tellement dégoûté la dernière fois de ne pas avoir pu. J'ai dit, c'est bon, là, je suis là. Et non, c'était vraiment un plaisir. Et puis voilà. Et puis, ce titre est vraiment très, très beau. Donc, j'espère vraiment que demain, je ne vais pas le planter. Donc, envoyez-moi les bonnes ondes pour que tout se passe.

0: La Corse à Marseille au stade Vélodrome. Parlons-en avec une Bretonne, la voix d'or de la chanson française, Nolwenn Leroy. Salut Nolwenn.
1: Salut.
0: Alors, ta voix d'or, mais elle vient pas de nulle part, c'est que tu travailles aussi beaucoup et tu es une vraie technicienne de la voix. Donc, chanter en Corse, est-ce que ça mobilise des techniques particulières pour
1: Absolument.
0: Toi?
1: Absolument. Chanter, moi j'ai effectivement l'habitude de chanter dans plein de langues différentes, oui. Aussi bien en breton qu'en gaélique, qu'en anglais aussi. Mais c'est vrai que dans les langues, on va dire, régionales, comme le breton, qui n'a pas du tout les mêmes sonorités d'ailleurs que le corse.
0: Oui, c'est ça, c'est d'autres parties. De la gorge et du
1: absolument.
0: Palais.
1: Et c'est vrai que ma voix sonne différemment en breton. Il y a plus de consonnes, c'est plus dur. Qu'en Corse, où ça coule plus, où c'est plus rond, on va dire. Voilà, il y a plein de subtilités qui sont très intéressantes. Mais c'est aussi ce qui fait la magie de ma présence ici. C'est finalement ce rapport entre la Corse aussi et la Bretagne, ce lien qui unit ces deux terres qui est, je trouve, très, très fort entre la communauté. Des Celtes, enfin bretonnes et la Corse, souvent j'ai eu l'occasion de parler beaucoup avec les groupes corses et il y a un vrai respect des Corses aux Bretons et vice versa, et ça c'est vraiment quelque chose de ça veut dire quelque chose.
0: Ouais, et ça fait plaisir aussi d'entendre des voix féminines résonner dans ce vélodrome, parce que c'est vrai que la Corse, tout de suite on pense aux polyphonies corses qui sont effectivement une immense majorité des voix masculines.
1: Ouais.
0: Là en l'occurrence, toi tu chantes avec Soirina,
1: qui est un groupe de 5 nanas fabuleuses, et je prends un plaisir fou à les écouter, puis elles sont merveilleuses et j'adore leur voix et j'adore le fait que je trouve que c'est intéressant effectivement à travers le projet de Patrick de Corso Mezzo Mezzo, c'est la rencontre entre les artistes du continent et les artistes corses. Je trouve que ça crée justement aussi une magie ça apporte aussi quelque chose de merveilleux, vraiment.

0: de belle en belle surprise dans les coulisses de Corsou. Mezzo, mezzo, je croise. Oh, Ika, salut Ika.
1: Salut. Elle est bien celle-là.
0: Elle est pas mal, non, cette entrée en matière. Non, mais c'est toujours un plaisir de te croiser. La dernière fois qu'on s'est vu, c'était pour le spectacle des Enfoirés.
1: Oui, oui.
0: Tu vois, et voilà.
1: Là, il y a genre 20 artistes de plus que t'as la taille du truc. C'est incroyable.
0: C'est énorme.
1: Je suis impressionné. Le stade, les artistes qui sont là, ça va être dingue.
0: Tiens, je sais que tu es un très bon pédagogue, Icar, parce que toi-même, tu as bénéficié, tu me l'avais raconté en émission, des services d'une merveilleuse répétitrice qui, en un été, t'avait fait rattraper tout ton retard.
1: Oui,
0: en français,
1: absolument,
0: etc.
1: Au collège.
0: Alors, eh bien voilà, quand on a reçu, il faut redonner. Alors, apprends-moi à dire quelque chose en corse, puisque ce soir, tu as fait ta répétition en Corse avec le groupe La Vinta.
1: Ouais.
0: Et demain, vous allez chanter ensemble au Vélodrome. Apprends-moi un petit bout de phrase en corse, s'il
1: te plaît. En vrai, si on était chez les Gaulois, dans le village des Gaulois d'Astérix, on m'appellerait Phonetix.
0: Tu es Phonetix.
1: Voilà, je suis Phonetix parce que j'ai tout simplifié, évidemment, pour la prononciation. Je pense qu'on est tous un peu dans ce cas-là.
0: Ouais.
1: Mais ce qui est très important, ce n'est... Oui, il faut bien chanter les mots, mais il faut surtout les comprendre, parce que c'est des chansons riches de sens. Il ne faut pas chanter sans comprendre une chanson, sinon on ne veut pas la porter.
0: C'est vrai.
1: C'est ça mon seul, dans ma petite pédagogie minuscule, le seul truc que je dis, c'est comprendre les mots qu'on chante, parce que c'est une île forte de valeurs et de, qui manque, et de beaux principes, et donc ça fait du bien d'avoir des chansons glorieuses comme ça, avec des textes dingues.
0: Quand il t'a contacté, Patrick Fiori, pour rejoindre cette aventure Corsou Mezzo Mezzo, toi tu connaissais la musique corse, t'étais déjà allé en Corse, c'était quoi ton niveau de corsitude?
1: C'était à peu près proche du néant, pour ne pas dire le néant. Et il m'avait appelé à midi pour la première fois sur le Corsou Mezzo. C'était à Ajaccio. Il y avait une soirée à Ajaccio il y a 2-3 ans. Et il me dit, est-ce que tu me rends un service? Je lui dis oui. Il me dit, tu vas regretter d'avoir dit oui. Je lui dis quoi? Il me dit, s'il te plaît, il y a cette chanson. Et voilà. Je te demande un remplacement d'urgence. Est-ce que tu peux le faire? J'ai pris l'avion, je suis arrivé, j'ai appris la chanson en phonétique en Corse, en exprimant évidemment, en
0: oui,
1: lisant le sens.
0: Oui, tu t'es fait expliquer, tu savais ce que tu
1: sens.
0: Chantais.
1: Voilà, et je suis arrivé et j'ai chanté avec La Vinta il y a 3 ans, comme si je l'avais chanté toute ma vie en phonétique, et j'ai pris un plaisir incroyable et j'ai intégré Corsou Mezzo 2, une chanson que j'ai chantée avec Diana Salicetti, et puis, et là, ça reprend et on est là au Vélodrome, après la Défense Arena, sous le regard bienveillant de Bruno Benabar.
0: Salut Benabar.
1: Tu sais, on dirait qu'on est des commentaires PM et il y a les chevaux qui passent et tout.
0: Genre, Benabar est en tête, il rattrape
1: Benabar.
0: Patrick Fiori devant le bar.
1: Ouais.
0: Eh oui,
1: ah bah, t'as choisi ton lieu.
0: Pardon, on a installé le studio dans un endroit stratégique de
1: magnifique.
0: La soirée. C'est comme ça qu'on a fait. Eh ben, viens nous dire bonjour
1: viens
0: en direct.
1: Viens nous dire bonjour, viens.
0: Allez,
1: viens.
0: Benabar.
1: Allez, viens dire bonjour, Bruno. Bah, viens, Bruno.
0: De toute façon, t'étais invité. Regarde, ah bah,
2: désolé de m'incruster pendant ton
1: jamais,
2: interview.
1: Jamais.
0: Non, je demandais à Icar comment il avait rejoint l'aventure Corsou Mezzo Mezzo, mais ça m'intéresse pour toi aussi. Alors lui, il a dépanné Patrick et finalement il a été adopté par la famille. Et toi?
1: Un heureux hasard.
2: Bah, j'ai dû le dépanner aussi. Il m'a appelé. Moi, j'ai fait partie du premier quand il faisait ça dans un sous-sol en banlieue avec son camarade, curieusement corse d'ailleurs, ce qui est assez surprenant. Et puis après, on s'attendait pas du tout à l'époque, ça allait devenir ce phénomène incroyable.
0: Ça. Là, ça a pris une ampleur. Alors déjà, il y a eu un énorme concert il y a 2 ans à Paris, la Défense Arena, plus grande salle fermée d'Europe, 40 000 personnes. Là, ici, le Vélodrome, c'est plus de 50 000. C'est quand même incroyable. Est-ce que vous auriez parié là-dessus, monsieur?
2: Ah non, pas du tout. Et d'ailleurs, je ne crois pas que c'était l'ambition de Patrick de voir aussi grand. C'était surtout rendre hommage aux Corses. Et surtout, le truc qui était sublime dès le début, c'était d'avoir un chanteur corse et un chanteur du continent.
0: Ouais.
2: Ou chanteuse, évidemment. Et ça, c'était vraiment, c'est ça qui a donné quand même l'esprit et la philosophie du truc.
1: L'esprit mezzo mezzo, qui veut dire
0: moitié-moitié.
1: Genre, voilà, c'est
0: vous
1: ce
0: avez
1: lien.
0: Dit professeur Icar, il nous apprend plein de trucs.
2: Non, pas mezzé-mezzé. Mezzé-mezzé pour les
0: chanteurs libanais.
1: Absolument.
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0: Dans les coulisses de l'énorme concert Corsou Mezzo Mezzo. Est-ce que mon accent est bon? Je sais pas, je vais vérifier. Avec Chico, Chico et les Gypsies, salut.
4: Bonjour.
0: Là, on est à la fin des répétitions. Chico, comment ça s'est passé?
4: Super. super et puis impressionné par ce stade incroyable.
0: Il est très beau, hein.
4: Il est magnifique et la scène, elle est incroyable.
0: C'est super. Alors, comme tous les artistes continentaux, vous êtes en binôme avec des artistes corses.
4: Ouais.
0: C'est ça l'idée. Comment ça s'est passé alors ?
4: Ben, ça s'est passé très bien parce que cette chanson, elle est magnifique que nous chantons. Et puis le partage est là et il y a l'émotion. Et le public sera là, donc il y a vraiment les ingrédients pour se régaler.
0: Tu parles corse ?
4: Non. Mais j'adore.
0: Et donc, tu chantes quoi en phonétique ?
4: En phonétique, ouais.
0: Ah, c'est génial.
4: Phonétique.
0: Tu l'as déjà fait parce qu'il faut bien dire que, voilà, avec les Gypsy Kings ou Chico et les Gypsy, de toute façon, tu fais le tour du monde.
4: Ouais.
0: Quand t'es, par exemple, j'en sais pas, au Japon, tu chantes un peu en japonais aussi, en phonétique ou pas ?
4: Parfois, il y a un musicien qui met des mots en japonais et ça les surprend et ils adorent.
0: Ils sont hyper heureux, bah ouais.
4: Ils sont super heureux, ouais. Et puis surtout, ils sont surpris. Mais je trouve que c'est bien c'est des petits clins d'œil comme ça, de dire, écoutez, on est chez vous, on va partager quelque chose qui vous appartient.
0: Ouais.
4: Qui en même temps nous unit, c'est des sons, c'est de l'amitié.
0: Moi je trouve ça beau, la langue corse, je la trouve un peu mystérieuse,
4: j'adore.
0: Elle est belle, elle est majestueuse. Hein.
4: J'adore, et puis les Corses, ils adorent la guitare, ils adorent chanter,
0: ouais.
4: Et puis on a été souvent nous jouer en Corse, hein, au Festival de Patrimonio, à Ajaccio ou dans d'autres villes, c'était magnifique. Hein.
0: Sublime. Bon, ici aussi, ça va être dingue, le stade Orange Vélodrome ici à Marseille, transformé en village corse. Merci pour notre rencontre ce soir.
4: Merci, et puis c'est un bel hommage à Patrick Fiori et je suis ravi de participer à cette aventure.
0: Ah, génial. À bientôt, Chico, merci.
4: Et vive Marseille.
0: Ah, oui, évidemment. Évidemment.
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3: Bonjour à toutes et à tous. J'espère que vous allez bien en cette fin de semaine. Peut-être le début des vacances pour certains ou la fin pour d'autres. Dans tous les cas, bon courage si vous êtes sur la route, car bison futé, voire rouge dans le quart sud-est, dans le sens des retours. Aujourd'hui, au programme des meilleurs moments au taquet, il y aura des tortues au nom rigolo, un hôtel où on n'a pas très envie de séjourner, des puzzles où il manque des pièces, des pigeonneaux élevés comme des animaux de compagnie et plein d'autres choses sur votre radio ici.
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3: Direction l'année 2004 maintenant avec Camaro et un titre qui va vous donner envie de chanter et de danser, Femme Like You, sur votre radio ici.
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0: I'm Like You, Camaro, sur votre radio ici. Alors, est-ce que vous êtes déjà retrouvé dans un hôtel où vous regrettiez d'avoir réservé? C'est ce qui est arrivé à Jocelyne d'ici Grenoble, qui raconte son aventure à Valérie Damido et Eric Bastien. Quant à Gaëtan d'ici Provence, c'est un grand fan de radio, mais vraiment à tel point de faire des kilomètres pour un objet très particulier sur votre radio ici.
1: Allez, nous allons parler de Jocelyne. Nous savons qu'elle a rencontré Jean-Pierre grâce à sa meilleure amie. Alors, est-ce que c'est avec cette même amie que tu as été dans l'hôtel, là, quand tu allais à La Rochelle ou pas?
2: Oui, tout à fait.
1: Comment qu'elle s'appelle, celle-ci?
2: Comment
1: elle s'appelle, ton amie?
2: Fabienne.
1: Eh ben voilà, elle est en chemin pour La Rochelle avec Fabienne et elles font une halte dans un hôtel. Et qu'est-ce qui s'est passé?
2: C'est-à-dire qu'on voulait faire une halte et j'ai essayé de trouver un petit hôtel sympa. Et en fin de compte, c'était un vieil hôtel en face d'une gare qui n'existait plus. Et l'hôtel, il était très rustique. Et on en discute encore et on se marre encore au bout de plus de 25 ans après, quoi.
1: Mais vous y avez dormi quand même?
2: Oui, on a dormi quand même. On avait réservé, donc on a dormi. Mais enfin, les lits, c'était à l'ancienne, quoi. Donc, quand tu te mettais chacun de ton côté, tu allais au milieu obligatoirement, avec un petit lavabo rustique. Et les WC et les douches étaient au fond du couloir, quoi.
1: Ah, ça, c'est donc, bien.
2: Chaque couple avait sa chambre et on était écroulés de rire le lendemain matin.
3: Sans parler des fantômes qu'on croise, hein, c'est pareil.
2: Oui, oui, voilà. Mais on se marre encore parce que bon, on était sur la route, il n'y avait pas trop de place. Et j'ai dit, c'est sur la route, on va trouver ça sympa. Et c'était sympa, quoi.
1: Ouais, enfin, c'était sympa. Dis donc, tu sais qu'il y a beaucoup de films d'horreur qui démarrent comme ça.
2: C'est ça, voilà.
1: Quatre amis s'embarquent en week-end et tombent dans un hôtel tenu par des psychopathes.
2: Un peu, oui.
1: Vous n'aviez pas revu l'Auberge Rouge avant, hein, parce que...
2: Non, heureusement.
1: Oui, parce que là, c'était quand même... Bon, allez, hop là.
2: Ouais.
1: Bon,
2: ouais.
1: Ça, c'est magnifique. Bien, écoute, tu as 6 points, donc tu es pour l'instant en tête. Peut-être que tu vas marquer 5 points de plus avec... tu croises les doigts, les pieds, tout ça. Croise tout. Les oreilles, le nez. Nous allons tout de suite avoir un petit extrait. Pardonne-moi. Je ne me rappelais pas de ce monsieur Groscola qui chantait, mais...
3: C'est Pierre.
1: Pierre Groscola, mais...
3: Lady.
1: Oui, mais...
2: Ça, je connaissais là.
1: Celle-là, je connaissais moins, tu vois, donc... Alors, écoute bien. C'est très simple. C'est très facile. C'est un truc que t'apprends à la maternelle. Alors...
2: C'est loin, ça.
1: Non, du. Écoute bien. Combien de mois de l'année ont 31 jours? Combien il y a de mois dans l'année qui ont 31 jour, top chrono, 10 secondes. Combien il y a de mois qui ont 31 jours?
2: 7.
1: Et oui, quand on était petit, on apprenait ça avec les jointures de la main. Il y a 7 mois, janvier, mars, mai, juillet, août, octobre et décembre. Bravo, ça te fait 5 plus 6, tu as 11.
3: Ah oui, mais je viens de calculer, mais moi j'en avais 8. 1, 2, 3, 4, 8, mais en fait ça s'arrête avant.
1: Alors c'est janvier,
3: janvier, février, mars, avril, mai, juin, juillet, août,
1: septembre, octobre, novembre
3: et décembre. Et vous voyez, il y a encore un petit tos qui reste le dernier. Moi, il y en avait 4 et 4, ça faisait 8.
1: Ouais, bien sûr. Allez.
3: Je suis fatigué, Gaëtan. Hein.
1: J'aimerais qu'on appelle les parents de Éric Bastien. J'aimerais leur donner vraiment toute mon admiration d'avoir été capable
3: de me supporter. Ouais, je comprends très bien.
1: Grandir à tes côtés, quoi.
3: Oui, évidemment. Dis-moi, Gaëtan, alors là, c'est extraordinaire. Il est technicien radio dans une radio bénévole, on le rappelle, Maria France, du côté de Toulon. Et en septembre, il a contacté...
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5: ICI.
4: Ici, Azur.
5: Ici, Azur, oui. Pour aller récupérer un... panneau avec écrit l'ancien nom de la radio, du coup, France Bleu Azur.
3: Alors voilà, ce panneau, ça c'est trop dur.
5: Il mesurait plus de 5 mètres de long et il était haut quand même en hauteur. Et bien, du coup, je suis allé le récupérer à Nice. Je suis passé dans le tramway sans souci, à la gare de Nice sans souci avec. Et j'ai pris le train de Nice jusqu'aux Arcs sans souci et des Arcs jusqu'à Pignan, là où j'habitais. Je me suis pris une amende.
3: Ouais, parce que le contrôleur t'a dit, vous ne montez pas et toi, rien à faire. T'es monté.
5: Oui, je suis monté, mais bon, j'avais pas laissé le panneau à la gare quand même.
3: Ouais, 200 € le panneau, dis donc, ici Azur, ils peuvent te donner une médaille en chocolat.
1: Qu'est-ce que tu as fait de ce panneau, mon chéri?
3: À la maison.
5: Et là, je l'ai accroché à la maison. dans la chambre.
3: Il fait 5 mètres sur 1,50 mètres, le panneau.
1: C'est génial.
5: Oui.
3: Ah, c'est vraiment un vrai fan.
5: C'est génial. Ma mère, elle était contente après pour le déménagement.
3: On salue toutes les équipes de France Bleu Azur, avant de venir ici à Azur. Bravo, hein, franchement, merci d'être fan.
5: Et on salue en particulier Thierry Messenage et aussi Julien Trembouze.
3: Et ben voilà.

0: vous écoutez ici Alex Warren, Ordinary. Valérie Damido et Eric Bastien sont maintenant avec Pascal, qui aime beaucoup faire des puzzles. Et il préfère quand ils sont entiers, c'est sûr, c'est plus pratique. Et Julie d'ici Occitanie qui parle de sa rencontre avec Grégory sur votre radio ici.
1: Alors, on est avec Pascal et Julie. Pascal, tu as 4, Julie, tu as 6. Mon Pascal qui habite donc en Dordogne, qui joue avec ici Périgord. Et alors, dis donc, il paraît que tu fais partie de l'amicale des vieux et que t'es le plus jeune.
2: Oui.
1: C'est-à-dire, les autres, ils ont 100 ans, ils ont. Qu'est-ce que c'est? Pourquoi?
2: Non, mais c'est au Bruges, à Ribérac, ils ont tous entre 75 et 92, et moi, j'ai 69, donc c'est moi le plus jeune.
1: T'es le jeuneau, quoi, t'es le jeuneau de la bande, quoi.
2: Voilà. Ah, voilà. Ma partenaire a 90 ou 11, je crois, je sais plus, ou 12, peut-être.
1: Ah oui.
2: Elle est hyper en forme, tout va bien. Je lui fais un grand coucou, je sais pas si elle m'écoute pas aujourd'hui, mais je lui fais un grand coucou à Monique, et puis voilà.
1: Hey, Monique, bravo. Hey, Monique. J'espère que je serai en forme aussi à 91 ans.
3: Alors, on fera encore au taquet.
1: Bien sûr. Alors, il paraît que tu adores faire des puzzles de 4000
2: oui,
1: pièces.
2: Oui, l'hiver. Oh.
1: Alors, qu'est-ce que c'est, par exemple? Tu choisis quoi? Des paysages? Tu choisis quoi? C'est quoi tes trucs préférés?
2: Oh, n'importe. Moi, je me fous, c'est... Pour qu'il y ait de la couleur, et puis le dernier que j'ai fait, là, j'étais furax parce qu'il me manquait deux pièces, c'était un Docas que j'avais acheté.
1: Oh.
2: Et puis bon, tu finis le puzzle, il y a deux trous, quoi.
1: C'est dommage. Alors ça, c'est rageant. Ah, ça, j'aurais pas aimé, ça, je n'aime pas.
2: Et à chaque fois, il dit, oh, on m'a encore volé une pièce. Alors, ça fait rigoler ma femme, parce que je lui fais à chaque fois le coup, quoi.
1: Bah, bien sûr, évidemment. Mais il faut les couper. Tu prends, tu les coupes, et puis tu les
2: fais. Oui, bien sûr. Ouais.
1: Non, après, qu'est-ce que t'en fais quand tu les as finis? Tu les ranges?
2: Je les laisse dehors un certain temps, et puis après, je les mets dans la boîte.
1: Et alors, combien t'as de boîtes?
2: Je sais pas, moi, une trentaine.
1: Ah, ça va. Attends, moi, j'ai une copine, Emilie, elle en a 150, des boîtes. Voilà. Donc...
2: Ouais, mais bon, je fais ça l'hiver, parce que quand il pleut, quoi.
1: Mais oui, voilà, exactement. Sinon, t'as mieux à faire. Alors, il paraît que tu détestes les piqûres.
2: Oh mon Dieu, arrête.
1: Ah oui, c'est vrai que...
2: Même quand c'est la télé, je regarde pas alors.
1: Ah ouais, mais alors 69 ans, t'es un peu comme moi, tu fais des analyses de sang, comment tu fais pour les prises de sang?
2: Ça va qu'elles sont mignonnes, mais j'aime pas ça. Hein.
1: Ça va qu'elles sont mignonnes, ouais. Bah, moi elles sont mignonnes, mais j'en ai rien à faire. Alors bon, alors elles sont mignonnes, est-ce que tu vas marquer 5 points de plus? Ça m'arrangerait. Hein,
2: J'aimerais bien.
1: C'est la question cash.
2: Et Julie est forte.
1: Eh, mais bien sûr, allez, Tina Arena pour te... Une cloche sonne. Et on ne parle pas d'Éric Bastien, bien sûr. Alors,
3: ça suffit, écoutez.
1: Écoute bien cette question, mon petit Pascalou. Quelle grande ville est la destination symbolique des cloches de Pâques? Quelle grande ville est la destination symbolique des cloches de Pâques? Elles vont où, les cloches de Pâques? Le lundi de Pâques, dans quelle ville? Top chrono, 10 secondes.
2: Bah, il y a Rome.
1: Tu dirais Rome? Eh ben, tu as totalement raison, bien facile, sûr, évidemment.
2: Ah, c'était facile.
3: C'était facile.
1: Bah, c'était facile. Oh, ok.
2: Elle trouvait une difficile pour Julie, parce qu'au moins, comme ça, je pouvais dire.
1: Eh ben, écoute, t'as 9.
2: Excuse-moi, Julie.
3: Non, ce sera facile, Julie, aussi. T'inquiète pas, ça va arriver dans un instant. Julie, qui a 6 points pour l'instant, qui est avec nous depuis midi, qui passe l'aspirateur, je vous rappelle, entre midi et 13h, qui fait le ménage dans le Tarn, à Saint-Julien du Puy. Alors, on a dit que tu étais mariée fraîchement, sous 38 degrés, avec Grégory, et nous allons parler de ta rencontre avec Grégory. Ah. Et vas-tu oser nous avouer ton état ce jour-là, Julie, à la feria?
4: Pardon? Oui.
3: Dans quel état tu étais ce jour-là?
4: On était bien.
3: Oui, on était bien accompagnés avec, disons-le, quelques drames, hein?
4: Oui, exactement, ouais. On était frais, comme on dit chez nous.
3: Voilà, l'étier frais, avec modération. Bon, donc c'était la feria. Alors, qu'est-ce qui s'est passé? Tu connaissais le frère de Grégory, je crois, que tu as aperçu.
4: Oui, c'est ça.
3: Ouais, et alors?
4: C'est ça, et puis en fait, donc du coup, on était tout un groupe, et puis du coup, moi, je le connaissais pas du tout, alors que son frère, on se voyait dans d'autres soirées et tout ça,
3: ouais.
4: Et puis du coup, on s'est présenté, et puis le soir même, on va dire que je lui ai donné mon numéro, il m'a dit, donne-moi ton numéro, et je lui ai donné comme ça, à haute voix.
3: D'accord, et alors?
4: Et puis quelques jours plus tard, il m'a rappelé. Et puis, ce qui est rigolo, c'est que il s'en est très bien souvenu puisqu'il a appelé un de mes oncles pour avoir mon numéro.
3: Ah oui, donc il se souvenait pas du tout du numéro que tu lui avais donné, mais il t'a fait croire. Ah d'accord, il t'a fait croire qu'il s'en était souvenu alors qu'il a été récupéré le numéro auprès d'un oncle. D'accord.
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0: Gaëlle, viens, je t'emmène. Et nous aussi, nous vous emmenons dans votre région dans moins d'une minute avec l'agenda de votre été qui vous propose des sorties et des activités dans votre coin. Puis retour de la musique avec Michael Sambello sur votre radio ici.
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0: Soyez les bienvenus si vous nous rejoignez. Nous sommes ensemble jusqu'à 13h pour s'amuser avec Valérie Damido, Eric Bastien et les meilleurs moments d'Otaquet. La suite juste après Michael Sambello, Maniac sur votre radio ici.

0: chanson que l'on a beaucoup passée dans Otaka car nos candidats avaient tendance à être maniaques. Faisons la connaissance de Sandrine maintenant. Sandrine qui a donné des noms sympas à ses tortues. Et Rémi d'ici Touraine qui a le même humour qu'Éric Bastien, figurez-vous. Et cela a beaucoup plu à Valérie Damido sur votre radio ici.
1: Alors Sandrine, tu joues avec ici La Rochelle, ah quelle belle ville. Tu habites Bréville en Charente, ah oh, quelle belle région. Alors tu es brévilloise?
2: Oui, c'est ça. Oui.
1: C'est magnifique, tu as 53 ans, ah oh, quel bel âge. Tu es mariée à Steve, tu as deux enfants.
3: Oh quels beaux enfants,
1: comment ils s'appellent? Comment s'appellent tes enfants?
2: Kevin et Jérémy.
1: Quel beau prénom. Non, j'ai décidé que vu qu'on vit dans un monde un peu compliqué, je vais positiver tout.
3: C'est votre côté Jacques Martin.
1: C'est ça. Tu as deux petits-enfants, Charlie et Pablo.
2: Oui, c'est ça.
1: Ah voilà. Et alors,
2: Que du bonheur.
1: Bah les tortues, au moins quand tu t'as pas besoin de les emmener courir dehors parce que tu as deux tortues. Et tes tortues, elles ont des noms. Mon Dieu, qu'elles me font rire. Elles s'appellent Chris et Marquez.
2: Oui, c'est ça, c'est mes petits-enfants.
1: Voilà. Alors, Chris Marquez, si tu nous entends, sache que des tortues portent ton nom. Tu leur as mis des perfectos avec des clous comme Chris Marquez ou pas du tout?
2: Non, pas du tout, non.
1: Ah bah il faut, hein, au cas où tu ne l'as pas vu, Chris Marquez,
2: ils avaient les petits chocolats de Pâques sur la carapace, quand même.
1: Ah bah voilà, bah c'est ça, bah c'est les perfectos de Chris Marquez, hein, j'ai envie de dire.
3: Consécration d'une carrière pour lui.
1: Bah voilà, Chris Marquez, champion du monde de salsa, et bah il finit avec des tortues.
3: Chocolat sur la tête.
1: Tu es agent territorial et tu t'occupes des enfants à la cantine de l'école primaire, c'est sympa?
2: Ouais, très sympa.
1: Bah c'est bien. Alors... On va essayer, ma petite Sandy, de marquer ton premier point avec la première question, vrai ou faux. Allez, extrait.
4: Qui n'a pas mis déodorant?
1: Moi, je salue Céline Maréal qui a le don de nous trouver des chansons. Il y a une chanson sur le déodorant. Bon, bah ça, comment te dire?
3: Oh, quelle belle réalisatrice!
1: Alors, ma petite Sandy, écoute bien. Chaque seconde dans le monde, il se vend 111 flacons de déodorant. Chaque seconde dans le monde, il se vend 111 flacons de déodorant. Vrai ou faux, top chrono, 5 secondes.
2: J'irais vrai.
1: Eh ben, t'as bien raison, parce que c'est vrai. Ça fait 3,5 milliards de déodorants vendus chaque seconde. Et voilà, c'est magnifique. Un point pour toi.
3: Rémi est avec nous, avec ici Touraine. Comment ça va, Rémi? Bonjour.
5: Bonjour,
3: Rémi, 42 ans, qui habite à Saint-Avertin en Indre-et-Loire. Comment on appelle les habitants de chez toi, Rémi?
5: Ah bah les bons.
3: Les bons?
5: Les meilleurs.
1: D'accord, oh là là, ok, quelle belle vanne.
3: Oh là là, je sens qu'on va bien s'entendre avec Rémi.

0: D'ailleurs, je vais tenter de rivaliser. Écoute bien cette bonne vanne que je mettrai dans mon spectacle. Je découvre que tu es marié à Gwenaëlle, à une fille. Ah, t'es marié, t'as une fille, donc tu n'es pas...
1: marié.
0: Voilà.
1: J'ai le droit tout le temps.
0: Oui. Mais moi, je te l'avais jamais fait à titre personnel.
1: En primaire, j'ai le droit au collège, j'ai le droit au lycée, et dans mon ambulance, j'ai encore le droit.
2: Et comment, excuse-moi, mais comment s'appellent tes parents?
1: Je sais plus. Non, j'ai compris. Et Brigitte.
2: On les remercie de t'avoir donné ce prénom.
0: Mon Dieu, tu as un chat qui s'appelle...
1: En fait, c'est le prénom de mon grand-père.
2: Dis donc, il était moderne, ton grand-père.
1: Donc c'est mon grand-père, mon arrière-grand-père, d'ailleurs. Ouais.
2: C'est bien.
0: Rémi, il sait plus où il habite, quoi. Franchement, il sait plus qui est sa famille, le père, le grand-père. Oui. Comment s'appelle ton chat? Tu t'en souviens?
1: Kaline.
0: Et le chien?
1: Isis.
0: T'hésites quand même, c'est fou ça. Et Rémi?
1: Non, mais je l'appelle pas, je le siffle.
0: Oui, bien sûr. Alors justement, c'est marrant que tu parles de ça parce qu'on te surnomme le siffleur. Est-ce que tu peux nous dire pourquoi?
1: Parce que je siffle tout le temps. Dans le quartier, je fais du vélo, je siffle. Je travaille, je siffle. Je conduis, je siffle. J'adore siffler.
0: T'es un mec heureux, quoi. Vas-y, ça donne quoi quand tu siffles, là, quand tu joues au taquet? Je joue au taquet, je siffle, ça donne quoi?
1: Vous êtes prêts?
2: Ouais, vas-y.
1: Allez, je vous fais un soprano.
2: Vas-y.
0: Bravo,
2: tu vas avoir tous les clébards du quartier qui vont venir chez toi, ça peut être simple.
0: On du talent. Rémi est ambulancier, tu viens de l'évoquer. Avant, tu travaillais dans une usine dans l'agroalimentaire. Mais petit, tu voulais être un héros avec un lasso.
1: Oui. Exactement. Quand on me demandait ce que je voulais faire plus tard, au collège, alors déjà, je savais pas trop, je voulais être Indiana Jones.
0: Oh là là.
2: Normal.
0: Génial.
1: Classique. Puis je les regarde encore. Hein.
0: Bien sûr.
1: Les derniers, je les ai en DVD.
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0: pianiste d'ici, Jennifer, qui prépare d'ailleurs un album hommage à Dalida. Nous sommes toujours avec Sandrine d'ici à La Rochelle, qui avoue être une mauvaise perdante dans les meilleurs moments de taquet, et Rémi d'ici Touraine, qui est râleur par principe. Valérie D'Amido et Eric Bastien ont vraiment beaucoup ri avec ces deux candidats en avril dernier sur votre radio ici.
1: Alors Sandrine, tu as 3 points, tu es largement en tête, mon petit bouchon. Et tant mieux d'ailleurs, parce qu'il paraît que tu es mauvaise perdante.
2: Oui, c'est vrai. Oui, je confirme.
1: Il paraît que ton mari ne veut plus jouer avec toi.
2: Ben non. Et encore, je me suis calmée. Dans les débuts, non, il ne voulait plus jouer avec moi.
1: Ah oui, non mais là, c'est-à-dire que si tu perds, comment ça se passe? Tu hurles, tu cries, qu'est-ce qui se passe?
2: Eh ben, je dis que c'est qui triche et que...
1: Ah oui, tous les... Oui.
2: Voilà.
1: Ah d'accord, ok. Tous les jeux, où il y a un jeu en particulier où tu n'aimes pas perdre.
2: Ah oh non, tous les jeux.
1: Ah oui, tous les jeux, d'accord, on n'est voilà. pas...
2: Les jeux, oui, je ne sais pas, voilà. Mais ma sœur est un peu pareille quand même. Hein.
1: Ah oui, d'accord, c'est de famille donc.
2: Ouais, je crois bien que c'est de famille, on a hérité ça, mais...
1: Très bien, ok, bon, ok. Alors, si tu devais déjeuner avec une célébrité, toi t'aimerais bien déjeuner avec elle.
2: Eh oui.
1: Mylène Farmer, tu l'aimes bien Mylène, hein?
2: Ah oui, je l'aime bien.
1: Ah oui.
2: Ah oui, oui.
1: Ah oui. Toi, tu trouves qu'elle est mystérieuse, tout ça, qu'elle fait des clips incroyables. Toi, t'adores. Hein.
2: Oh ouais, voilà, j'aime bien. J'aime bien ce côté mystère. Elle ne fait pas beaucoup parler d'elle. Et voilà. Tout ce qui est mystérieux, moi, j'aime bien.
1: Oui, puis comme t'aimes le noir, on est dans le gothique. On est parfait pour Mylène.
2: Ça.
1: Exactement. Alors ma chérie, c'est la question à choix multiple. Tu vas pouvoir marquer 3 points de plus. Je pose la question, je te fais des propositions et à mon top chrono, tu auras 10 secondes pour me donner ton choix. Tiens, une petite ambiance. On va parler épices. Les épices, ah les épices. Alors écoute bien. Quelle épice est traditionnellement utilisé pour parfumer le goulash, le célèbre ragoût de viande? Alors, le paprika, le curry, la cannelle, le bastiano.
3: Eh oui.
1: Alors, quelle épice est traditionnellement utilisée pour parfumer le goulash? Paprika, curry, cannelle ou bastiano?
3: Très épice.
1: Top chrono, 10 secondes.
2: Paprika.
1: Paprika, eh bien, est-ce que c'est une bonne réponse? C'est une bonne réponse.
3: Oh là là, bravo.
1: C'est oui, voilà, il y a des oignons, du paprika, de la viande. C'est un plat traditionnel hongrois et c'est magnifique, ça te fait 3 points de plus, tu as 6.
3: Rémi est avec nous pour l'instant. Rémi, tu as 2 points, mais attends, on n'a pas encore joué. Rémi en Touraine qui habite à Saint-Avertin. Tu nous as dit que les habitants, c'était les bons, les meilleurs. Ouais. Et jusque-là, tu le prouves... Ça va, mais attention, ne te laisse pas aller non plus, Rémi. Rémi ambulancier depuis maintenant 5 ans. Alors, il y a un truc un peu étrange. C'est que tu as confié au professeur Coupès que tu ne supportais pas tous les trucs étranges qui sortent de notre corps.
4: Oh putain, non.
3: Hop, ça
1: mais
3: vient
1: c'est
3: du
1: quoi,
3: cœur.
1: Les trucs étranges
3: parce que mais oui, tu penses à quoi?
4: Depuis que je travaille dans le secteur de l'ambulance, une nouvelle règle est apparue que j'ai instaurée. Quand on salit l'ambulance, on nettoie l'ambulance. Et bien, je vais vous dire, les gens, quand ils ont envie de vomir, ils serrent les dents.
3: En gros, t'aimes pas si on vomit, des choses comme ça, quoi. C'est à ça que je pense, moi.
4: Ah, le vomi, je ne supporte. Tu vomis, je vomis.
3: Oui. Ah, ah, bah, oui. Ah oui,
4: donnant.
3: Donnant. Ouais. T'as bien choisi, ambulancier, hein. Du coup. Bon, bah écoute, c'est une des règles que tu as mis en place. Alors, une autre règle que ta femme essaye de supporter, c'est ton côté très maniaque et très râleur. Parce que j'ai découvert, Rémi, que t'étais un grand râleur.
4: Ah ben monsieur, je suis français. Et de toute façon, par tradition, je râle, effectivement. Ma pizza n'est pas assez cuite, mon steak n'est pas saignant. Je suis levé ce matin, il y avait la table qui n'était pas rangée. Je râle. Et oui, monsieur.
3: Rémi, monsieur, c'est la France. C'est normal.
4: Oui, c'est la France.
3: Mais bien sûr.
1: Oui, monsieur, la France, pays de râleurs, oui.
3: Et il n'accepte pas la critique. Il est français. Et il est rancunier. Il est français.
1: Cœur, ben la main sur le cœur. Oui, monsieur.
3: Ben, oui, monsieur. Tout énerve. Bah, tout doit être rangé à sa place, alors que ta femme s'en moque totalement. Elle a l'habitude de mettre tout dans les boîtes. Ce qui t'énerve aussi, Rémi.
4: Attends, ma femme t'entend, là. Fais gaffe.
3: Ben, je t'embrasse, Gwenaëlle.
4: Doucement.
3: Avec Gwenaël, avec vive la France, vive la France, vive la France, Gwenaël, vive la France. Bon, Rémi est extraordinaire. Rémi, tu nous fais bien rire en tous les cas.

0: Souvenir de 1971, la maison près de la fontaine, Nino Ferrer, sur votre radio ici. Dans un instant, Valérie Damido et Eric Bastien joueront avec Christine, d'ici Isère, qui a élevé des pigeonneaux. C'est tout mignon comme histoire. Et Fabien, d'ici Besançon, qui lui, aurait aimé être un oiseau. A tout de suite sur votre radio ici.
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2: Ah là là là, Christine, on parlait des animaux. Tu aimes tellement les animaux que tu t'es même retrouvée à élever des pigeons.
3: Ah oui, des pigeonneaux.
2: Et alors, tu les as trouvés où
3: ces pigeons? Et bon. Bah, on me les a amenés, c'est mon ex-conjoint qui me les avait amenés, qui a récupéré ça, je ne sais pas où, dans une grange, sur un chantier, je ne sais pas. Il me les a amenés tout bébés, donc j'ai dû leur donner la béquille, comme leur maman. Je les prenais contre moi, j'ouvrais le bec, et tous les deux, pi, pi, pi, pi, quand c'était un, c'était pas l'autre, quand c'est l'autre, c'est l'autre. Et c'était un mâle et une femelle, et je les appelais Laurel, la femelle, et Hardy, le mâle.
2: Oh, pourquoi tu les as pas gardés?
3: Ah ben, j'ai pas de maison, puis j'ai pas de volière, donc du coup, ce que j'ai fait, je les avais amenés une fois dans un parc, un immense parc. Je me suis dit, bon, ben maintenant ils sont adultes, ils vont se débrouiller tout seuls, je leur ai appris à voler. Je les soulevais comme ça entre mes deux mains en l'air, puis je les envoyais en l'air comme ça. Ben, au début, ils se cognaient un peu à droite, à gauche. Et puis après, ben, ils ont écarté leurs ailes et ils ont appris à voler. Et quand ils ont été adultes, je les ai amenés dans un immense parc, je sais pas, pas trop loin, mais pas en bas non plus de mon domicile. Je les ai posés sur un tronc d'arbre, juste le tronc. Je leur ai posé quelques graines dessus. Et puis je leur ai dit, ben, au revoir mes bébés, maintenant il va falloir que vous grandissiez. Sans moi, je suis juste votre mère adoptive, il n'y a plus moi.
2: Ben voilà.
3: Et je me suis retournée les larmes aux yeux, je me suis dit, oh là là, est-ce qu'ils vont arriver à se nourrir tout seuls?
4: Mais que, oui, évidemment.
3: Je ne sais pas, donc je suis rentrée à mon domicile, j'étais avec mon papa âgé, et ben ils étaient rentrés avec moi.
2: Et voilà,
3: avant moi.
2: Et ben, bien
3: ils
2: sûr.
3: Étaient rentrés avant moi, ils étaient sur ma balustrade. Tous les deux, là, et quand je suis rentrée, je leur ai fait un bisou sur la tête. J'ai dit, oh, mes petits chouchous.
2: Et voilà, fallait t'en servir comme pigeon voyageur. Alors, on va voir si tu marques 5 points de plus avec la question cash et le générique, tiens. Une fille, Hélène et les garçons, ah là là. Alors, Hélène et les garçons, c'est une série, tu connais Hélène et les garçons, Christine?
3: Oui.
2: Alors, dans la série Hélène et les garçons, de quel instrument de musique jouait Christian alias Cri-Cri d'amour? De quoi jouait Cri-Cri d'amour? Top chrono, 10 secondes.
3: Le tambour, de la batterie, je sais pas.
2: Ah bah, faut choisir.
3: La batterie.
2: Eh ben, évidemment que tu as bien ta chance parce que c'est de la batterie. Exactement, il y avait Nicolas qui jouait de la guitare, Étienne de la basse, bravo. Ça te fait 5 points et ça fait 9.
5: Oui, vous savez que je collabore avec lui, hein. C'est lui qui compose d'ailleurs la batterie, toutes mes blagues pas drôles. Hein. Ah, c'est lui, c'est Cri-Cri ça. C'est Cri-Cri d'amour qui me le fait.
2: Ah, ouais,
5: c'était très drôle parce qu'il faisait que de l'air batterie. Il faisait 1, 2, 3, 4, voilà, puis il jouait jamais en fait.
2: Dépêche-toi.
5: Bon, Fabrice, faut se dépêcher. Fabrice avec ici Besançon, qui voudrait déjeuner avec Danny Boone.
6: Que je passe mes vacances tout à l'heure.
5: Ça, hein, tu adores
7: le ch'téri, bah oui.
5: Mais tu parles le ch'ti?
7: Bah ouais, je voudrais dire à Christine, dans le Nord, ceux qui font des pigeons, d'un ch'lore, bah c'est des colonneux.
5: Des colonneux, d'accord. Ça, c'est comme ça qu'on appelle les oiseaux, quoi. C'est ça.
7: Eh ben, c'est ceux qui élèvent les pigeons.
2: Et voilà.
7: Des courses.
5: Et c'est marrant qu'on...
7: De pigeons, plutôt.
5: C'est marrant qu'on parle de ça, parce que si t'étais un animal, on se l'est pas dit, t'aurais justement voulu, enfin, tu aimerais être un oiseau, toi.
7: Ah, un oiseau, ouais.
5: Oui.
7: Pour voir le monde d'en haut,
5: oui.
7: Pour voir tout la méchanceté d'en haut, quoi. Voilà. Puis partir, visiter, comme ça.
5: Je comprends bien. Bah, demande à Christine de t'élever, elle connaît bien la béquille des petits oiseaux, elle va s'occuper de toi, elle va te poser sur un trou, elle va te dire, allez, il faut s'envoler, ça va le
7: faire. Après, moi je suis d'accord avec les avis de Christine, avec les animaux, tout ça.
5: Bah, je sais
2: que oui.
5: C'est un grand défenseur de la nature, blague à part.
2: Eh ben voilà.
5: Jouons à présent, parce que l'émission avance, et qu'à un moment donné, Wendy Bouchard nous dit, oh, les gars, 13h. Voici 5 points, oui, 5 points qui arrivent, peut-être, extrait.
8: Quand
5: J'adore cette pépite, merci Céline Lebrun. Jean-Louis Aubert a chanté un jour une chanson qui s'appelle Plâtre et ciment, c'est ça là.
2: C'était un hommage à mon
5: Déco,
2: travail.
5: Bien sûr, évidemment, c'est tellement
2: Jean-Louis
5: logique.
2: Est un maroufleur.
5: Vous me l'avez ôté de la bouche, celle-là. Voilà. Comment appelle-t-on l'outil, Fabrice, qui permet de lisser le plâtre? Comment appelle-t-on l'outil qui permet de lisser qui... le plâtre, l'outil, top chrono, 10 secondes. L'outil.
7: Qui permet de lisser le plâtre.
5: Oui, c'est ça.
7: La spatule.
5: La spatule.
7: La spatule.
5: Oui, non, j'ai inscrit la spatule et la spécialiste du genre. Oh, Rose, nanani, nanana.
2: Ouais, c'est vrai, c'est une spatule ou une taloche, bravo.
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The Silence. Merci d'avoir passé cette heure avec nous et les meilleurs moments d'Au Taquet. La suite lundi avec des histoires de mariage, de spéléologie et de vaches, entre autres, sur votre radio ici.

0: Redescendons sur Terre. Bon début de journée, vous êtes ici.
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0: En ce vendredi du mois d'août, j'ai le plaisir pour la dernière fois cet été de vous saluer à vous, les lève-tôt ou les couches très tard. Ici, dès 5h, c'est la bonne dose d'infos près de chez vous, les conseils, vie pratique au quotidien et la musique, évidemment, Joe Dassin et les yeux d'Émilie pour débuter juste après le journal de 5h. Bonjour Cyril Ardoredon.
2: Bonjour Johan Rock, c'est donc la dernière fois que je vous dis ça.
0: Ben oui.
2: Oh, ça me rend un peu triste.
0: Les orages ce vendredi à la une de l'actualité.
2: Oui, nous serons encore sous les deux préfectures des deux départements alerte sur des rafales importantes et d'importantes averses qui sont attendues aujourd'hui.
0: On y revient dans un instant. Attention à la stretch flation. Qu'est-ce que c'est, me direz-vous? C'est une pratique commerciale trompeuse dont par ici les économies vous met en garde dans une dizaine de minutes. Et puis en ce dernier jour de la semaine, on a hâte de vous entendre sur l'antenne d'ici. En ce week-end de presque déjà fin d'été, venez nous dire justement ce que vous avez prévu de faire ces deux prochaines journées. 0810 055 056.
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0: C'est vendredi le 21 août. Bon réveil, il est 5h. Le journal Cyril Ardoredon et de violents épisodes orageux sont donc attendus aujourd'hui dans les deux départements corse.
2: La préfecture de la Haute-Corse appelle les habitants à rester chez eux et à ne pas prendre la route. Météo France a placé toute l'île en vigilance orange aux orages. L'équivalent d'un mois de pluie est attendu localement avec des rafales de vent allant jusqu'à 150 km/h. Tous les massifs et tous les cours d'eau sont fermés. Les activités de pleine nature sont interdites. Et hier après-midi, c'est la Drôme, notamment, qui a connu un épisode de forte pluie, notamment à Valence, Louise Joyeux, où un magasin de sport a dû être évacué.
3: Lokmen, un client était tranquillement en train de faire ses achats quand tout d'un coup la pluie a causé une grosse inondation dans le magasin.
4: Ils ont eu une petite galère avec leur toit ou une canalisation qui a explosé ou je sais pas. Franchement, c'était un bon petit déluge, ouais. Franchement, c'était bien costaud. Hein. D'un coup, ça a explosé un vrai film, ouais. Et c'était vraiment bien inondé.
3: Résultat, il a dû évacuer. Cyril, lui, a trouvé refuge sous un parking couvert. Il est arrivé juste après les dégâts.
5: Nous, on était sur la route de Saint-Marcel-les-Valences et il y avait de la grêle. Après, on s'est réfugié effectivement là puisque c'est couvert. Mais j'ai entendu l'alarme incendie, mais je pensais que c'était juste momentané.
3: Mais le magasin est bien resté fermé toute la journée. Michel est venu spécialement de Die pour faire réparer son vélo 30 minutes trop tard. Lui aussi était sur la route au moment du déluge.
6: J'ai tendance à pas trop voir quand il y a de la pluie, etc. Donc j'étais obligé de conduire doucement. Et puis dans ces cas-là, on ralentit, hein, comme tout le monde. On avait l'impression que c'est une pluie tropicale. C'est vraiment un seau d'eau, quoi.
3: Mais pour cet habitant du Diois, l'orage était très attendu après la canicule et les incendies.
2: Le reportage de Louise Joyeux, ici de Romardèche. Et ce matin, outre les deux départements Corse, le Var et les Alpes-Maritimes sont en vigilance orange aux orages. Et pour pluie, inondation, vos prévisions météo complètes à la fin de ce journal.
0: C'est un nouveau week-end chargé qui nous attend sur les routes.
2: Bison futé, voie orange dès aujourd'hui pour toute la moitié ouest du pays dans le sens des départs. Pour les retours, c'est une France coupée en deux, en rouge au sud et en orange pour la moitié nord. Journée compliquée aussi demain, notamment pour les retours où toute la moitié ouest de la France sera en rouge. La moitié est, elle, sera en orange. La marche arrière du gouvernement, au moins temporaire, sur le doublement du plafond des franchises médicales. L'exécutif avait annoncé il y a moins d'un mois le doublement de 100 à 200 euros par an du montant maximum des franchises payées par les assurés sociaux sur les boîtes de médicaments, les actes paramédicaux, les transports et les consultations médicales. Mesure qui avait provoqué la colère d'associations de patients et de certains professionnels de santé. C'est aujourd'hui l'ouverture de la chasse aux oiseaux d'eau et la Ligue de protection des oiseaux demande au gouvernement un report d'un mois. Les canards ou bécasses sont affaiblis fortement par le manque d'eau et la sécheresse. Marc Giroux est de la LPO Bourgogne-Franche-Comté.
7: L'action de chasse va générer un dérangement de ces espèces. Donc c'est des pressions supplémentaires sur des oiseaux qui n'ont pas forcément besoin d'en avoir autant, quoi. Le nombre d'étangs sont à sec. Des mares ont disparu du fait de la sécheresse et puis les cours d'eau également sont particulièrement bas. Derrière, ça implique que les oiseaux vont se concentrer sur les pièces d'eau qui restent et vont donc être particulièrement vulnérables à une ouverture de la chasse anticipée, avec une faible capacité de report sur d'autres sites, puisqu'ils sont beaucoup plus rares. La date d'ouverture générale, c'est à la fin du mois de septembre, à une période où on peut espérer que les précipitations seront venues re-remplir les ressources en eau, notamment des étangs, des mares, et gonfler à nouveau un petit peu les rivières. On n'est pas fondamentalement opposé à la chasse, hein, on aimerait juste que la chasse prenne en considération les enjeux des situations particulières météorologiques, comme on l'a pu le constater en 2026.
2: Et selon la LPO, cette chasse va aussi perturber des espèces non chassables et protégées, à l'image des cigognes, des hérons ou des spatules blanches.
0: Vous écoutez ici 5h04, un homme libéré de garde à vue dans l'enquête sur le meurtre d'une tiktokeuse.
2: Le deuxième suspect a, lui, vu sa garde à vue prolongée selon le parquet de Nîmes. Ils ont été interpellés mercredi, une semaine après la découverte du corps partiellement carbonisé de Sonia Bellina, une influenceuse suivie par plus de 250 000 personnes sur les réseaux sociaux. Le corps a été retrouvé dans des vignes à Saint-Gilles, petit village à une vingtaine de kilomètres de Nîmes.
0: Et puis en football, c'est la reprise de la Ligue 1 ce week-end.
2: Avec Marseille et Strasbourg ce soir à 20h45, premier match de la saison. Et sur ces deux clubs, seul l'OM est entraîné par un Français. C'est un peu à l'image du reste du championnat. Sur 18 équipes, seuls 9 coachs sont français. C'est une tendance qui se confirme, Hugo Duport. Les entraîneurs tricolores ont de plus en plus de mal à séduire.
8: Oui, et ce phénomène serait lié notamment à l'augmentation de capitaux étrangers dans le championnat. Selon Philippe Montagnier, ex-entraîneur de la Real Sociedad ou encore de l'AS Saint-Etienne.
9: En France, ce sont les capitaux étrangers qui détiennent les clubs et qui naturellement se tournent vers des staffs et des joueurs étrangers. Peut-être par affinité, par habitude aussi de travail, mais quand on regarde de près, les entraîneurs français, il y a un vrai savoir-faire, mais je dirais que nos actionnaires étrangers ont moins confiance.
8: Et pour gagner cette confiance, ils poussent les tacticiens français vers l'étranger.
9: On voit le succès de Régis Lebris à Sunderland. On voit Pierre Sage arriver en Première Ligue. Donc nous, il ne faut pas qu'on s'obstine à être contre les actionnaires, parce que ceux qui sont propriétaires ont le droit de faire ce qu'ils veulent. Mais c'est à nous de peut-être rayonner un peu plus. Et peut-être qu'en s'expatriant, qu'en se faisant connaître à l'étranger, bah, les fonds étrangers seront plus attirés à mettre des entraîneurs français dans leur club français.
8: Une solution qui pourrait porter ses fruits en France, où le football s'internationalise, mais également en Angleterre, où 75% des clubs sont détenus par des investisseurs étrangers. Outre-Manche, sur 20 équipes en championnat, 3 seulement ont un manager anglais.
2: Les explications d'Hugo Duport et donc début de la saison de Ligue 1 ce soir à 20h45 avec Marseille-Strasbourg. Allez, on jette un coup d'œil au ciel, Johan, et la tendance météo est donc ce matin à l'orage.
0: Des orages qui touchent l'extrême sud-est pour tour méditerranéen et puis encore plus fortement et particulièrement, vous le disiez il y a quelques instants, l'île de Beauté, des orages violents ce début de journée avec de fortes rafales de vent jusqu'à 100-110 km/h, accompagnées de fortes pluies. La vigilance reste donc de mise partout sur le reste du pays. On respire avec une alternance de soleil, de passages nuageux, un risque aussi orageux, modéré en revanche sur la Gironde. Et puis quelques températures pour ce matin, 17 degrés à Toulouse, 16 à Paris, 21 à Montpellier, 25 à Ajaccio, et puis dans l'après-midi, un ciel variable qui va se mettre en place avec une alternance de pluie et d'éclaircies et la disparition progressive des orages sur le sud-est, à l'exception de la Corse où ils resteront très présents. Orages et dans une moindre mesure cet après-midi aussi, un temps orageux sur le nord du pays. 24 à Lyon, 21 à Strasbourg. Et chez vous, comment ça se passe? Vous nous l'écrivez, vous nous postez vos petits messages comme vous avez l'habitude de le faire sur la page Facebook d'ici. On fait la météo ensemble.
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0: À 5h08, rien de tel pour commencer la journée que les yeux d'Émilie. Joe Dassin sur votre radio locale.
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0: Comment ça va vous ce matin? Ici, dès 5h, on se réveille ensemble, et évidemment avec le sourire.
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0: C'est l'histoire d'une famille qui cet été devait partir en vacances à la montagne, mais qui finalement n'est jamais arrivée à destination. La raison, Chanel, 1 an et demi, leur chat, alors que la famille était tranquillement en train de pique-niquer sur une aire d'autoroute en Isère, et ben le chat s'est fait la malle. Impossible de le retrouver sur le parking de cette aire d'autoroute. Dès lors, hors de question de reprendre la route des vacances sans Chanel. La petite famille a décidé de s'installer dans un hôtel pas très loin de l'aire d'autoroute. Et pendant 10 jours, elle a organisé des battues nocturnes aidées par les habitants du coin. Ils ont utilisé des pièges photographiques, des caméras de chasse, des appels dans la nuit. Bref, une opération quasi militaire, comme l'a résumé le père de famille. Mais seulement voilà, tout ça en vain. Après 10 jours de recherche, la famille a dû se rendre à l'évidence. Chanel est introuvable. Tout le monde est donc rentré à la maison. Pour autant, il y a quelques associations iséroises et des habitants qui continuent là-bas de sillonner le secteur. Et puis pour information, la famille revient dès demain, samedi, pour élargir le périmètre de recherche. Chanel a une petite puce. Elle est craintive, dit-on. Alors, on pourrait peut-être la retrouver un peu plus loin que cette aire d'autoroute. Tant qu'on ne l'aura pas retrouvée, on ne lâchera pas, dit le père de famille. On souhaite donc bon courage à cette famille pour enfin retrouver Chanel. L'espère-t-on en tous les cas. Il est 5h13 dans l'info d'ici ce vendredi. Cyril, on part pour la Gironde.
2: Oui, où des manifestants se mobilisent tous les jeudis contre un projet de méga ferme au saumon. On vous explique tout dans quelques instants.
0: Et tous les matins ici, la musique est notre meilleur allié. Avec Donna Lewis qui arrive d'ici quelques instants pour vous réveiller. Pour le moment, il est temps d'économiser. Bonjour Valère Coréard. Chaque jour, vous nous partagez vos conseils pour maximiser notre pouvoir d'achat. Et aujourd'hui, vous nous parlez de la stretchflation. C'est quoi exactement ?
2: Une pratique commerciale dénoncée par l'ONG Foodwatch qui en parle très bien. La stretchflation ou stretchflation, de l'anglais stretch en fait, qui signifie étirer, et de la contraction d'inflation qualifie l'augmentation du poids d'un produit et l'augmentation plus importante de son prix. Le principe, gonfler le format d'un produit, souvent de quelques grammes seulement, tout en augmentant son prix au kilo ou au litre. Alors souvent, cette augmentation de prix, nous dit-on, est exagérée et disproportionnée par rapport aux quelques grammes de produits gagnés. Concrètement, lorsque vous êtes en magasin, vous avez par exemple un paquet de biscuits sur lequel il est écrit « format plus généreux ». Légitimement, vous pouvez vous dire que ça va être plus intéressant d'un point de vue financier. En d'autres termes, que vous allez payer le prix habituel. Mais on va vous en donner plus. Mais en fait, c'est le contraire. Enfin, presque. En réalité, vous en avez certes un petit peu plus, généreux, mais ça vous coûte beaucoup plus cher.
0: Bon, d'accord Valère, mais est-ce que c'est légal de faire ça ?
2: Bien sûr, elle est parfaitement légale. Pourquoi ? Tout simplement parce qu'il n'est pas écrit que c'est moins cher, on vous dit juste que c'est plus généreux. Et c'est vrai, il y en a un petit peu plus que dans le paquet habituel, sauf que le prix lui explose par rapport à la nouvelle quantité. Vous vous retrouvez donc avec une inflation des prix déguisée. Alors on va être honnête, c'est difficile de citer les marques qui ont cette pratique commerciale, c'est vraiment du cas par cas. Donc ma recommandation, soyez juste vigilants. Si vous voyez une promesse du style « nouveau format », vérifiez le prix avant et après. Et vous alors, racontez-moi, est-ce que vous avez déjà été confronté à ce phénomène ? Pensez à m'envoyer un petit mail, je réponds à chaque fois et surtout à la fin, comme je le dis souvent, ça aide tout le monde. Par ici les économies, @radiofrance.com.
0: Ça va toujours mieux en le disant. Merci Valère, passez un bon week-end. 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Vous écoutez ici, c'est vendredi, il est déjà 5h15.
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0: C'est dans l'info d'ici, ce vendredi. Comme chaque jeudi de l'été, des manifestants se sont mobilisés hier en Gironde.
2: Mobilisation contre un projet de méga ferme au saumon, au Verdon-sur-Mer, dans le Médoc. L'élevage a été validé par la préfecture du département il y a 2 semaines, et Paola Guzzo. Pour les opposants, c'est la colère et l'inquiétude.
4: Alors que de grandes enceintes diffusent de la musique, Zoé et Hugo arrivent sur la plage avec une immense pancarte dessus, un grand poisson et quelques phrases.
5: Il a marqué « Nos salmones, ne touche pas ma planète, un estuaire à protéger, une usine à refuser.
6: J'espère que l'usine ne va pas se construire. Ça va polluer toute notre plage.
4: Comme beaucoup dans la foule qui s'amasse, Alain porte un t-shirt noir et blanc. Dessus deux mots, nos salmones, pas de saumon en français.
7: C'est une aberration, on n'entend pas les gens, on n'écoute pas les gens.
4: Le feu vert de la préfecture de Gironde, il l'a mal vécu. Lui qui vit au Verdon-sur-Mer, à deux pas du lieu prévu pour la méga ferme de saumon.
7: De toute façon, elle a fait passer le projet en plein été pour essayer de passer en force. C'est habituel, c'est classique. Hein.
4: En plein été, alors que la Gironde était dévastée par les flammes, note Sabine, venue pique-niquer avec un grand groupe de Montalivet.
8: On a eu besoin d'énormément d'eau pour éteindre les incendies. Et voilà, ça va être un désastre écologique parce qu'on va avoir besoin d'énormément d'eau pour aussi refroidir les installations. Oui, il y a beaucoup d'incompréhension, de la colère. Ouais.
4: Pierre aussi est en colère.
9: C'est déjà un estuaire qui est endommagé, hein. Mais c'est dramatique en fait de faire ça, c'est dramatique.
4: 30 ans qu'il est pêcheur dans l'estuaire.
9: On se dit, franchement, on nous demande plein d'efforts. Nous, pêcheurs, depuis 20 ans, on évolue, on nous met des quotas. On a joué le jeu, on joue le jeu depuis le début. Et dans l'autre sens, c'est encore l'argent qui continue à dominer en fait. Et si on pourrit un estuaire, tant pis.
4: Tous se sont regroupés pour garder espoir, explique Christophe, glacière à la main.
10: Pour essayer d'appuyer la bataille qui peut se mener maintenant au niveau juridique contre les institutions qui ont boycotté toutes les manifestations qui montraient les dangers de ce projet.
4: Parce que des recours vont être déposés, annoncés par une dizaine d'ONG. Marc Porcheron fait partie du collectif La Fraie Sauvage qui a organisé ce type de pique-nique le jeudi soir pendant tout l'été.
11: Les choses ne sont pas du tout écrites. Il y a des recours qui sont portés par plusieurs associations et ONG. Les gens sont de plus en plus opposés, de plus en plus en colère. On est complètement dans quelque chose dont les gens ne veulent plus.
4: Il appelle à une grande manifestation début octobre, date butoir pour le dépôt des recours.
12: Le reportage de Paola Guzzo ici est signé ici Gironde et les recours doivent être déposés avant le 3 octobre. Parmi les ONG regroupées, on compte la LPO, L214, Greenpeace France ou encore France Nature Environnement Nouvelle-Aquitaine.
0: Il est 5h18 ce matin. Kev Adams est l'invité des coulisses télé. Dans quelques jours, il sera le maître de cérémonie de l'humour à la plage, 3e édition. Sur TF1, une grande soirée de rigolade pour l'heure, un peu de douceur. Tiens, voici Donna Lewis.

0: Ici, c'est toujours un plaisir de commencer la journée en votre compagnie. On se réveille ensemble, il est 5h21. Et c'est un 21 août qu'elle est née. On souhaite aujourd'hui un bon anniversaire à Alizé. Alizé qui, à ses débuts, s'est faite connaître au premier télécrochet d'M6, alors qu'elle était devant la télé. Mylène Farmer a eu le coup de foudre artistique. Elle lui a écrit deux albums. Alizé qui fêtait l'année dernière ses 25 ans de carrière. Elle aurait eu 37 ans aujourd'hui, la comédienne américaine Hayden Panettiere, révélée dans la série Heroes et Nashville, qui est décédée dimanche dernier dans des conditions mystérieuses. Et puis c'est un 21 août qui était commercialisé le tout premier interphone, une invention géniale qui, lorsque vous êtes à l'entrée d'un immeuble, vous permet de converser avec l'un des résidents et parfois, eh ben, vous comprenez ce qu'il dit.
1: Oui, non, mais c'est vrai que c'est bien pratique.
0: Enfin, 21 août 1911, on volait le tableau de la Joconde. 2 ans, il a fallu pour le retrouver après que le voleur ait tenté de le vendre à un antiquaire qui a quand même reconnu la toile et a alerté les autorités. On vous souhaite un bel anniversaire si c'est un 21 août que vous êtes né. Il est 5h22 ce vendredi dans les coulisses télé. On vous emmène à Juan-les-Pins, lieu où est tourné le gala de l'humour à la plage. Imaginez, 3000 spectateurs massés devant une grande scène sur laquelle toute une soirée va défiler la crème de la crème de l'humour. Avec derrière, la Méditerranée pour toile de fond. Cet été, c'est déjà la 3e édition de cette grande kermesse de la rigolade diffusée en prime sur TF1 avec Kev Adams pour maître de cérémonie.
2: Et c'est ça l'ambiance qu'on veut, Juan-les-Pins, c'est comment ce soir ? Les amis, Juan-les-Pins, tellement heureux de vous retrouver pour cette nouvelle année. Tout le monde est en forme ?
0: Kev Adams, qui au-delà de la présentation de cette soirée événement, fabrique en coulisses ce divertissement très particulier. La recette, quelques têtes d'affiche, après Franck Dubosc et Gad Elmaleh, les éditions précédentes, cette année seront présentes Jamel Debbouze, Jarry et Élodie Poux. Et puis des animateurs télé, Nikos Aliagas, Jean-Luc Reichmann, Laurent Ruquier. Et puis enfin des talents émergents que l'humour à la plage, qui est d'abord un festival, se fait fort de dénicher. Une tâche loin d'être évidente pour les raisons exposées par Kev Adams.
3: L'exercice d'aller faire un sketch en télé, pour les humoristes, c'est certainement un des plus compliqués, quoi. C'est-à-dire que la télé crée un prisme qui est très étrange. Vous pouvez être très très fort dans un comedy club ou en live, et d'un coup, le sketch passe à la télé et il n'a pas du tout le même effet, quoi. Quand on dit du spectacle vivant, c'est pas pour rien. Il y a même certains sketchs, moi, qui m'ont fait pleurer de rire de certains humoristes quand je les voyais en live. Et en les revoyant à la télé, ça me crée une distance où je me disais, ouais, bon, sympa, mais c'est pas aussi drôle que ce que je pensais. Et donc, on essaye de pas brûler non plus des talents, de respecter chaque année le bon timing, voilà.
0: Au cours de cette soirée, vous verrez donc humoriste confirmé et star en devenir réunis sur scène pour interpréter des sketchs inédits. Une formule gagnante depuis 2 ans, à une époque où l'humour à la télé est plutôt en perte de vitesse. À voir Kev Adams présenter son show, je lui ai demandé s'il ne se verrait pas un jour ou l'autre enfiler pour de bon le costume d'animateur télé.
3: J'exclus pas de le faire dans les années à venir sur d'autres choses, mais il faudrait effectivement que, comme sur l'humour à la plage, je puisse avoir les clés des sketchs et de ce que je vais proposer au public. Je pense que je serais mal à l'aise de faire le rôle d'un simple présentateur. Je serais pas bien dans mes bottes d'envoyer, un jeu qui soit pas un truc où je puisse pleinement aussi faire mon rôle de comédien, quoi.
0: L'humour à la plage, 3e édition, c'est jeudi prochain, 21h10 sur TF1, ce qui vous laisse le temps de rattraper les 2 premières saisons, dispo en replay sur TF1+. Et si ce matin, vous nous racontiez ce que vous comptez faire de ce week-end qui arrive à grands pas, 0810, 055, 056, vous connaissez le principe. Dès l'heure que vous passez sur l'antenne, vous gagnez votre pack, un paqueté rempli de plein de surprises, 0810, 055, 056. Ça s'appelle 65 Le Retour, c'est le nom de la tournée de Florent Pagny. Il est là ce matin.

0: s'appelle Le braquage des sentiments. C'est le nouveau Florent Pagny. Ici, le matin, vous le savez, à 7h06, c'est une tradition. On part voyager dans le temps avec Stéphane Bern. Aujourd'hui, Stéphane, on remonte à l'époque des Templiers et des Chats Noirs.
1: Vous craignez les vendredis 13, mais savez-vous seulement pourquoi? Amis superstitieux, écoutez donc cette histoire. Nous sommes le 13 octobre 1307. L'aube est froide sur le royaume de France. Ce vendredi-là, les sénéchaux ébahis du roi Philippe le Bel frappent à toutes les commanderies du temple. Toc toc, qui est là? Surprise! En quelques heures, des milliers de moines chevaliers sont arrêtés, les coffres saisis, les sceaux brisés. Mais pourquoi une telle rafle? Ça fait un moment que les Templiers, fondés 2 siècles plus tôt pour reconquérir les lieux saints, sont devenus plus banquiers que croisés. Ils gardent les trésors de l'Église, gèrent l'argent des rois et prêtent même à Philippe le Bel. Bref, des banquiers blindés en armure blindée. De quoi donner des boutons à un souverain ruiné.
2: Rends-moi mon argent, coquin !
1: Mais il y a aussi de vieilles rancunes. Les Templiers ont refusé de payer la rançon de Saint-Louis lors de la 7e croisade. C'est pas bien ça. Et Philippe s'en souvient. Alors il frappe fort. Il accuse les Templiers d'hérésie et d'opulence. Le pape Clément V suit le mouvement. L'ordre est dissous en 1312. Et le Templier Jacques de Molay monte sur le bûcher. Dans les flammes et avec son tempérament de feu, il jette sa célèbre malédiction. Pape Clément, roi Philippe, avant un an, je vous cite à comparaître devant Dieu. Maudit, maudit, soyez maudit jusqu'à la 7e génération du Grand Théâtre version barbecue. Et devinez quoi? Ben, le pape et le roi meurent l'année suivante. Un simple hasard. Depuis, chaque vendredi 13 semble porter l'ombre du temple. Ce qui explique clairement pourquoi ce jour-là, certains préfèrent rester sous la couette.
0: Passez un bon week-end, Stéphane Bern. On voyage tous les jours dans le temps sur votre radio locale ici. Est-ce que vous avez une playlist de chansons sur votre smartphone? Ce matin, on va parler avec notre invité des plateformes d'écoute en streaming. Ce sera aux alentours de 6h-10. En attendant, il est 5h30. L'info en France et dans le reste du monde, c'est l'heure du 90 secondes avec vous, Cyril Ardo-Redon.
3: Des rafales de vent allant jusqu'à 150 km/h, l'équivalent d'un mois de pluie attendu par endroit. Les deux départements corse sont en vigilance orange aux orages aujourd'hui. Tous les massifs et cours d'eau sont fermés. Les Alpes-Maritimes et le Var sont quant à eux en vigilance orange aux orages et pour pluie-inondation. Attention sur le littoral aquitain, l'alerte reste maximale face aux baïnes sur les plages des Pyrénées-Atlantiques, des Landes, de la Gironde et de la Charente-Maritime. Un nouveau week-end compliqué sur les routes selon Bison Futé avec une carte colorée de rouge et d'orange. Aujourd'hui, c'est orange dans le sens des départs pour toute la moitié ouest. Dans le sens des retours, c'est rouge pour la moitié sud, orange pour la moitié nord. Une information judiciaire ouverte contre 4 hommes âgés de 17 à 25 ans pour meurtre et non dénonciation de crime après la mort d'un sans-abri d'une 60aine d'années à Alençon dans l'Orne. C'est le parquet de Caen qui l'annonce. Les faits remontent à la nuit de lundi à mardi. Une agression sur fond d'alcool. La mairie de Bois d'Arcy, dans les Yvelines, près de Paris, annonce avoir porté plainte après la découverte de croix gammées et de slogans nationalistes tagués sur les murs de la police municipale le week-end dernier. Les images de vidéosurveillance sont en cours d'analyse. Et puis en basket, les Bleus se sont inclinés de peu en match amical contre la Serbie, 90-87. C'était le retour de Victor Wembanyama en équipe de France pour la première fois depuis les JO 2024. Les deux nations seront

0: retrouve dimanche pour une deuxième rencontre à Orléans.
1: C'est dans l'info d'ici, ce matin à 5h31. C'est aujourd'hui l'ouverture de la chasse au gibier d'eau partout en France.
0: Une ouverture décriée par les associations de protection de l'environnement en raison de la sécheresse des dernières semaines qui a déjà affaibli les canards, les bécasses et les autres volatiles. La Ligue pour la protection des oiseaux réclame un report au 20 septembre de cette chasse. Et Morgane Guillaumard, parmi les régions très touchées par le manque d'eau, il y a les Pays de la Loire.
2: La canicule, la sécheresse et la diminution de la ressource en eau pousse la LPO à réclamer un peu de répit pour la faune sauvage.
3: Tous les gibiers d'eau sont en souffrance biologique aujourd'hui.
2: Michael Potard, coordinateur de la Ligue pour la protection des oiseaux dans les Pays de la Loire.
3: Beaucoup de zones humides sont désormais asséchées et aujourd'hui ces zones humides leur servaient de lieu pour se reposer et surtout pour s'alimenter. Donc les espèces sont fragilisées. Donc elles vont chercher les quelques micro-zones qu'il reste ici ou là sur lesquelles il y a encore un peu d'eau et sur lesquelles vont se concentrer beaucoup d'autres oiseaux.
2: Des oiseaux épuisés, ce n'est pas ce que constate Arnaud Oex, le président de l'association des chasseurs de gibier d'eau en Loire-Atlantique.
4: Les zones humides souffrent, là il n'y a pas de problème. Par contre les oiseaux, ils volent, ce sont des migrateurs, ils font des milliers de kilomètres. Donc en fait, s'il n'y a pas d'eau à un endroit, ils vont aller ailleurs. Donc il ne va pas être en souffrance.
2: Les chasseurs sont d'ailleurs nombreux à ne pas sortir leurs fusils aujourd'hui, notamment en Brière, touchée par une épidémie de botulisme, comme l'explique Denis Dabot, directeur de la Fédération de chasse du département.
5: On n'a pas besoin de la LPO en fait, et on n'a pas besoin de réglementation pour savoir s'il faut aller à la chasse ou pas. Il y a des communes en Brière qui ont fait le choix de ne pas aller à la chasse. La commune de Crossac, la commune de Saint-Malo-de-Garsac ont fait le choix de ne pas chasser.
2: Par ailleurs, un quota s'applique en Loire-Atlantique, 5 canards colvert maximum par jour et par chasseur.
0: Le reportage ici, Loire-Océan de Morgane Guillaumard. En Loire-Atlantique, 5000 personnes pratiquent ce type de chasse au gibier d'eau. Johan, la vigilance est de mise ce matin quant aux orages dans le sud.
1: Des orages qui touchent l'extrême sud-est pour tour méditerranéen et en particulier des orages très violents en ce début de journée sur l'île de Beauté avec de fortes rafales. En Corse, beaucoup de pluie. Une vigilance donc de mise. Et puis sur le reste du pays, en revanche, c'est une alternance de soleil et de passages nuageux. Un petit risque quand même orageux sur la Gironde, mais de bien moindre mesure. Et puis des températures ce matin. 17 à Toulouse, on relèvera 16 en milieu de matinée à Paris, 12 à Charleville-Mézières, 21 à Montpellier, 25 à Ajaccio. Et puis dans l'après-midi, les orages sur le pourtour méditerranéen vont s'estomper, ils vont perdurer en Corse. Et puis sur le reste du pays, toujours cette alternance de beau temps et de nuages. Le mercure, lui, qui affichera 24 à Lyon en milieu d'après-midi, 21 à Strasbourg, 24 à Bordeaux, 27 à Perpignan. Chez vous, comment ça se passe? Eh bien, vous nous l'écrivez, vous nous postez des message, comme vous avez l'habitude de le faire sur la page d'ici. Comme l'a fait Denise, qu'on salue, elle vit à Lagarde dans le Var. Chez elle, il fait 22 degrés. Ce matin, la pluie est arrivée avec des orages, nous écrit-elle. Bon début de journée à vous, Denise. Jean-Patrick, lui, est dans le Var également, à Brignoles. Il fait 22 degrés. Enfin, chez Maggie, 19 à Tavel, dans le Gard. Tous les matins, ici, on fait la météo ensemble.
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1: C'est l'une des dernières légendes vivantes de la soul. Ce vendredi matin, on a rendez-vous avec Stevie Wonder, part-time lover, 5h35. Bon réveil.

0: À 5h39, vous écoutez ici votre radio locale déjà allumée alors que le soleil, lui, est encore couché. Vous faites bien d'être avec nous.
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0: Et à cette heure-ci, tous les jours, nous débusquons les arnaques. Et aujourd'hui, une arnaque plus particulièrement qui se répand sur WhatsApp, Cyril.
2: Oui, avec un inconnu qui vous promet de l'argent facile. Audrazo nous dit tout dans quelques instants.
0: Et en cette veille de week-end, la musique ici, toujours là, pour vous accompagner avec Oshi dans quelques minutes. Et avant de partir avec Oshi, on va accueillir Pascal. Bonjour Pascal.
3: Bonjour Johan.
2: Bonjour Pascal.
0: Vous nous appelez d'où ce matin ?
3: De Marteau.
0: Marteau, ça se trouve où ? Dans l'Eure ?
3: Ah, Marteau.
0: Dans l'Eure,
3: c'est dans l'Eure, entre Pont-de-Marché et Boeuf, à 20 km de Rouen.
0: Bon. Pourquoi vous êtes réveillé aussi tôt, vous, à 5h40 aujourd'hui ?
3: Ben, comme j'expliquais, j'avais oublié de mettre en recharge ma voiture.
0: Ah, voiture électrique.
3: Alors, elle n'est pas électrique 100%, elle est hybride rechargeable.
0: D'accord, donc ça vous a fait vous réveiller en pleine nuit, vous dites, mais parce que vous avez quoi, un long trajet à venir dans les prochaines heures ?
3: Non, c'est parce qu'elle était à recharger pour qu'on puisse consommer l'électrique pendant le trajet de travail de mon épouse.
0: D'accord, bon, qu'est-ce que vous avez prévu, vous, de faire ce week-end ?
3: Ben là, j'ai de la peinture aujourd'hui, puis demain, j'ai nos enfants qui reviennent de vacances, donc on va prendre ma petite fille, et puis on va aller à la piscine. On va l'emmener à la piscine, comme ça, ils vont être tranquilles un peu, et puis va y faire du bien.
0: Et puis vous aussi, comme ça, du coup, vous pouvez vivre votre vie. Il y a des vacances de prévues pour cet été ? Elles sont déjà passées, ou c'est à venir ?
3: Non, c'est à venir, au mois de septembre. En septembre, on va avoir une cousine dans le midi.
0: Bon. Eh bien, écoutez, on va vous souhaiter donc, avec un peu d'avance, de bonnes vacances et on va vous envoyer dans l'Eure, chez vous, le pack été. Vous allez voir, c'est un beau sac avec le logo d'ici, puis à l'intérieur, un bouquin, des surprises à foison. Ça arrive chez vous d'ici quelques jours. Et puis en attendant, dès que vous voulez, hein, vous prenez votre téléphone et vous nous rappelez pour nous raconter un petit peu comment ça se passe, votre vie au quotidien.
3: Mais bien sûr, merci à vous et puis merci à tous ceux qui feront votre émission, car on écoute tous les matins ici.
0: À très bientôt, Pascal. Le matin, on se réveille dans un instant, on vérifie les arnaques à éviter.
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0: À 5h42 chaque matin, c'est pas vrai, Audrazo nous évite de tomber dans le piège des arnaques en tout genre. Aude, ce matin, une arnaque très dangereuse circule en ce moment sur WhatsApp à un inconnu qui vous promet de l'argent facile. Bah voyons.
4: Oui, c'est une collègue qui m'a alertée. Elle se retrouve soudain dans un groupe WhatsApp alors qu'elle n'a rien demandé. Il y a 77 personnes dans ce groupe, elle ne les connaît pas. Et parmi ces gens, une certaine Emma Robert propose à tout ce petit monde de suivre des comptes sur Instagram, de liker des vidéos sur Instagram. En échange, dit-elle, vous toucherez à chaque fois 10 euros de la part du commissaire aux comptes. C'est le terme un peu vague qu'elle utilise.
0: Mais c'est qui cette Emma Robert ?
4: Eh bien déjà, je mets ma main à couper qu'elle ne s'appelle pas du tout Emma Robert. Coup d'œil à son numéro, il commence en plus 880. J'ai vérifié, c'est l'indicatif du Bangladesh. Et attention, elle n'est pas la seule escroc dans cette discussion WhatsApp. J'en ai repéré d'autres. Je vois un certain Joanne Pelletier, numéro nigérian. Il fait semblant de demander des précisions sur la procédure à suivre. Manon Rousseau, elle nous fait une capture d'écran du premier paiement qu'elle a apparemment reçu, 10 euros. Elle aussi, je l'ai repéré avec son numéro du Bangladesh. Tout ça est quand même très élaboré, vous avez remarqué. Et quel est le but ? Eh bien que les cibles innocentes, comme ma collègue dans ce groupe WhatsApp, se laissent tenter. Au début d'ailleurs, vous allez gagner de l'argent, 10 euros par-ci, 10 euros par-là, rien qu'en likant des posts Instagram, c'est quand même ultra rentable. Et puis viendra le moment où Emma Robert, ou je ne sais qui, vous proposera de verser de l'argent pour en gagner encore plus, 50 euros, 200 euros, 400 euros. L'escroc, lui, finit par ne plus plus rien vous verser du tout. Et tout l'argent que vous aurez investi, ce sera pouf, envolé. Ne rentrez surtout pas là-dedans, c'est très très dangereux.
0: Merci Audrazo, c'est pas vrai. Tous les liens utiles à retrouver sur ici.fr. À 5h44, une petite question. Est-ce que vous savez ce que c'est faire le colibri que ne savent pas faire les autres oiseaux? Rassurez-vous, moi non plus. Mais dans ce cas-là, on fait appel à Benoît Prospero. Lui, il a toujours ses réponses. Le monde merveilleux du vivant est annoncé dans les 3 prochaines minutes. Le temps d'écouter Oshi, je partirai sur votre radio locale.

0: À 5h46, si vous venez d'allumer votre radio, soyez les bienvenus. Vous êtes ici et à ce moment de la journée précisément, on s'intéresse à la nature et à ses meilleurs éléments. Un nouvel épisode du monde merveilleux du vivant qui s'ouvre ce matin avec aujourd'hui trois choses à savoir sur un oiseau miniature. Bonjour Benoît Prospero.
1: Oui, et dit comme ça, c'est très poétique. Il est tout petit. Bonjour à toutes et tous. Et on peut rajouter un oiseau au plumage bleu-vert-mauve, comme une pierre précieuse, avec un long bec fin pour butiner les fleurs, qui peut être plus long que son corps, et des ailes capables de battre à une vitesse vertigineuse. Le colibri, ou plutôt devrais-je dire les colibris, puisqu'il en existe plusieurs centaines d'espèces. Et donc on va parler de marche arrière, d'œufs, et de cerveau. Et donc, première chose à savoir, chez le colibri, tout n'est que vitesse et précision. Avec un cœur qui peut battre jusqu'à 1200 fois par minute, il sait battre des ailes jusqu'à 53 fois par seconde. Et ça, ça lui permet de réaliser un vol d'une très grande finesse. Il est capable de rester parfaitement en suspension, de manœuvrer avec une agilité extrême et de modifier son orientation en plein vol et même effectuer un déplacement en marche arrière, ce qui est exceptionnel dans le monde des oiseaux.
0: Petit, mais agile.
1: Ah ben exactement, on parlait tout à l'heure d'un oiseau miniature, certains colibris mesurent moins de 10 cm. Et à ce propos, deuxième chose à savoir, parmi tous les oiseaux, le colibri détient un record étonnant. Vous savez lequel ? Il produit les plus petits œufs connus. Chez certaines espèces, il ne mesure qu'à peine 1 cm, ce qui est minuscule.
0: Mais quelque chose me dit que tout n'est pas très petit chez lui.
1: Ah ben en effet, vous avez raison de le souligner. Troisième chose à savoir, chez le colibri, il y a un détail assez surprenant. Par rapport à son corps, il possède le plus gros cerveau de tous les oiseaux. Mais attention, ce genre de comparaison ne doit pas être mal interprété. La taille du cerveau ne se traduit pas directement en niveau d'intelligence. C'est simplement une observation biologique. En clair, c'est pas parce qu'on a un gros cerveau qu'on est forcément plus intelligent. Appelle-moi girafe et regarde-moi dépasser les conversations sans comprendre. Le monde vivant est merveilleux. Merci Charles Thévenin, chef de projet ornithologique.
0: Tous les épisodes du monde merveilleux du vivant sont à retrouver sur ici.fr. Merci Benoît Prospero, grâce à vous aujourd'hui on sait que le colibri s'est volé en marche arrière.
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0: À quasiment 6h-10, ce vendredi, on parle musique, Cyril.
3: Oui, c'est la une de la presse, plus précisément des playlists disponibles sur les plateformes d'écoute de musique en ligne. Le Parisien Weekend y consacre un article. Avec nous ce matin, la directrice de la rédaction du magazine.
0: Bonjour Christine Monin.
4: Bonjour Johann.
0: Ces playlists qu'on trouve sur les plateformes, elles sont devenues le mode d'écoute dominant aujourd'hui ?
4: Complètement. En fait, des playlists, il y en a pour tout, pour courir, pour danser, pour chiller. Il y a les playlists de nos chansons favorites qu'on compile soi-même, celles qu'on pique à ses amis, les playlists générées par les plateformes. Bon, en gros, les playlists, c'est partout et elles représentent 2/3 des écoutes en ligne.
0: On écoute davantage des playlists qu'on a faites soi-même ou alors qui sont déjà faites prêtes à l'emploi ?
4: Dans la majorité, c'est celles faites par les plateformes. Et là-dedans, il y a deux types. Il y a celles qui sont faites par des êtres humains, ce qu'on appelle des éditeurs ou des curateurs. Et puis, il y a celles qui sont faites par des algorithmes à partir des choses que vous avez aimées, de celles que vous n'avez pas aimées, et puis des tendances du moment.
0: Qu'est-ce qui explique la popularité de ces playlists aujourd'hui ?
4: En fait, les playlists, ça a toujours existé. On a toujours fait ces compiles. Autrefois, on faisait ça sur ces cassettes audio, vous savez, à la main.
0: Et puis après,
4: il y a les... Voilà, exactement. Après, il y a eu les CD. Après, il y a eu les maisons de disques qui sont mis à produire le meilleur de la bossa nova, le must des chansons de Noël. Et puis, tout a changé. En fait, tout s'est accéléré quand les plateformes de streaming se sont développées au début des années 2000. D'un coup, les gens ont une offre pléthorique de chansons et ça n'avait plus trop quoi choisir. Elle est toujours un peu vers les mêmes choses. Du coup, les plateformes se sont dit, il va falloir aider les gens pour qu'ils aillent écouter des choses nouvelles. Et c'est comme ça que se sont démultipliées les playlists pour vous guider dans le labyrinthe de l'offre musicale.
0: Pour un jeune artiste, être intégré à une playlist, c'est un enjeu aussi important que d'être joué à la radio, selon vous ?
4: Oui, c'est vraiment vraiment important parce que effectivement, on est en compétition avec plein d'autres artistes quand on débarque sur le marché. Alors, il y a les plateformes ont mis en place des programmes de découverte et d'accompagnement de ces jeunes artistes. C'est comme ça que des artistes comme Angèle ou Zao de Sagazan en ont bénéficié au départ. Donc, c'est un des éléments qui les aide à être visibles. Après, bien sûr, il y a la radio, il y a effectivement aussi les articles qu'on peut écrire sur eux. Et puis après, ce qui est intéressant pour les jeunes artistes, c'est de pouvoir commencer dans une plateforme comme ça, et puis après de rentrer dans des playlists de plus en plus écoutées. Et ça peut démultiplier sa visibilité. Et puis derrière, il y a aussi l'enjeu, outre la découverte, de la rémunération, puisque les plateformes rémunèrent les artistes et les maisons de disques au nombre d'écoutes.
0: Vous-même, Christine, vous avez une playlist en ce moment ?
4: Alors moi, je suis très éclectique, donc j'aime bien essayer toutes les playlists que propose ma plateforme de streaming.
0: Il y en a pour tous les goûts.
4: Je papillonne plutôt.
0: Tous fans des playlists, c'est un article à retrouver dans le magazine Le Parisien Week-end, dès aujourd'hui en kiosque. Merci Christine d'avoir été des nôtres avec un peu d'avance. Bon week-end à vous.
4: Merci, à vous aussi.
0: 5h52, peut-être avez-vous un animal de compagnie. Si c'est le cas, postez-vous des photos de lui sur vos réseaux.
3: Tout le temps.
0: C'est de ça précisément, bah justement. Écoutez bien Cyril, parce qu'on va parler de ça et visiblement ce serait peut-être une tendance à rien dangereuse.
3: Ah bon ?
0: Ouais. Muriel Jordan va nous renseigner sur ce sujet. Ces tendances qui arrivent, le temps d'écouter Daniel Balavoine. Dieu que c'est beau, 5h52 sur votre radio locale.

0: Vous écoutez ici ce vendredi. Bientôt, il sera 6h, le temps de retrouver le journal et toutes vos infos, celles de votre région. En attendant, Muriel Jordan nous a rejoint. Muriel, aujourd'hui, vous allez vous intéresser à une tendance inquiétante, celle d'afficher son animal sage sur les réseaux sociaux.
1: Oui, vous avez peut-être vu passer ces vidéos de gens qui s'affichent aux côtés d'un raton laveur, d'un renard, d'un bébé tigre, comme s'il s'agissait d'un animal de compagnie. Là, vous avez par exemple une jeune femme, suivie par presque 1 million d'abonnés, qui possède un serval, un grand chat sauvage d'Afrique. Alors, on la voit jouer avec lui, le caresser, partager un repas, alors que l'animal est 100% carnivore. Là, vous avez un homme en Amérique du Sud qui rigole en regardant son jaguar faire la sieste à côté de son petit chien qui lui mordit l'oreille pour jouer.
2: So Juniper is obsessed with coffee.
1: Ah, et puis ici, vous avez le renard Juniper qui vit avec sa maîtresse. Et là, c'est Pumpkin, le raton laveur, qui joue à cache-cache avec sa maîtresse sous les yeux amusés de 3,7 millions d'abonnés. Il y a aussi des vidéos beaucoup plus problématiques hein, où l'on voit par exemple des hommes, des combattants faire du tir à la corde avec des tigres ou d'autres monter sur des autruches qui sont totalement apeurées. Le hic, c'est que ces animaux ne sont pas des animaux domestiques. Ils ne chercheront jamais à se faire caresser. Ce ne sont pas des peluches et ce mode de vie ne leur est absolument pas adapté.
0: Et ce sont des contenus qui sont dénoncés par un collectif qui dénonce justement la maltraitance animale et qui met en garde les internautes.
1: Oui, dans un rapport, ils alertent sur ces contenus qui misent sur la mignonnerie. Les vidéos sur Instagram ou TikTok ne montrent que des moments amusants et derrière ce côté mignon, il y a des animaux sauvages totalement retirés de leur environnement physique et social. Et cette tendance participe à un cercle vicieux en nous faisant croire que les animaux sauvages sont un peu comme des animaux de compagnie, que les éduquer, c'est pas si compliqué que ça. Et ben, ça augmente la demande pour ces animaux exotiques. Donc, ça encourage le trafic d'animaux sauvages, le braconnage, sachant que le trafic d'espèces sauvages est numéro 3 dans le monde, après la drogue et les armes.
3: Papa, tes copains ? Va les voir, allez voir.
1: Là, voyez, vous avez Kiki, un chimpanzé domestique, une star sur Internet. Plus de 20 millions de vues pour ses vidéos. Plusieurs collectifs, en France comme à l'étranger, nous mettent en garde et nous dissuadent de liker ses vidéos. Anaïs Théron, fondatrice de l'association Réseau Sauvage, s'est exprimée à ce sujet sur BFM TV.
4: Les influenceurs ont tout intérêt à développer ce type de contenu parce que l'algorithme les booste, ce qui fait beaucoup plus de vues, beaucoup plus de commentaires, beaucoup plus de likes. Et souvent, ces personnes n'ont aucune idée que leurs likes, leurs commentaires, leurs partages participent au crime organisé.
1: Bref, les animaux sauvages sur les réseaux sociaux, c'est une tendance dont on se passerait bien face à ce fléau. Les associations ont bien raison de montrer les crocs.
0: Merci Muriel, ici.fr pour retrouver toute la collection des C'est tendances. Ce fut un plaisir de démarrer toutes ces journées d'été à vos côtés. Merci de rester fidèle à ICI au quotidien, ces journalistes, ces animateurs, ces techniciens qui au quotidien font tout pour vous mériter. À compter de la semaine prochaine, moi, je change de radio. De radio, oui, mais pas de voix. Si vous me cherchez, vous devriez arriver facilement à me trouver. En attendant, 6h30, Cyril.
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0: Et puis vous retrouvez toute l'équipe d'ici matin, aujourd'hui, qui vous accompagne pour vous réveiller de bonne humeur et tout en information. Excellente journée à vous.

0: 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Cette première édition vous est présentée par Camille Parsi. Bonjour Camille.
1: Bonjour Evelyne et bonjour à tous.
0: Attention aux orages, la vigilance orange déclenchée ce matin sur toute la Corse.
1: Et les premières pluies ont commencé à tomber dans la nuit. Les quantités attendues sont impressionnantes, jusqu'à un mois de pluie en quelques heures. Ajoutez à ça des rafales de vent jusqu'à 100 km/h. Patrice Roubaud, bonjour.
2: Bonjour Camille.
1: On est donc en plein dans la première vague de cet épisode orageux.
2: Exactement, cette première vague orageuse qui traverse actuellement la Corse d'ouest en est. Le phénomène va s'étaler d'ailleurs en deux vagues avec des précipitations parfois très très importantes. Dans le sud de l'île, on a relevé jusqu'à 14 mm de pluie en l'espace seulement de 6 minutes. Des pluies qui restent toutefois plus étalées dans le temps selon les secteurs. L'activité électrique, elle, est également particulièrement forte avec de nombreux impacts de foudre observés. La vigilance reste donc de mise car ces orages qui traversent actuellement la Corse, eh bien, il faut être très attentif. Mais tout de même, à l'heure où on se parle, un point positif, les rafales de vent qui sont finalement moins fortes que prévues, elles étaient annoncées jusqu'à 150 km/h et on a fait des relevés à Marignane à 100 km/h. La vigilance orange est donc maintenue et une deuxième vague de même envergure est attendue dans les prochaines heures, plutôt en milieu de matinée. Les autorités toujours appellent à la plus grande prudence. Et pour terminer, Camille, malgré les conditions très dégradées sur la Corse du Sud, aucune intervention des secours n'est assimilée.
1: Merci Patrice Roubaud pour ces précisions et autres conséquences de cet épisode orageux. L'annulation des vols Bastia-Nice et Nice-Bastia de la matinée à 7h30 et 9h45. Les préfectures de leur côté ferment l'accès à tous les massifs et les cours d'eau. Toute activité de pleine nature est interdite sur les deux départements. Sur le GR20, les randonneurs sont invités à se mettre en sécurité au sein des refuges. À Ajaccio, la mairie limite l'accès jusqu'à 10h au marché camping et au parc Berthaud, au parc des Millets, Place Miu et Place d'Austerlitz. La collectivité de Corse annule également tous les bus interurbains de Corse du Sud pour la journée. Et RCFM reste bien sûr avec vous toute cette matinée pour suivre cet épisode. Vos infos, photos, vidéos, c'est auprès du standard ou sur WhatsApp au 04 95 32 22 22. Une alerte orage accompagnée de pluies torrentielles et d'un risque d'inondation, un scénario qu'ont déjà connu beaucoup de Corses. On vous propose ce matin d'écouter le témoignage de Marie en juin 2015. Sa maison située en Kazinka entre la mer et le Fiumalt a été ravagée par une vague gigantesque. Un épisode d'inondation très traumatisant qui l'a marqué à vie. Elle se souvient au micro d'Emeline Trogno.
3: On a eu quand même une maison qui est partie en 15 minutes. Les deux autres ont été éventrés. Je ne connais pas encore l'enfer. Peut-être qu'un jour je le connaîtrai, mais c'est assez apocalyptique. Parce que bon, quand les éléments naturels se déchaînent, vous êtes une fourmi au milieu de tout ça et vous pouvez absolument rien faire sauf fuir. Et on a pu regagner nos maisons assez vite. Après, bien entendu, il fallait attendre les experts des assurances pour chiffrer le montant des dégâts. Quand l'eau s'infiltre comme ça, on a pas mal de dégâts au niveau électrique. Mon assurance a pris en charge assez bien tout ce qu'il y avait de touché. C'est vrai que tous les ans, quand commence à pleuvoir, fin octobre, début novembre, ben forcément on craint pour nos habitations, hein, et puis bon, pour nous-mêmes aussi, peut-être en priorité. Mais bon, moi je ne prends pas de risque, j'ai vu l'eau, j'ai peur, donc moi si j'entends alerte, je m'en vais tout de suite, je ne prends pas le risque.
1: À Ajaccio, l'inquiétude grandit après l'incendie qui a ravagé le bar des lacs à Pietralba hier, une semaine après la destruction de la paillote du week-end sur la route des Sanguinaires. Deux établissements, deux incendies en quelques jours. Le contexte interpelle et suscite l'inquiétude des habitants comme des professionnels. Hier, tout le quartier était sous le choc, Patrice Roubaud.
4: Le constat est alarmant. Sur les 58 dégradations ayant visé des établissements ou des entreprises depuis 2023, les services de la préfecture de Corse ont recensé 44 incendies criminels. Une information révélée par nos confrères du Monde. Hier, le bar des Lacs, établissement emblématique du quartier de Pietralba, est parti en fumée. Des années de labeur réduites à néant et la consternation pour les habitants et les habitués des lieux.
5: Le seul bar de Pietralba, c'est un endroit convivial, tout le monde vient, tout le monde se connaît. Ils sont gentils en plus, ils sont adorables. Moi, ça me fait une peine. Je sais pas ce qui a pu se passer. Je sais pas quoi vous dire. C'est horrible. J'espère qu'on va pouvoir vraiment savoir.
4: Les propriétaires en colère et sous le choc n'ont pas souhaité s'exprimer. Seule la buraliste voisine du bar, dont le commerce n'a subi que des dégâts légers, a accepté de témoigner.
6: C'est 27 ans de leur vie et moi 32 ans de la mienne. Bon, moi, heureusement, j'ai eu chaud, mais j'ai pas brûlé. On est dans un monde, on se demande. On essaye de bosser, de vivre et on nous enlève le pain de la bouche. C'est affreux. Affreux les pauvres.
4: Selon les premiers éléments de l'enquête, deux bidons d'essence auraient été déversés à l'intérieur du restaurant ainsi que sur le véhicule de son propriétaire. Les bidons ont été retrouvés à proximité. Un effet de souffle a également été constaté dans l'établissement sans qu'aucune trace d'explosif n'ait pour l'heure été découverte.
1: Notez qu'une enquête a été ouverte par le parquet d'Ajaccio pour destruction du bien d'autrui par moyen dangereux. Elle est confiée à la police judiciaire de Corse du Sud.
0: Deux militants nationalistes du parti Nadio en est remis en liberté ce jeudi.
1: Il s'agit de Pierre Paoli et de Sébastien Poilblanc, tous deux mis en examen et incarcérés depuis le 4 août pour violence volontaire aggravée. Après une agression survenue dans la galerie de l'Atrium à Ajaccio, remise en liberté à la suite de l'appel formé par leurs avocats, la chambre d'instruction de la cour d'appel de Bastia a ordonné la remise en liberté des deux hommes qui ont dû s'acquitter d'une caution de 25 000 euros chacun. Plusieurs départs de feu signalés en Haute-Corse ce jeudi, le plus virulent à Talonne et a parcouru une quarantaine d'hectares de végétation. Des engins au sol, une trentaine de personnels et des moyens aériens ont été mobilisés sur le sinistre. À Herbaiolo, ce sont près d'une douzaine d'hectares qui ont été parcourus par les flammes. Enfin, 2,5 hectares ont brûlé à Zilia depuis la mi-journée. Un sapeur-pompier blessé au cours des opérations a dû être hospitalisé.
0: Une nouvelle chute, Camille, à domicile pour le Sporting.
1: Oui, les Tourquignes se sont inclinés né à Fouriani face au FC Versailles 3-2. Match frustrant pour des Bastiais beaucoup trop fébriles sur la défense et le vice-capitaine et passeur décisif Joachim Eckmayer n'a pas caché sa frustration à l'issue de la rencontre.
7: Déçu parce qu'on voulait vraiment cette victoire à domicile. Malheureusement, on a encore pris des coups de pied arrêtés et on voit que ça se répète. Ouais, on voulait revenir plus fort et malheureusement on prend ce pénalty. On est attentiste et on prend ce pénalty, donc ça nous a mis un coup, on a essayé de revenir, on n'a pas réussi, voilà. On a pris plus de temps pour jouer déjà, on a temporisé, on a joué, on a essayé d'aller d'une largeur à l'autre, mais malheureusement on n'arrivait pas à trouver le décalage pour finir les actions. C'est comme ça, c'était un match sans. Alors, comme on dit, le plus dur dans le foot c'est de marquer les buts. Après, voilà, si on en prend trois, c'est compliqué. C'est compliqué de gagner les matchs, hein. C'est aussi simple que ça.
1: Et prochain rendez-vous pour le Sporting, ce sera jeudi soir, 20h45, sur la pelouse du stade Malherbe-Camp.
0: Merci Camille. Bien sûr, nous reviendrons sur l'actualité à 6h30. Et puis, une matinée qui sera impactée, elle aussi, par ces conditions météo, sur lesquelles nous allons revenir régulièrement tout au long de cette matinée, puisque RCFM reste à vos côtés durant cet épisode. Vos infos, vos photos, vos vidéos, le standard, bien sûr, à votre disposition, ainsi que l'application WhatsApp. N'hésitez pas à communiquer.
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0: Une météo impactée par ce front orageux attendu donc tout au long de la matinée. Un premier épisode a déjà impacté la Corse du Sud avec des conséquences dont nous allons parler dans quelques instants. Les vents semblent moins forts que ce qui a été annoncé, mais il y a eu quand même des rafales à 100 km/h. Et sur certaines zones de Corse du Sud, 14 mm de pluie. En 6 minutes à peine. Donc, on va vous demander d'être particulièrement prudent. Cette phase de mauvais temps devrait s'évacuer vers l'Italie, mais une deuxième phase est attendue en milieu de matinée. C'est pourquoi il vous est demandé aujourd'hui d'éviter des déplacements inutiles. Les préfectures ferment tous les massifs et les cours d'eau. Toutes les activités en pleine nature sont interdites sur les deux départements. Le GR20 également impacté puisque les randonneurs sont invités à se mettre en sécurité au sein des refuges. À Ajaccio, la mairie limite l'accès jusqu'à 10h au marché camping, qui est au parc Berthaud, au parc des Mileli, place Mio et place d'Austerlitz. Et la collectivité de Corse annule tous les bus interurbains de Corse du Sud toute la journée. Nouvel impact également de cette météo, notez-le, ce sont les vols. Si vous deviez décoller ce matin à 7h30 de Bastia et d'Ajaccio pour Nice, ces vols sont annulés. Autre impact, le vol depuis Ajaccio pour Lyon à 7h40, celui de Bâle-Mulhouse à 7h55 toujours depuis Ajaccio et celui de Nantes à 9h50 depuis Ajaccio. Ces vols-là pour le moment sont annulés. Nous vous tenons informés de la suite des événements. Restez bien sûr branchés.
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0: toute l'équipe de la rédaction ce matin à vos côtés, ainsi que celle de l'animation, nos amis techniciens, je les salue. Et bien sûr, vous êtes au centre de nos préoccupations. N'hésitez pas à revenir vers nous en cas de problème. Vous avez différents moyens pour le faire. Hein. Vous avez le WhatsApp et puis le numéro de téléphone de la radio 32 22 22.

0: L'équipe de votre matinale, Camille Parcier et Mathieu Bourigny pour l'actualité. Nicolas Didja a commis la réalisation de votre matinale. Bruno Rignieri est au standard ce matin. Evelyne Fontane à ce micro. Soyez les bienvenus. Un petit éphéméride, et oui, pour faire un petit état des lieux. Alors ça s'est passé chez nous, un 21 août. En 1735, 1000 Génois ont débarqué à Campo Mauro et rembarqué sans combattre. 1953, Mohamed Ben Youssef, sultan du Maroc, arrive à Ajaccio avec ses deux fils, dont Hassan II, le futur roi. Nous sommes en 1877, Monseigneur de la Fouata est intronisé, évêque d'Ajaccio. En 1975, c'est le début de l'occupation de la cave de paye à Aléria par un commando de l'Arc. En 1984, c'est la naissance à Ajaccio de la chanteuse Alizée que nous saluons. Et puis, dernier événement, en 21 août, la fin d'une grève de 93 jours à la poste d'Ajaccio. Nous étions donc en 2014. Bonne fête aujourd'hui au Christophe.
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0: Oui, nous allons apprendre à respirer pour éviter le stress dans les embouteillages.
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0: On adore passer l'été en pleine forme avec vous sur votre radio RCFM et grâce au conseil santé du docteur Kierzek que je salue ce matin. On va bientôt prendre la route pour certains d'entre nous puisque c'est la fin des vacances et on respire malgré les embouteillages, docteur.
4: Bonjour à toutes et à tous, c'est le début des grands départs et avec eux leur lot de bouchons, de ralentissements, de klaxons, on bouillonne, on s'énerve, le stress monte. Et si la solution se trouvait dans votre propre souffle, une technique de respiration venue des États-Unis, la méthode 4-7-8 qui promettent de calmer l'anxiété en moins d'une minute et même au volant. Ça paraît fabuleux, mais oui, c'est simple, c'est gratuit, c'est disponible à tout moment, y compris, je le disais, au volant, et ça agit directement sur votre système nerveux parasympathique, celui qui nous détend. Alors les étapes, on expire complètement par la bouche en faisant un léger sifflement. Ensuite, on inspire doucement par le nez pendant 4 secondes, on retient sa respiration pendant 7 secondes et on expire par la bouche pendant 8 secondes, 4, 7, 8. C'est un cycle et on va répéter 4 à 8 fois de suite. Les chiffres ne sont pas magiques. L'expiration longue de 8 secondes, ça stimule le nerf vague, ce qui ralentit le rythme cardiaque et abaisse la tension artérielle. L'apnée de 7 secondes, ça permet à l'oxygène de bien se diffuser. Et plusieurs études montrent qu'une minute de cette respiration réduit significativement le cortisol, l'hormone du stress, et la sensation d'anxiété. Et dans les embouteillages, on peut la pratiquer à chaque feu rouge ou à chaque arrêt complet. Les précautions, évidemment, ne pas le faire en conduisant activement, car la retenue de souffle peut troubler la concentration. On s'arrête, on respire et on repart.
0: Mais surtout si on regarde sa montre en le faisant, docteur. Cette technique, est-ce qu'elle peut aussi nous aider à mieux dormir après une longue journée, par exemple sur la route ?
4: Tout le temps et toujours, pas de contre-indication, c'est même l'une de ses indications principales. Le soir, au calme, allongé dans son lit, la respiration 4-7-8 agit comme un sédatif naturel. Ça ralentit le rythme cardiaque, ça détend les muscles et ça prépare le cerveau à l'endormissement. Certains insomniaques chroniques l'utilisent avec succès. Alors le soir, après les embouteillages ou pas, on s'allonge, on ferme les yeux et on enchaîne 8 cycles. Le sommeil vient beaucoup plus vite, un vrai couteau suisse anti-stress. Alors c'est décidé cet été, dans les bouchons ou au camping, on ne s'énerve pas. On respire, 4 secondes d'inspiration, 7 de blocage, 8 d'expiration. Et c'est un petit rituel qui peut changer votre humeur, votre sécurité, votre nuit. Et surtout qu'il ne faut pas arrêter après les vacances. Allez, on se retrouve d'ailleurs lundi. Bon été, bonne santé à l'écoute d'ici, bien sûr.
0: Merci docteur Hirzek. Oui, lundi, puisque lundi, c'est la reprise, mais c'est la rentrée hein, pour l'équipe d'RCFM. C'est ce qu'on appelle, en termes techniques, la grille d'hiver. Pourtant, nous sommes en train de cuire, littéralement, en ce mois d'août. Alors, on retient la méthode 4-7-8, une méthode qu'on va peut-être appliquer dans quelques instants pour aller à Brande. Brande pour un nouvel épisode de Campacu avec Christophe Zagalia. Voilà, la méthode qui peut-être vous fait du bien. 4-7-8. Vous retenez ? Voilà, vous avez compris. Il va falloir inspirer de façon courte, 4 secondes. Bloquer la respiration pendant 7 secondes et souffler pendant 8 secondes. Il faut avoir la montre, vous avez bien compris.

0: Jerry Rafferty sur les ondes d'RCFM. C'est encore mieux que la méthode 4-7-8 hein, pour décompresser, se reposer avant de prendre la direction du début du Cap Corse. Nous faisons ce matin un arrêt à Brando avec Christophe Zagaglia.
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2: Pasqua Avadzir a réalisé son rêve, habiter au village. Originaire de Pourrette, où il a grandi ici.
3: Aujourd'hui, je suis plombier. Je travaille dans une entreprise qui est située dans le Cap, vers Herbalong. Ça fait depuis le mois de septembre que j'ai commencé avec cette entreprise et ça fait bientôt 4 ans que je suis plombier. C'est un métier que j'ai fait en coup de tête, un petit peu comme tout le monde le fait, mais il me fait une passion d'aimer ce métier. Ça fait un peu plus de 2 ans que j'apprécie de faire ce métier, de me lever le matin pour le faire. Ben, on fait de la rénovation, on fait de la climatisation, on fait de la plomberie bien évidemment, de la VMC. On travaille beaucoup dans le Cap, du côté de Mire, il y a du côté d'Herbalong, de la Vasine, surtout situé dans le Cap.
2: Et à côté de sa vie professionnelle bien remplie, Pasqua s'est aussi impliqué dans la vie associative de Pourrette.
3: Je suis confrère dans la confrérie de Santa Croce à Pourrette au Brando. Et je fais partie de l'association également de Carnaval et d'Ibrand. La confrérie, j'ai été emmené depuis tout petit. On peut dire que j'ai été forcé. Et pour rien au monde, maintenant, je pourrais louper cette procession. J'y chante. Je me tiens à cœur particulièrement de chanter. La procession, c'est le chemin de croix qui se fait le vendredi saint.
2: Le jeune Brandinko s'est passionné également depuis 4 ans pour le chant.
3: Actuellement, je suis dans un groupe de création, composition avec... Je suis de mon ami Philippe Gambot, qui est de la commune également. Et nous allons sortir un projet, un album, un EP, cette année, en 2026. Alors, j'ai toujours grandi dans des chansons corps, surtout Dylan, mon groupe préféré. Et mon univers musical est surtout dans le corse et un petit peu de variété aussi. Mais bon, plus de corps, je préfère le corse quand même.
2: Pasqua Avadzir, l'exemple même d'un jeune homme engagé pour l'avenir de son village.

Et de nouvelles découvertes dans Ecampacui dès la rentrée, c'est-à-dire la semaine prochaine, avec une nouvelle grille des programmes que vous découvrirez bien sûr au fil des heures. Nouveau point sur l'actualité d'ici 5 minutes avec Mathieu Bourigny.

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1: 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Vous avez compris que ce front orageux qui a impacté déjà l'île ce matin, eh bien, sera de retour, Mathieu nous le disait à l'instant, aux alentours de 10-11 heures, deuxième vague. Alors, ce qui préoccupe beaucoup les services, puisque nous sommes en vigilance orange depuis 6 heures du matin, ce sont ces fortes rafales sous les orages, plus de 100 km/h au programme, et de violentes averses, avec peut-être même des chutes de grêle, et le risque, bien sûr, d'inondation. Même si ça devrait s'évacuer sur l'Italie, on vous demande d'être particulièrement prudent ce matin, d'éviter de prendre votre véhicule si vous n'en avez pas vraiment besoin. Attention donc au risque d'inondation, nous vous le disions. En 6 minutes à peine, 14 mm de pluie sont tombés sur la Corse du Sud. Et bien sûr, cela a des conséquences. Ce matin, perturbation pour le trafic aérien. Les deux vols qui devaient partir pour Nice, celui d'Ajaccio et de Bastia aux alentours de 7h30, sont annulés. Le vol également depuis Ajaccio pour Lyon à 7h40, pour Balmulhouse à 7h55 et pour Nantes à 9h50, toujours depuis Ajaccio, sont annulés. D'autres informations, bien sûr, auprès des aéroports de Lille et en écoutant votre radio. Vous voulez communiquer sur la situation que vous vivez aujourd'hui à travers la Corse, n'hésitez pas, vos infos, vos photos, vos vidéos, vous pouvez bien sûr les transmettre. Vous avez un groupe WhatsApp à votre disposition et le standard de la radio 04 95 32 22 22. Attention à ne pas prendre la route si vous le pouvez. Les préfectures ferment tous les massifs aujourd'hui et les cours d'eau. Toute activité en pleine nature est interdite sur les deux départements de l'île. Pour les randonneurs, eh bien, on vous demande de vous mettre en sécurité. Si vous êtes déjà en montagne, dans les refuges, de ne pas prendre la route du GR20 si vous deviez le faire aujourd'hui. À Ajaccio, la mairie limite l'accès jusqu'à 10h au marché camping, au parc Berthaud, au parc des Mille, place Mio et place de Sterlitz. Et puis la collectivité de Corse annule tous les bus interurbains de Corse du Sud toute la journée. Voilà pour les principales informations. La météo au centre, bien sûr, de notre information tout au long de la journée.
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1: Allez, un petit peu de fraîcheur, les frères Vincenzi. Parlez-moi gourso et parlez-moi gourso in casa nostra.

0: 16h40 dans quelques instants, un extrait de ce qui se passe depuis quelques jours à la Bouchada de Bastia.
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0: Et ce soir, il y aura de l'événement Place Saint-Nicolas, puisque le mauvais temps sera passé et vous irez peut-être rencontrer quelques personnalités qui vont taquiner les boules. Et tiens, il y a quelques jours, j'ai pu rencontrer la marraine Joanna Benedetti et le parrain de l'événement, Jean-Charles Marcil, que vous connaissez très bien, pour leur demander un petit peu quel a été leur niveau. Et ben voilà, ça a donné ça. Joanna, est-ce que vous êtes une joueuse de pétanque ?
3: Une très très grande joueuse. Non, je rigole. Je ne sais pas du tout jouer à la pétanque.
0: Mais qu'est-ce qui vous plaît dans ces rendez-vous-là ? C'est la convivialité, c'est le côté intergénérationnel ?
3: C'est aussi refaire vivre une ville qui on se retrouve tous à Bastia, à passer un beau moment tous ensemble et je trouve ça bien.
0: Alors vous êtes aux côtés de Jean-Charles Marcil qui lui taquine bien paraît-il. Jean-Charles, bonjour.
4: Bonjour à tout le monde. Je taquine, non d'ailleurs je me fais bien taquiner parce que quand ils ont su mes amis, surtout au village, là j'étais au village en vacances, que j'allais être donc, bon tout le monde nous irait aimer hein.
0: Est-ce que justement, ce qui séduit souvent, c'est le côté un peu magagne ?
4: Alors, moi je vais être honnête. En fait, quand il y a des parties au village, je joue pas trop, mais j'embête tout le monde. Et les gens, ils me supportent plus parce que je fais des commentaires, je magagne. Donc là, pour le coup, je vais pas trop magagner parce que voilà, il y a d'autres enjeux. Et puis, bon, on connaît pas tout le monde. Mais franchement, c'est le côté amical, c'est ça qui est. Una Uchada. Et qui fait ? Je vais Una Uchada.
0: Et bien justement, il va y avoir un moment où vous allez vous rencontrer sur la place Saint-Nicolas. Ça sera le moment people, ce qu'on appelle people, mais c'est aussi le moment aussi de ce qu'on appelle le tournoi à bon. Ouais. Mais là aussi, vous allez être confronté à des champions du monde, des champions d'Europe. Qu'est-ce qu'on apporte dans le jeu quand on se retrouve là sur la place ?
4: Le pire, c'est pour eux.
3: Ouais, mais ils sont confrontés justement à des personnes qui savent très très bien jouer à la pétanque.
4: Voilà. À mon avis, ils vont trembler. Je pense qu'ils vont trembler.
3: Ils vont être super contents.
0: Mais justement, c'est pas bien un sport qui réunit tous les niveaux.
4: Oui. Non, mais c'est surtout de la part de ces champions-là, faire preuve d'humilité, de jouer avec n'importe qui, d'accepter de perdre, de jouer avec un bras cassé.
3: Mais même, autant il nous apprend aussi à jouer à la pétanque.
0: On ne sait jamais. On ne peut pas dire non aux frères Lamperti quand on demande d'être marraine et parraine de l'événement.
3: Ah non, même c'est bien aussi de participer au truc de notre ville.
4: Non, et puis ce sont des gens qui sont vraiment investis pour la ville. Ils font ça aussi en la mémoire de leur pauvre père. Et puis bon, quand on les connaît, c'est des gens d'une gentillesse, d'une simplicité, en dadin café. Enfin, bon, franchement, c'est un devoir presque, carrément. Sans employer des mots un peu, mais francamente, bon, Gusti, c'est mon ami Gizia.
0: Alors, à votre avis, qui de vous deux ira le plus loin dans le tournoi ?
4: Moi, je pense que je vais remonter au risque, je risque d'aller un peu loin. Voilà, je ne sais pas pour Johan.
0: Johan !
3: Moi, je vais être la gagnante.
0: Voilà, deux façons de voir le soir.
4: On va partager le pizza, voilà.
0: Bon, en tout cas, merci à tous les deux. Et puis, rendez-vous, on l'a bien compris. Ce sera sur la place Saint-Nicolas. Ce sera le 21 à partir de 18h30 pour venir voir jouer le parrain, la marraine et les champions du monde, champions d'Europe. Hein, ouais. Oui, voilà, donc on va perdre.
3: Mais non, il ne faut pas être négatif.
0: Merci à tous les deux. Merci. Vous avez vu l'ambiance qui règne ? C'est sympa. Alors tiens, ce soir, si vous êtes aux alentours de Bastia, le début de ce tournoi, vers 18h pour voir le parrain, la marraine, Joanna Benedetti et Jean- Jean-Charles Marsil, et entre autres, et d'autres personnes que vous connaissez, pour ce moment de plaisir. Autre moment de plaisir, celui qui nous amène dans la nature, avec Vincent Albertini, direction ce matin la région de Kazinka, pour découvrir un arbre que vous connaissez bien.
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0: Merci Vincent Albertini, monsieur, c'est un arbre magnifique, mis à l'honneur dans cette chronique Bagetti fioridi. Étienne Dao, pour aller tout doucement vers cette heure à laquelle vous allez retrouver bien sûr l'actualité. Il sera bien sûr question essentiellement dans cette édition de Météo.

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Étienne Daillot, ouais, 7h-10. J'en profite pour vous dire que d'ici une petite demi-heure, notre invité sera en studio. Il s'agit de Félie. Félie pour nous parler de la rentrée de Skolimfest. 3 journées portes ouvertes pour vous renseigner, vous inscrire. Ce seront les 3, 4 et 5 septembre prochains, à Folie, bien sûr. Et puis encore 2 dates pour notre amie Félie avant son départ en Italie le 31 octobre prochain. 2 dates toutes proches. Samedi, il sera à Folie pour un grand concert et le lendemain, dimanche à Ourthaga pour continuer à fêter ses 60 ans. Quel bel anniversaire quand même. Voici le groupe La Tratte pour vous accueillir. Vous ouvrez peut-être les yeux, vous êtes sur RCFM. Un point sur l'actualité et la météo un petit peu sous forme de tempête de votre journée.

0: La Tradio sur les ondes d'RCFM dans quelques instants. Comment survivre à une rupture amoureuse?
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0: L'amour ne rime pas toujours avec toujours. Alors, pour nous aider à survivre à une rupture amoureuse estivale, Fred Ballard a réuni quelques experts dans l'amour en tube. Et voici quelques signes avant-coureurs aussi.
7: C'est un sketch très court que j'ai écrit un jour où vous étiez très pressé. Chérie, faut que je te trompe, faut que je te parle. Merde, voilà.
0: Ah oui, certains lapsus sont révélateurs d'une relation qui part en cacahuète. Alors pour nous aider à ne pas sombrer dans un profond désespoir, Vincent de Dienne a tout prévu.
8: J'ai une technique pour être heureux, elle vaut ce qu'elle vaut, mais enfin je vous la donne quand même, elle est assez chaste spleen. Je mange un bon coq au vin, voilà. Et moi mon petit truc à moi, c'est que j'enlève le coq, voilà. Que je donne à mon chat, justement. Comme ça mon chat est obèse, mais heureux de vivre avec un type qui vit seul avec son chat, bien.
0: Voilà, quand l'humour absurde et surréaliste vient au secours des cœurs brisés, eh ben ça peut aider, ou pas. Encore faut-il avoir un chat, un coq et aimer le vin, avec modération, hein, toujours. Mais sinon, pour se consoler d'un chagrin d'amour, il suffit de se dire que même les stars se font larguer. Ça aide, ou pas.
9: Beyoncé, elle a pas notre vie. Dans son clip, elle se fait larguer. Vous l'avez vu, elle est au top. He broke my heart. Elle s'est fait larguer, fait des chorégraphies. Même sa larme, elle fait un cœur. Toi, dans la vraie vie, quand tu te fais larguer, t'es en survette, t'as tellement pleuré que t'as les yeux de Gollum. Et toi, c'est pas ta larme, mais ta morve qui fait un cœur. Reviens, reviens, reviens.
0: Oui, on a bien l'image, hein, avec la bulle en forme de cœur qui pend sur la narine gauche. C'est pas ce jour-là qu'on va retrouver l'âme sœur, mais suivons les préceptes de notre love coach, Nawel Madani. Si l'amour cesse un jour, l'humour, lui, dure toujours. Donc, un coq au vin, une bulle de morve, un fou rire, et ça repart. Fred Ballard sur les ondes d'RCFM. À suivre, eh bien, dans quelques instants, ce sera l'actualité avec Camille Pars. On reviendra sur la Corse aujourd'hui placée en vigilance orange. Phénomène orageux, violent, très violent. Affaire à suivre.

0: Wings sur les ondes d'RCFM. Il est 7h, soyez les bienvenus. Nous sommes le vendredi 21 août. Bonjour Camille.
1: Bonjour Evelyne et bonjour à tous.
0: À la une de l'actualité, toute la Corse placée en vigilance orange depuis ce matin.
1: Attention, l'épisode orageux très violent balaie actuellement l'île. Des rafales de vent et surtout des cumuls de précipitations très importants sont attendus. Rien que sur la Corse du Sud, 14 mm de pluie ont été relevés en 6 minutes ce matin. Sur la Haute-Corse, le centre opérationnel départemental est activé depuis 5 heures pour suivre cet épisode orageux. Pour faire le point, on retrouve en direct Arnaud Milman, le secrétaire général de la préfecture de Haute-Corse. Bonjour.
2: Bonjour.
1: Alors, Monsieur Milman, où en est-on exactement ce matin? On sait qu'une première cellule orageuse est arrivée par le sud-ouest, c'est ça?
2: Exactement. On a eu un premier épisode qui est toujours en cours, d'ailleurs, au moment où on se parle, qui traverse la Corse sur un axe sud-ouest-nord-est, accompagné de rafales de l'ordre de 100-120 km/h et localement, vous l'avez dit, de pluies qui peuvent être abondantes. Alors, on a des lames d'eau de l'ordre de 30 mm. Mais concentré sur des périodes de temps très courtes. Et donc, c'est un épisode qui cumule un certain nombre de risques. Évidemment, les chutes d'arbres ou d'objets avec le vent, des phénomènes d'inondations localisées, mais surtout potentiellement de vagues sur certaines vallées très encaissées, comme on en connaît notamment dans le centre Corse. Et puis, vous savez que le territoire est en sécheresse très prononcée, voire historique, depuis plusieurs semaines. Et le risque, c'est évidemment les départs d'incendie, compte tenu de la très forte activité électrique qui est associée à cet orage.
1: Et ce n'est d'ailleurs pas fini, puisqu'un second passage orageux est annoncé pour le milieu de matinée, d'est en ouest cette fois. Alors à quoi il faudra s'attendre et quels seront les secteurs les plus concernés?
2: Alors là, le deuxième épisode qui est attendu en milieu de matinée, il est annoncé plus au nord pour ce qui concerne le département de la Haute-Corse, donc il sera un peu plus axé sur la Balagne, le Cap-Corse, éventuellement un petit peu sur le centre aussi. Après, il faut être humble, ce genre d'épisode est difficile à prévoir, même à quelques heures des fois de l'événement. Et donc potentiellement, c'est l'ensemble du département qui peut être touché. Et y compris, vous avez raison de le rappeler, c'est un épisode qui est en deux temps, avec potentiellement quelques accalmies au milieu. Et donc, il convient évidemment de rester à l'abri jusqu'à la fin de l'épisode, qui peut même déborder jusqu'à 11h et midi.
1: Et pour la suite de la journée, est-ce qu'on pense se diriger vers une accalmie d'ici ce soir ou il faut rester vigilant malgré tout, même dans la soirée?
2: Alors, les cellules orageuses devraient commencer à se détendre dans le courant de l'après-midi. Ceci dit, on ne maîtrise pas encore très bien tous les risques que j'évoquais à l'instant. C'est-à-dire qu'on peut potentiellement avoir des cours d'eau qui se gonflent quelques heures après l'événement. On peut avoir des incendies qui mettent en danger les personnes qui s'aventureraient. Donc les mesures qui ont été édictées hier par arrêté préfectoral le sont sur l'ensemble de la journée. Interdiction de fréquentation des massifs, interdiction de fréquenter les cours d'eau, interdiction des activités de plein air. Et évidemment, on invite l'ensemble de la population à limiter au strict nécessaire les déplacements pour ne pas se mettre soi-même ou ses proches en difficulté.
1: Donc la plus grande prudence qui s'impose, on l'a vu avec vous. Merci beaucoup Arnaud Milman d'avoir été en ligne avec nous ce matin.
2: Je vous en prie, bonne journée.
1: Et autre conséquence de cet épisode orageux, l'annulation de plusieurs vols dans la matinée à Bastia et Ajaccio. Les vols vers et en provenance de Nice ont été annulés. Pareil pour Nantes et Lyon. Le vol depuis Bastia vers Paris-Orly à 9h30 est lui aussi annulé. Pareil pour le vol vers Orly depuis Ajaccio. On l'entendait, les préfectures ont fermé tous les massifs et les cours d'eau. Ajaccio, la mairie limite l'accès au marché camping qui au parc Berthaud, au parc des Millets, les places Mio, place d'Austerlitz jusqu'à 10h, la collectivité Corse de son côté annule tous les bus interurbains de Corse du Sud pour la journée. RCFM, bien sûr, dans ce contexte, reste avec vous toute la matinée pour suivre cet épisode. Vos infos, photos, vidéos, c'est avec le Standard ou sur notre groupe WhatsApp au 04 95 32 22 22. Et puis, face au risque inondation qui a refait surface, comment mieux adapter nos territoires? La problématique, en tout cas, intéresse depuis plus de 10 ans l'agglomération d'Ajaccio. Plusieurs bassins de rétention d'eau ont été construits, par exemple, exemple dans le quartier des Cannes ou des Salines, des constructions qui permettent d'accumuler l'eau et de créer des zones tampons, projet d'aménagement nécessaire mais pas 100% infaillible. Écoutez les explications de Xavier Luciani, le directeur général des services techniques de la ville d'Ajaccio.
3: C'est des bassins qui viennent s'insérer dans des réseaux hydrauliques d'ensemble. Les ordres de grandeur sont quand même de plusieurs dizaines de millions d'euros. Incontestablement, quand on amène 40 ou 50 000 mètres cubes de rétention sur un quartier, qu'on double ou qu'on triple les capacités d'évacuation hydraulique, l'amélioration, elle y est forcément. N'importe quel événement sera forcément moins grave que si ces ouvrages n'avaient pas existé. Par contre, on ne peut jamais garantir qu'ils soient suffisants. On avait eu, par exemple, le 11 juin 2020, un événement qualifié de pluie exceptionnelle, avec une cellule orageuse qui s'était restée plus de 3 heures, avec des quantités d'eau phénoménales fixées sur un quartier. Tout n'est pas prévisible. Les méthodes de calcul, en général, partent sur des crues et des pluies qu'on qualifie de décennales, vingtennales. Le 11 juin 2020, on avait eu des pluies qui dépassaient tous les scénarios sans tonneaux. Donc, il faut rester quand même très prudent et aborder ces sujets avec beaucoup d'humilité. Par contre, quand même, on amène des ouvrages qui garantissent une sécurité supplémentaire.
1: Et puis toujours à Ajaccio, de nouveau l'inquiétude après l'incendie qui a ravagé le bar des Lacs à Pietralba, une semaine après la destruction de la paillote du week-end de Route des Sanguinaires. Deux établissements et deux incendies à quelques jours d'intervalle. Le contexte interpelle habitants et professionnels du quartier. Écoutez leur réaction recueillie par Patrice Roubaud.
4: C'est 27 ans de leur vie et moi 32 ans de la mienne. Bon, moi heureusement, j'ai eu chaud mais j'ai pas brûlé. On est dans un monde, on se demande, on essaye de bosser, de vivre et on nous enlève le pain de la bouche. C'est affreux, les pauvres. Derrière, comme on a une évacuation commune, j'ai beaucoup de suie qui rentrait dans ma remise, mais c'est tout. Je suis indignée, hein, qu'est-ce que vous voulez que je vous dise?
5: Le seul bar de Pietralba, c'est un endroit convivial, tout le monde vient, tout le monde se connaît. Ils sont gentils en plus, ils sont adorables. Moi, ça me fait une peine. Je sais pas. Je sais pas ce qui a pu se passer. Je sais pas quoi vous dire. C'est horrible. J'espère qu'on va pouvoir vraiment savoir. Est-ce que c'est la voiture qui était visée et le feu a pris ailleurs, au bar? Est-ce que c'est les deux? J'en sais rien.
1: À noter qu'une enquête a été ouverte par le parquet d'Ajaccio pour destruction du bien d'autrui par moyen dangereux. Elle est confiée à la police judiciaire de Corse du Sud. Deux militants nationalistes du Parti Nation est remis en liberté ce jeudi. Il s'agit de Pierre Paoli et de Sébastien Poilblanc, tous deux mis en examen et incarcérés depuis le 4 août pour violence volontaire aggravée après une agression dans la galerie de l'Atrium à Ajaccio. Remis en liberté suite à l'appel formé par leurs avocats. Les deux hommes ont dû s'acquitter d'une caution de 25 000 euros chacun.
0: On termine avec le foot et un deuxième revers consécutif à Fouriane pour le Sporting.
1: Les Vastiais se sont inclinés hier soir 3-2 face au FC Versailles. Malgré une certaine efficacité en attaque, cela n'aura pas suffi pour les Vastiais, trop faibles techniquement. Conséquence, une deuxième défaite en 3 matchs de Ligue 3 pour les Tourquignes. C'est en tout cas ce que souligne l'entraîneur Bastiais, Laurent Perlade.
6: Je trouve que nos trois derrière sont loin. Dès que notre bloc avance, ils sont loin. Ils ne sont pas assez justes techniquement pour se mettre des bons ballons et assurer les premiers décalages. C'est sûr tout ça qui m'embête. Tu fais des choses qui peuvent être intéressantes. Faut les faire avec un peu plus de conviction, un peu plus d'allant, un peu plus de sûreté. C'est ça qui m'emmerde. Beaucoup de joueurs ont donné, mais à certains postes, on n'a pas été bons. On doit être bons tous ensemble. On doit vraiment être bien meilleur pour être compétitif. On a toujours trouvé des excuses à deux balles en disant Joss, c'était son premier match, c'est la première fois qu'il joue avec certains, tout ça. Nos trois derrière, Ronca, Guis et Noah, ils se connaissent déjà depuis un certain temps, et ça doit être bien meilleur. Et je pense que la solidarité, elle était là. Sauf que quand tu joues ensemble, il se passe des choses. Défensivement, ça y va un peu sans y aller. Nos deux devant savent pas trop comment fermer. Je pense qu'il y avait des moments où on doit être capable de mettre le pied sur le ballon et de faire des choses avec beaucoup plus de sûreté.
1: Et prochain match pour le Sporting, ce sera face au stade Malherbe de Caen. Coup d'envoi à 20h45 jeudi prochain.
0: Merci Camille. Prochain point sur l'actualité à 7h30 avec Mathieu Bourigny.
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0: Vous êtes nombreux à nous signaler le temps lourd qu'il fait tout près de chez vous, même si la pluie n'a pas encore impacté cette partie-là de la Corse, c'est-à-dire la Haute-Corse pour le moment. Première cellule orageuse qui est arrivée par le sud-ouest et qui impacte le nord-ouest, avec des rafales attendues à 100-120 km/h et des quantités d'eau très fortes, mais sur une courte durée. Vous avez peut-être entendu l'interview il y a quelques instants du secrétaire général de la préfecture de Haute-Corse, Arnaud Milman. Eh bien, 30 mm d'eau en quelques secondes qui tombent. Des rafales relevées à 100 km par heure, c'était à Marignane ce matin. Attention à la chute d'arbres, à la chute d'objets. Attention aussi aux vagues qui peuvent se former dans certaines vallées. Et puis, le départ d'incendies malgré la pluie, oui, puisqu'il y a de l'activité électrique dans l'air et des rafales de vent. Donc, soyez prudents. Un deuxième épisode devrait nous toucher en milieu de matinée. Un épisode qui sera cette fois-ci orienté est vers l'ouest. Et la Balagne, le Cap Corse et le centre de l'île pourraient être impactés. Vous avez compris que ces épisodes en deux temps sont précédés et succédés de périodes d'accalmie. Ce qui veut dire aussi grande vigilance. Quand vous pensez que tout est calme, ça peut revenir subitement. Surtout, surtout, n'hésitez pas à communiquer avec nous sur WhatsApp, au standard bien sûr. Tout au long de la matinée, nous vous accompagnons. Sachez qu'il y a eu l'annulation de plusieurs vols depuis ce matin, depuis Bastia et depuis Ajaccio, des vols vers et en provenance de Nice, de Nantes et de Lyon. Voilà pour les informations principales côté aérien. Nous avons également des consignes vous rappelant que les massifs et les cours d'eau sont fermés, que sur le GR20 les randonneurs sont invités à se mettre en sécurité au sein des refuges et à ne pas prendre la direction du GR20 aujourd'hui, et qu'à Ajaccio la mairie limite l'accès jusqu'à 10h au marché camping, au parc Berthaud, au parc d'Émilie, place Millau et place d'Austerlitz. La collectivité de Corse annule tous les bus interurbains de Corse du Sud pour la journée. Prochain point sur les conséquences de cette météo un petit peu perturbée à 7h30, bien sûr.
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0: 7h passées de 11 minutes. Voici le groupe L'Alba. Pour continuer tranquillement, votre chronique Mon œil à 7h15 et puis votre invité en studio, Félix, ce matin à 7h20.

Le groupe L'Alba sur les ondes de RCFM. Dans un instant, Mon œil avec Gérald Roux à l'affiche ce matin. La méga tournée d'Orelsan cet automne, on en parlera.

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0: Fush Atherton, vous avez été applaudi à Patrimoine cet été. Mon œil dans le projecteur avec Gérald Roux. Et dans cette dernière partie de l'été, on va regarder un petit peu ce qui nous attend d'ici la fin de l'année. Ce matin, cap sur le mois de décembre avec les concerts d'Orelsan à Paris.
1: 15 concerts en 20 jours à l'Accor Arena de Bercy. Du jamais vu pour un rappeur français et même toutes catégories confondues. Orelsan va probablement égaler ou battre le record d'affluence de Jacques Higelin en septembre 1985. C'était les tout débuts de Bercy. La salle accueillait 17 000 spectateurs. Aujourd'hui, Orelsan peut compter sur une capacité de 20 000 places. En fait, au-delà de ses dates parisiennes, autour de Noël, le rappeur normand rencontre son public partout en France comme rarement un artiste le fait. On peut dire que dans les festivals, on a assisté à un été Orelsan, en Bretagne aux Vieilles Charrues, à Belfort pour les Eurockéennes, à Aix-les-Bains, à Musilac, à La Rochelle, aux Francopholies, à Nîmes ou au festival Beauregard, dont son fief du Calvados. Et il y aura bientôt l'automne Orelsan, puisque l'artiste reprendra la route le 19 octobre pour sillonner l'Hexagone. Deux zéniths à Strasbourg, deux autres à Toulouse, trois à Caen, deux à Nantes, j'arrête là. En fait, le rappeur a dû ajouter une vingtaine de dates à son programme initial. L'engouement a été à la mesure du succès de son dernier album, La Fuite en Avant. Quand il est sorti en novembre dernier, il a totalisé en une journée près de 6,5 millions d'écoutes sur la plateforme Spotify, le meilleur démarrage de 2025.
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1: Aujourd'hui, à 44 ans, Orelsan domine de la tête et des épaules le paysage musical français. Plus de 20 ans de carrière et un nouveau statut, celui de papa. Plusieurs titres de son album sont centrés sur cette nouvelle vie. Il parle grossesse, sage-femme, j'ai un enfant à élever, une famille à aimer, une grande responsabilité, ça m'effraie, dit-il. Bref, Orelsan, il n'est plus tout seul. Il va falloir gérer, comme on dit, gérer vie de famille et vie d'artiste. Avec ce succès, ses concerts, ça sera pas facile. Mais bon, comme il le dit aussi en ouverture de son album, tu l'as voulu, tu l'as eu, maintenant assume.
0: Un été Orelsan, mais un été aussi Félie. Félie, à travers toute la Corse, vous l'avez applaudi. D'ailleurs, il y a encore deux dates à ne pas louper. Samedi et dimanche, on en parle avec lui dans quelques instants. Et puis l'automne s'annonce chaud. Voilà, Félie qui est déjà avec nous en studio. On boit le café ensemble et on vous retrouve. Ça va, Félie ?
3: Oh bien, ça va et vous ?
0: Très bien.

0: Félix sur les ondes d'RCFM et en studio. Bonjour Félix.
1: Bonjour Evelyne, salut à tous.
0: C'est un plaisir. Alors je vous dis aussi que toute l'équipe est ravie, surtout quand on accueille Félix, parce que le matin il arrive avec les pains au chocolat. Merci pour la gentillesse, pour l'attention. Et puis on parlait de ce rythme effréné de l'été. Vous dormez très peu parce que vous avez aussi un rythme de vie un peu à la Joule, un peu à la Orelsan. On en a parlé il y a quelques secondes.
1: Il faut rien exagérer, mais c'est vrai que bon, cet été ça a été très très
0: intense.
1: Très chaud, oui, très chaud, très intense. Et puis il y a pas que les tournées, les concerts, tout ça. Là, par exemple, j'avais bloqué cette semaine-là où nous sommes pour bien sûr préparer la rentrée de l'école.
0: Ce qu'on a fait. Ça y est, oui. Ça arrive. Ce qu'il y a de bien, c'est que sur trois journées, en tout cas deux après-midi pour les premières dates, 3 et 4 septembre, et la journée complète pour le 5 septembre, on va pouvoir venir se renseigner pour savoir quelles sont les activités, quels sont les horaires pour cette rentrée. D'accord. Et puis, profiter aussi de l'occasion pour s'inscrire. On prend les devants, on anticipe, comme ça la rentrée est fluide.
1: C'est ça, c'est ça. Et puis, une bonne nouvelle cette année qui sera effective à partir de janvier 2027. Nous avons trouvé la solution avec la municipalité de Pintes-Aigre-Azink d'agrandir un petit peu les locaux, c'est-à-dire qu'à partir de janvier, nous aurons des salles supplémentaires.
0: Super, ça.
1: Et donc, nous ne laisserons plus la centaine d'élèves à la porte qu'on ne peut pas prendre déjà depuis 3-4 ans.
0: C'est la bonne nouvelle de rentrer, ça. Ah, ça fait plaisir.
1: C'est une très très bonne nouvelle. Donc, on va doubler les cours de piano, de guitare, etc. Et grâce donc au concours de la municipalité, que je remercie.
0: Qui a poussé les murs pour vous.
1: Exactement.
0: Alors, vous êtes en train de nous écouter. Sachez que les après-midi des 3 et 4 septembre, c'est entre 16h et 19h. Et la journée de samedi, le 5 septembre, c'est les journées continues de 10 à 18h pour venir se renseigner, pour choisir son créneau, pour s'inscrire. Et puis, pour débuter comme ça, une année qui s'amorce plutôt bien. La culture, on en a vraiment tellement besoin.
1: Ah ben oui, la culture, il faut qu'elle tape aux portes et qu'elle rentre dans toutes les maisons. C'est ce que nous essayons de faire avec SCO là et moi bien sûr de mon côté depuis toutes ces années. Mais c'est bien sûr très très important quoi. C'est la vie, la culture, c'est la vie. Et la vie, c'est la culture, mais la culture, c'est la vie.
0: Et c'est la transmission bien sûr.
1: Exactement.
0: Plus que jamais.
1: Oui.
0: Et puis il reste deux dates importantes, oui, aussi pour fêter vos 60 ans. Alors on sait que le 31 octobre, on va en parler, il y aura un événement exceptionnel chez nos amis italiens, oui, et nous y serons d'ailleurs. Mais nous avons déjà un concert qui s'approche à Folies samedi.
1: Samedi soir à Folies. Alors Folies, c'est donc l'endroit où je suis né. Hein, vous le savez, je suis né à quelques dizaines de mètres de mon lieu de travail. Donc on en parlait de school. Nous logo ici d'Ama Averir, chez mes grands-parents. Et donc c'est toujours, il y a toujours une émotion particulière quand on fait un concert à la maison, hein, je dirais. Une émotion particulière parce qu'on y vit toute l'année, on y travaille, on connaît bien sûr tout le monde, tutti i vecchi che coscontro e con quale faccio la peridi o di tanto tanto, et puis on pense à tous ceux qui sont partis par exemple, mais bon, voilà, comme tous les jeunes de ma génération, je suis pour eux l'enfant aussi du village, donc c'est ça qui construit cette émotion, c'est-à-dire que d'un coup on se retrouve sur scène devant eux, bien sûr, et c'est toujours très très particulier. Il y a par exemple des anecdotes, bon, je pourrais en raconter des centaines, mais quand nous étions ados, moi je commençais à gratter la guitare, alors il y avait deux lieux de concert déjà, où on allait, on prenait les guitares, on chantait, donc c'était dans mon salon, la maison familiale, et puis le salon de la famille Guastaldi de Marco, qui aujourd'hui se repose au paradis, et d'Ursule, qui elle est toujours en ville à 96 ans, avec Patricia, Valérie, ses cousins et tout ça. Et donc là, on se met très très souvent, on se rencontrait, et Kanta Mouduta Azerad, hein, donc Iwiti Brebarana Mandia, et noi Kanta Mouduta Eganson et Didan, mais on avait 12, 13, 14 ans, quoi.
0: Donc le rendez-vous de samedi, d'ailleurs concert offert par la municipalité.
1: Exactement.
0: De Folies, c'est un moment très fort. Et puis vous serez à Ourthaga dimanche, oui, aussi.
1: Alors si pour samedi c'est l'émotion qui est particulière, Ourthaga c'est le lieu de concert qui est très particulier. Je vous donne

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1: Oui, l'information principale, c'est ne prenez pas la voiture si vous n'êtes pas obligé aujourd'hui. Soyez prudent, évitez tout problème. Alors oui, le temps est lourd. Il a commencé à pleuvoir en Corse du Sud. La première cellule orageuse est partie du sud-ouest de la Corse et est arrivée vers le nord-ouest. 120 km/h pour les rafales. La plus importante a été relevée à Marignane. 30 mm d'eau capable de tomber en quelques secondes. Mais ce qui inquiète surtout les services, c'est les chutes d'arbres, les chutes d'objets sous le vent, les vagues submersives également dans les vallées, puisque vous savez qu'il peut pleuvoir violemment en montagne avec des vagues qui peuvent arriver très rapidement. Et puis, même le départ d'incendie avec l'activité électrique actuellement présente. Le second épisode pourrait toucher la Corse d'est en ouest cette fois-ci, en courant de matinée, et impacter la balade, le Cap Corse et le centre de l'île. Tout cela avec un point d'interrogation. Vous savez que la météo n'est pas une science exacte. L'important, c'est de mettre les gens à l'abri. Donc, épisode en deux temps, précédé et su et qui se succèdent aussi et qui sont accompagnés par la suite d'accalmie, ce qui peut aussi quelquefois entraîner des ambiguïtés. Donc, même si c'est calme, restez prudents pour le moment. On fera un nouveau point sur la météo d'ici une vingtaine de minutes. Nous avons un WhatsApp à votre disposition. Nous avons également un standard, le 04 95 32 22 22. Vos témoignages, vos photos, vos infos, vous pouvez utiliser notre page Facebook. N'hésitez pas à communiquer avec nous pour faire passer un maximum d'informations.
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1: Et il semblerait que la cellule orageuse impacte très rapidement la région d'Ajaccio, donc amis ajacciens, soyez prudents si vous nous écoutez et évitez de sortir, évitez de circuler. Il semblerait que la cellule orageuse impacte la ville d'Ajaccio d'ici quelques minutes.

0: Horizonte sur les ondes d'RCFM. Nous allons continuer à nous intéresser à l'univers végétal avec au centre d'Ajaccio, 43 rue Fesch, un petit coin de nature tenu par Jacques-Antoine Poli.
1: Quel avenir pour Pianta? Est-ce que vous avez des projets que vous aimeriez mettre en place très prochainement?
2: C'est déjà de poursuivre notre bout de chemin et de continuer à faire grandir l'entreprise. Après, au niveau, on va dire, à venir, on espère bien sûr avoir un shop en ligne, parce que bon, on est obligé de suivre les tendances. Et voilà, proposer un shop en ligne, je pense que ça sera la suite.
1: Oui, vous ne serez pas donc contre éventuellement faire grandir l'entreprise, vous l'avez dit, ça veut dire recruter par exemple?
2: On espère à un moment donné recruter, et voilà, si le centre-ville repart et qu'il y a un peu plus de passages en centre-ville, on espère recruter, bien sûr.
1: Avoir un e-shop, c'est essentiel. Beaucoup de choses passent par Internet aujourd'hui, la commande de plantes également. C'est un passage obligé finalement aujourd'hui que de se mettre à la page?
2: C'est un passage obligé parce qu'en plus on a des clients qui viennent de Bastia, de Porto-Vec, voilà, ou d'ailleurs, on va dire en Corse, donc on espère proposer... déjà pour nos clients en Corse, un e-shop, et après voilà, avec un genre de click and collect, avec des transporteurs corses, voilà, pour essayer déjà de travailler en Corse.
1: Vous avez encore aussi sûrement la volonté de poursuivre vos échanges avec tout à chacun, les enfants, les ateliers, la transmission, là aussi on pourrait peut-être monter en puissance?
2: Là aussi, on essaye de plus en plus de diversifier l'offre, donc voilà, là on va essayer aussi de proposer des ateliers avec les écoles, on est en train de voir tout ça. Ensuite, bien sûr, il y aura d'autres événements. On essaye aussi de participer à des événements. L'année dernière, on avait participé à la foire de la Saint-Pancras. On espère y participer aussi cette année.
1: Faire vivre encore un peu plus cette rue Fesch via une entente avec les commerçants. Est-ce qu'il y a de bonnes relations?
2: C'est hyper important. C'est aussi la relation avec les autres commerçants. On essaye de dynamiser tous ensemble le centre-ville, de participer à ça. Après, il faudrait une meilleure collaboration avec les services municipaux.
1: La plante idéale à avoir chez soi quand on vit à Ajaccio, quelle que soit la saison?
2: Au niveau plante d'intérieur, on va partir sur une plante facile, la Zamioculcas, plante assez facile qu'on retrouve chez beaucoup de nos clients et qui est très très très facile en entretien. Et après, au niveau extérieur, on va être sur l'olivier, voilà, plante méditerranéenne qu'on retrouve très souvent aussi chez nous et que les clients demandent beaucoup.
0: À suivre l'invité de la rédaction, Xavier Bertrand, président LR de la région Hauts-de-France, dans quelques instants au micro de Roland Frias.

0: Cyndi Lauper sur les ondes d'RCFM, l'invité de la rédaction ce matin. Je vous le disais il y a quelques instants, c'est Xavier Bertrand, président LR de la région Hauts-de-France, candidat à l'élection présidentielle de 2027, en déplacement à Bastia ce mois-ci pour dédicacer son livre « Rien n'est jamais écrit, Paris » aux éditions Robert Laffont. Et il répond à vos questions, Roland Frias.
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2: Xavier Bertrand, bonjour.
3: Bonjour.
2: Vous défendez une république des territoires et vous insistez sur les classes moyennes. Quelle serait concrètement votre première grande réforme si vous étiez élu président ?
3: Ce sera sur le pouvoir d'achat et sur le niveau de vie de ceux qui travaillent. Mais pas pour faire un énième discours. Le vrai sujet, c'est que les gens qui travaillent, moi dans ma région, je les aide. Vous prenez le train pour aller travailler, la région prend en charge l'abonnement. Vous prenez votre voiture pour aller travailler, la région vous aide financièrement. Vous devez faire garder vos enfants parce que vous travaillez, la région vous aide financièrement. Et l'allocation de rentrée scolaire pour les familles des lycéens dans ma région, elle est versée à tout le monde, qu'on travaille ou qu'on travaille pas, quels que soient les revenus. Parce qu'il y en a marre de cette injustice qui est faite, vous travaillez, vous avez droit à rien. Pas dans ma région, c'est ce que je ferai aussi au niveau national. La deuxième chose, c'est que je suis pour une transformation complète de la façon dont notre pays est dirigé. Je veux faire sauter le verrou parisien. Tout se décide à Paris. Vous le ressentez comme ça en Corse, je le ressens comme ça aussi dans les Hauts-de-France. On ne peut plus avoir un pays qui est dirigé que depuis Paris, et nous on est des bons à rien, on n'y connaît rien, on ne sait pas comment faire. Je suis désolé, on sait comment faire, on est sur le terrain, on est à portée d'engueulade, donc on sait aussi les réactions des gens, et c'est ça que je veux transformer. Jean-Louis Borloo appelle ça la France fédérale, pour moi c'est la République des territoires, c'est la même idée. À Paris, ils vont s'occuper de ce qui est très important, bien sûr, qui concerne la vision du pays, la justice, la sécurité, la maîtrise de l'immigration, la défense. Mais pour le reste, on va nous s'occuper de ce qui est très important dans le quotidien des gens. Et on va savoir faire mieux qu'eux. Tiens, donnez-nous la compétence complète sur le logement. Vous allez voir s'il faut sortir un programme immobilier en 8 ans. Nous, on va aller beaucoup plus vite.
2: Xavier Bertrand, vous connaissez la Corse depuis près de 40 ans et vous y revenez chaque été. En quoi cette île a-t-elle influencé votre vision de l'action publique et de la décentralisation ?
3: Tiens, on va prendre un exemple. Un exemple, voilà à peu près 20 ans, je suis ministre de la Santé. Il y a une antenne médicale à Calvi. Il y avait un projet d'hôpital. On ne sait pas si on va aller jusqu'au bout parce que le dossier il est enterré. Et au ministère, on me dit, monsieur le ministre, ils n'ont pas besoin. Et ils sont pas loin de Bastia, regardez combien il y a de kilomètres. Ils peuvent se contenter de leur antenne. Sauf que si on connaît la Corse, on s'aperçoit qu'ici, on compte pas en kilomètres. On compte en temps. Et l'hiver, c'est pas forcément mieux et plus simple avec les conditions météo. Et donc je dis, ils en ont besoin. Et on l'a fait. Et aujourd'hui, il montre tous les jours son utilité. C'est pareil aussi, on me dit, Ajaccio, les urgences, est-ce qu'ils ont vraiment besoin de refaire les urgences ? Oui, il y avait besoin, je l'ai lancé. Ouais, mais regardez, la clinique là à Porto-Vec, pas sûr qu'elles doivent rester. Je l'ai maintenu. Je l'ai maintenu et c'était un besoin. Et les blocs opératoires à Bastia, où à l'époque il pleuvait dans certains blocs opératoires. Et donc vous voyez, si j'avais pas eu cette connaissance de terrain, parce que je connais la Corse et j'aime les Corses, j'aurais pas pris ces décisions. Et à Paris, ils les auraient jamais prises. La Corse, il y avait 230 000 habitants, ils ont pas besoin. Mais s'ils ont besoin. Parce qu'ils sont, bien évidemment, ceux qui n'ont pas vocation à devenir des invisibles, mais qui doivent être respectés. Et c'est vrai pour la Corse, mais c'est vrai pour moi dans tous mes déplacements. Et dans ma région, vous savez, j'ai des métropoles, Lille, Amiens, Dunkerque, mais j'ai des gens qui sont au cœur de la ruralité et ils comptent autant que les autres.
2: Un autre dossier phare de Lille, l'autonomie, qui poursuit son parcours parlementaire après le vote à l'Assemblée nationale. Le texte sera examiné au Sénat à l'automne. Vous êtes favorable à une évolution institutionnelle, mais vous demandez un référendum avant toute révision constitutionnelle. Pourquoi ce préalable est-il, selon vous, indispensable ?
3: Deux choses. J'aurais été député, j'aurais voté ce texte. Je serais sénateur, je voterai ce texte. Et je l'ai dit publiquement à différentes reprises. La Corse a besoin d'autonomie. Mais d'autres régions aussi, notamment la mienne. Comme je vous l'ai dit, c'est plus Paris qui décide de tout. Mais la Corse a besoin de ça. Je suis aussi très clair. Il y a deux garde-fous qui, pour moi, sont nécessaires. Dans la loi organique, ensuite, je dis, et là, il y aura peut-être des différences que j'aurai avec des responsables corses, mais je suis pour cette autonomie. Et puis surtout, sur un sujet aussi important qui va engager la Corse et les Corses, pourquoi ? Au moins un demi-siècle. Ce serait bien de demander l'avis des Corses, quand même. Ça serait bien d'avoir leur point de vue. Et il y a bien des sujets sur lesquels on oublie d'interroger les Français. Sur un sujet comme celui-ci, on ne peut pas oublier d'interroger les Corses. Et leur avis contrat, et ça donnera de la force ensuite, clairement, à tous les projets qu'il peut y avoir en Corse.
2: Si demain vous étiez à l'Élysée, quel serait votre premier engagement concret pour la Corse?
3: Clairement, CHU, on le voit bien aujourd'hui, c'est qu'il faut aller vers cette logique. Alors, c'est pas un CHU comme tous les autres, mais j'ai des expériences également où j'ai pu faire naître des projets un peu différents. C'est la Réunion, c'est insulaire, c'est pas du tout le même contexte, même caractère, mais il faut continuer à renforcer très clairement l'offre de santé sur le territoire. Pourquoi? Parce qu'en Corse, comme partout, la population vieillit, il y a aussi besoin de thérapie, et je ne veux pas à chaque fois qu'on se pose la question allez, qu'est-ce qu'on doit aller faire sur le continent? Il faut renforcer cette offre, comme il faut aussi renforcer l'offre d'accueil des personnes âgées, des personnes handicapées. C'est quelque chose que j'ai toujours eu en tête. Et si demain, et vous avez raison de me le dire, si demain j'exerce responsabilité parce que les Français me font confiance pour l'élection présidentielle, ça sera aussi pour faire de la santé l'une des premières priorités. Moi, j'aurai pas 50 priorités, j'aurai pas 110 propositions. Elles seront moins nombreuses qu'il n'y a de doigts sur deux mains, mais la santé en fera partie.
2: Xavier Bertrand, merci d'avoir répondu à nos questions sur RCFM.
3: Merci à RCFM, que je connais depuis longtemps.
0: L'interview de Xavier Bertrand est à retrouver en intégralité sur l'application ICI. Charlotte Cardin, tout de suite.

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3: En été, mais vigilance orange. Orange aujourd'hui, puisque nous aurons tout à l'heure, dans 3 minutes, des précisions avec le journal de Camille Pars. Et en attendant, voici le directeur du Parc Galère.
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5: Bonjour les amis, avez-vous déjà pensé que chacune des lettres que vous écrivez, chacune de celles qui défilent sur nos écrans, porte en elle plusieurs millénaires d'histoire? Car notre alphabet, celui qu'on apprend à l'école, presque sans y penser d'ailleurs, est né il y a près de 3700 ans sur des parois rocheuses du désert du Sinaï. Nous sommes vers l'an 1700 avant Jésus-Christ. Vous avez des ouvriers cananéens au service des Égyptiens qui travaillent alors dans des mines de turquoise. Inspirés par les hiéroglyphes qu'ils voient autour d'eux, ces travailleurs vont avoir une idée révolutionnaire. Au lieu de dessiner des objets ou des dieux comme les Égyptiens, ils décident de créer un signe pour chaque son, chaque phonème. C'est la naissance de l'écriture proto-sinaïtique, l'ancêtre direct de notre alphabet. Prenons quelques exemples concrets. Le bœuf, il est représenté par une tête à deux cornes. Au fil du temps, ce dessin va se simplifier, se retourner et devient notre lettre A. La maison était un plan vu de dessus, une petite demeure avec deux pièces et une entrée. La forme a évolué, mais elle nous a laissé le B. Le chameau, avec son cou arrondi, deviendra notre C. La porte, d'alette, donnera le D. Et l'eau, même, dessinée comme une série de vagues, a laissé ses ondulations dans notre M. Voyez, de manière très pratique, même le R, resh, signifiant tête, conserve encore, si l'on regarde bien, une silhouette de tête humaine stylisée. Ces signes simples, clairs et pratiques vont ensuite voyager. Les Phéniciens, marins et commerçants du Liban antique les adoptent et en font tout d'abord un alphabet de 22 lettres qu'ils vont exporter sur toutes les rives de notre Méditerranée. Et vers le 8e siècle avant Jésus-Christ déjà, les Grecs vont s'en emparer à leur tour. Ils y ajoutent à cet alphabet des voyelles, une invention géniale, et créent ainsi le premier alphabet complet. C'est d'ailleurs de là que vient le mot même alphabet. Aleph, le bœuf devenu alpha, et Beth, la maison devenue bêta. L'alphabet, c'est donc littéralement un peu le bœuf à la maison. Ensuite, vous connaissez l'histoire, les Étrusques puis les Romains vont transformer et modeler cet alphabet à leur manière. Et c'est ainsi que de pierre en parchemin, de manuscrit en clavier d'ordinateur, 26 lettres latines pleines d'histoire sont arrivées jusqu'à nous.

0: India Dour, la chat de mi, son tour. Le journal en compagnie de Camille Parsi. Bonjour Camille.
1: Bonjour Evelyne et bonjour à tous.
0: Beaucoup de perturbations dans le ciel ce matin. Toute la Corse placée en vigilance orange orage.
1: Première vague de cet épisode orageux qui va se poursuivre tout au long de la matinée. Des rafales de vent jusqu'à 100 km/h et surtout des cumuls de précipitations très importants attendus. Rien que sur la Corse du Sud, 14 mm de pluie en 6 minutes relevées ce matin. Beaucoup de perturbations aussi dans les 4 aéroports insulaires où plusieurs vols ont été annulés. C'est le cas à l'aéroport d'Ajaccio, où vous vous trouvez. Bonjour Patrice Roubaud.
2: Oui, bonjour Camille.
1: Et on imagine bien l'ambiance ce matin avec pas mal de passagers bloqués.
2: Oui, exactement. Et je me trouve à côté de Violaine, qui devait s'envoler du côté de Nantes et qui, avec sa famille, et qui se retrouve pour l'instant sans solution de remplacement. C'est bien ça, Violaine? Bonjour.
3: Oui, tout à fait. Bonjour.
2: Qu'est-ce qui se passe? Alors là, on vous voit sur les téléphones portables, vous essayez de trouver des solutions. Qu'est-ce qu'il faut? Il faut rentrer quand même sur Nantes, mais pour l'instant, au niveau aérien, c'était très compliqué.
3: Effectivement, là, aujourd'hui, EasyJet ne nous propose aucune solution pour rentrer. On n'a pas du tout de place sur aucun vol, même au départ, à d'autres villes comme Bastia ou Figari.
2: Comment vous allez faire? Vous pensez même à une solution maritime?
3: Oui, là on est en train de regarder effectivement à rentrer en bateau.
2: Écoutez, courage tout
3: merci,
2: d'abord.
3: Merci.
2: Et Camille, juste pour vous dire deux, trois autres petites informations, sachez que les vols sont également annulés du côté de Nice, de Lyon, de Mulhouse et également de Paris. Même situation à l'aéroport de Bastia-Porrette. Et puis il y a des perturbations aussi à noter sur les liaisons maritimes avec des retards enregistrés en raison des conditions météo. À Ajaccio, d'ailleurs, les navires devraient arriver en milieu de journée.
1: Merci Patrice Roubaud pour toutes ces précisions en direct de l'aéroport d'Ajaccio. Et vous le disiez, des vols susceptibles de connaître de nouvelles perturbations dans la journée. Il est donc conseillé aux passagers de se rapprocher de leur compagnie. Pas de perturbations en revanche relevées à ce stade sur les routes, et les transports ferroviaires opérés par les chemins de fer de la Corse sont également assurés ce matin. Puis on continue à faire le point sur cet épisode orageux qui balaie actuellement la Corse. Après une première cellule orageuse arrivée par le sud-ouest, l'épisode devrait donc continuer à s'étaler dans la matinée. Pour faire le point, on retrouve en direct le météorologue de Quintempo, Yannanis. Bonjour.
4: Oui, bonjour à tous.
1: À quelle évolution on peut donc s'attendre dans les toutes prochaines heures?
4: Alors là, comme vous l'évoquiez, donc la première vague orageuse, la plus structurée de l'épisode, est en train de passer. Elle marque essentiellement précipitations plutôt sur la Riviera. Avec sur Monaco, là, entre 6 et 7 heures, on est monté jusqu'à 56 mm de précipitations en une heure, ce qui est relativement conséquent. Et en rafale observée, on est à peu près à 100 km/h sur les bordures côtières.
1: Et justement,
4: Marignana.
1: Quels seront les secteurs qui seront les plus exposés dans les toutes prochaines heures?
4: Alors actuellement, ce qui est un petit peu délicat à comprendre, et je rebondis un petit peu sur les observations des personnes que vous avez interrogées à Ajaccio. Effectivement, sur Ajaccio, en ce moment, on est sous les éclaircies. Mais les éclaircies qui se dessinent en ce moment, là, sont, au matin, ne signent pas la fin de cet épisode orageux, parce que quand on prend les dernières modélisations, là, sur à 3h UTC, et c'est assez explicite sur ce point, on a une nouvelle ligne convective, donc orageuse, qui est en train de se structurer actuellement sur la Méditerranée occidentale et qui va aborder la Corse par la façade ouest, donc dans le courant de la matinée, avec à nouveau des foyers relativement actifs qui seront attendus sur le centre et la côte orientale entre 11h et midi à peu près.
1: Et on peut s'attendre... Allez-y, vous en prie.
4: On va retrouver, oui, complètement, on va retrouver un petit peu la singularité de ce que l'on a pu observer en termes de précipitations. Donc on voit bien qu'on a le potentiel de précipitations relativement intenses. On l'a vu sur la Riviera, notamment entre 5h et 7h ce matin. Sur la Corse, on a eu que des précipitations à peu près à 25 mm en une heure, donc ce qui est pas significativement très important par rapport à ce qu'on a pu voir sur la Riviera. Mais on voit que le potentiel orageux est bien là, et donc il va falloir attendre que cette dépression s'évacue sur la mer de Ligure, on va dire cet après-midi, pour qu'on quitte franchement cet épisode orageux qui est encore malheureusement encore actif à l'instant où on se parle, même si les belles éclaircies se dessinent déjà sur la partie ouest de la Corse.
1: Mais écoutez, Yannanis, je vous remercie beaucoup d'avoir été en direct avec nous ce matin. Et on le rappelle, aujourd'hui, les préfectures ont annoncé la fermeture de tous les massifs forestiers et les cours d'eau. Toute activité de pleine nature est également interdite sur les deux départements. Sur les GR20, les randonneurs sont invités à se mettre en sécurité au sein des refuges. Ajaccio, la mairie limite l'accès au marché camping, qui au parc Berthaud, au parc des Millets, les places Mio et place d'Austerlitz jusqu'à jusqu'à 10h. La collectivité de Corse annulait tous les bus interurbains de Corse du Sud pour la journée. Et bien sûr, RCFM reste avec vous toute la matinée pour suivre cet épisode. Vos infos, photos, vidéos, vous pouvez contacter le Standard ou nous écrire sur notre groupe WhatsApp au 04 95 32 22 22. Au chapitre judiciaire, deux militants nationalistes du parti Nation est remis en liberté ce jeudi. Il s'agit de Pierre Paoli et de Sébastien Poilblanc, tous deux mis en examen et incarcérés depuis le 4 août pour violence volontaire aggravée après une agression dans la galerie de l'Atrium. À la suite de l'appel formé par leurs avocats, la remise en liberté des deux hommes a été ordonnée par la chambre de l'instruction de la cour d'appel de Bastia. Ils ont dû s'acquitter d'une caution de 25 000 euros. En football, nouvelle défaite à domicile pour le Sporting. Les Tourquini se sont inclinés à Furiani face au FC Versailles, 3-2. Une deuxième défaite en 3 matchs de Ligue 3 pour les Bastiais. Le Sporting aura l'occasion de se rattraper dès jeudi prochain en déplacement chez l'un du cador du championnat, le stade Malherbe de Caen. Coup d'envoi du match à 20h45.
0: Et enfin Camille, une Corse au championnat d'Europe de natation artistique.
1: Un championnat qui se tient en ce moment en Slovaquie, à Bratislava, et la Corse est représentée par Julie Ducot, championne de France et coach au Fun Beluga de Bastia. Elle aborde cette épreuve sereinement, malgré un emploi du temps chargé. Écoutez-la.
5: C'est vrai que cette année, avec le travail, on a fait beaucoup de bons résultats au club avec mes nageuses. Donc j'ai eu très peu de temps de m'entraîner, mais quand même, j'ai fait l'effort. J'y suis allée. Donc j'ai déjà le titre championne de France en master au mois de juin. Et là, c'est vrai que je me suis dit, c'est dommage de pas présenter mon programme libre, ce solo, qui est pour moi plus une interprétation personnelle. Je veux vraiment sortir du cadre natation artistique classique. Là, c'est vraiment une interprétation que je souhaite montrer. Beaucoup d'artistique parce que c'est la partie où je me régale le plus. J'aimerais emporter un peu les juges avec moi dans mon univers, dans ma chorégraphie. Déjà, j'espère faire de mon mieux, avoir des bons retours, des bonnes notes, évidemment. Après, si on fait un podium, c'est du plus, hein, on va pas dire non. Ce que j'attends surtout, c'est de m'éclater, de vivre à fond cette chorégraphie une dernière fois pour cette saison.
1: Julie Ducot, coach au Fun Beluga de Bastia, depuis le championnat d'Europe de natation artistique en Slovaquie. Sa partie solo commence en fin de matinée. Elle aura 2 minutes 15 pour convaincre le jury. Et on lui souhaite bien sûr beaucoup de réussite.
0: Vous avez eu 7 minutes pour nous convaincre, ma chère Camille. Vous serez de retour à 9h.
1: À 9h, absolument.
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0: Un temps très nuageux a couvert en ce début de matinée. C'est lourd, les éclaircies sont de retour par l'ouest en cours de matinée. Des averses, voire des orages encore possibles jusqu'en milieu d'après-midi, avec un ciel qui va se dégager progressivement. Le régime de Libesch se met en place dans la journée en Balagne, mais également sur le Cap Corse, l'extrême sud et les caps exposés de la côte ouest. Il sera même fort, assez fort, avec de fortes rafales sous les orages. L'information principale, c'est cette cellule orageuse qui a impacté, non pas la Corse, mais qui a surtout impacté, vous l'avez entendu il y a quelques instants, la Côte d'Azur et plutôt la cellule de Monaco, ce secteur-là, qui est passé jusqu'au nord-ouest de la Corse. Mais l'inquiétude qui était importante, c'était les rafales de vent. Il y a eu des rafales à Marignane aux environs de 100 km/h, avec des chutes d'arbres possibles et d'objets, donc soyez vigilants, évitez la route si vous le pouvez. Attention également au départ d'incendie parce qu'il y a de l'activité électrique aujourd'hui. Et puis attention, un deuxième épisode pourrait impacter l'île en fin de matinée, surtout entre 11h et midi. Quels seraient les secteurs concernés? Peut-être la Balagne, le Cap Corse, le centre de l'île, la côte orientale. Bien sûr, ça reste hypothétique. Vous savez que la météo n'est pas une science exacte. En tout cas, sachez que les transports aériens ont été perturbés. Pas d'impact en revanche sur le transport ferroviaire. Pas d'impact non plus sur le transport maritime pour le moment. Voilà pour les informations principales de cette météo. Si vous avez besoin de communiquer avec nous, nous sommes à votre disposition. Groupe WhatsApp, n'hésitez pas, vous avez également des applications, la page Facebook, Messenger et notre numéro de téléphone 04 95 32 22 22.
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0: Nous restons à vos côtés tout au long de la journée, bien sûr.

0: Primavera sur les ondes d'RCFM.
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0: Et l'été, nous, on aime bien partir au marché vendredi matin. Si le temps le permet aujourd'hui pour vous, vous avez le marché de Bonifacio jusqu'à 13h, celui d'Aléria également. Vous avez celui de Corté sur le parking Touffet. Vous avez à Serreifer un petit marché de producteurs jusqu'à 13h. Et puis à Aulette, le marché matinal des produits locaux. Et à Lecce et Saint-Cyprien, en revanche, c'est un marché estival nocturne de producteurs dès 19h. Eh bien, nous allons, nous, faire la connaissance de Cyril Navarre au potier. Et vous allez voir que pour Cyril, c'est une histoire de famille.
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5: Ma mère était peintre et mon père était géomètre, mais sa passion c'était de faire des bijoux. Et il n'a jamais voulu en vivre parce qu'il n'avait pas envie de mettre d'aspect, une vision mercantile sur les objets parce que ça lui plaisait pas de mettre un prix sur ce qu'il pouvait
6: c'est
5: mettre.
6: C'est difficile de mettre un prix sur un travail.
5: Il pouvait mettre 150 heures sur un objet, sur une bague, et ça serait invendable derrière si on devait le vendre au juste prix. Donc il préférait même.
6: C'est ce que vous faites vous aussi, hein, d'une certaine façon. Mettre un prix accessible, si on compte les heures, si on compte, c'est pas proportionnel.
5: Non, faut oui, quand les peu de fois où j'ai compté, ça fait un peu peur. Mais non, moi j'essaie juste d'en vivre et peu importe. Oui, si il faut faire 80 heures par semaine, on va les faire. Surtout avec les marchés où c'est peut-être du temps d'attente qui est pas toujours.
6: Et vous voulez dire du temps que vous pouvez valoriser dans le travail, c'est du.
5: Oui, voilà. Autant le prix de mes pièces, je le compte pour sur la fabrication, mais je paye pas, je comptabilise pas mon temps de vente, et c'est là où
6: de ça, trajet.
5: Voilà,
6: de...
5: c'est ça. Donc ça peut être un peu plus long, mais. Mais bon, voilà, oui, effectivement, il y a une fibre vraiment artistique dans la famille, ça c'est indéniable, bien sûr. Tout jeune, on faisait des petits bijoux en cire perdue quand on avait 9 ans, ou de la peinture, ou ça c'est clair.
6: Il y a quand même des graines qui ont été semées, là, familialement.
5: Ouais, je pense, ouais, c'est clair.
6: Aujourd'hui, avec le recul, vous êtes encore tout jeune, hein, mais vous vous dites que vous avez choisi le bon filon. Je prends le filon pour le. Vous avez compris.
5: Après, moi j'ai fait différents métiers, j'ai toujours eu un petit aspect quand même créatif. Plus ou moins éloigné parce que j'ai fait de l'audiovisuel ou de la cuisine, et autant on peut ne pas le prendre l'aspect artistique dans ces métiers là mais si on le veut l'avoir, on peut l'avoir. Et non, mais aujourd'hui je suis très très content d'avoir fait cette reconversion. Et ouais, à partir du moment où j'ai mis les doigts dans l'argile, ça a été une évidence quand même pour moi. Ouais, clairement,
6: rencontre avec la matière.
5: Ouais. Et oui, c'est clair, je suis rentré dans un magasin de poterie à l'époque, et je cherchais un cadeau pour un ami. J'aurais dû rester 20 minutes, je suis resté 4 heures dans le magasin, je suis retourné 3 jours après et je suis resté 4 heures. Et là, je sais que c'est le coup de cœur, quoi. C'était indéniable. Ouais.
0: Cyril Navarro, potier à Cagnano, que vous pouvez rencontrer sur différents marchés du Nebbio et du Cap Corse durant l'été. Puis à Cagnano, quand vous le souhaitez, sur rendez-vous, n'hésitez pas à aller le rencontrer. Voici The Weeknd. Et dans quelques instants, votre chronique, c'est pas vrai, Artirnac.

0: The Weeknd, qui était en concert il y a quelques semaines à peine à Nice pour deux concerts événements. Vous y étiez peut-être. On va, si vous le voulez bien, rencontrer Aude Razo. On a un rendez-vous anti-arnaque.
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2: Oui, c'est une collègue qui m'a alertée. Elle se retrouve soudain dans un groupe WhatsApp alors qu'elle n'a rien demandé. Il y a 77 personnes dans ce groupe, elle ne les connaît pas. Et parmi ces gens, une certaine Emma Robert propose à tout ce petit monde de suivre des comptes sur Instagram, de liker des vidéos sur Instagram. En échange, dit-elle, vous toucherez à chaque fois 10 euros de la part du commissaire aux comptes, c'est le terme un peu vague qu'elle utilise.
0: Donc cette personne qui vous promet de l'argent facile, cette fameuse Emma Robert, qui est-elle ?
2: Eh bien déjà, je mets ma main à couper qu'elle ne s'appelle pas du tout Emma Robert. Coup d'œil à son numéro, il commence en plus 880. J'ai vérifié, c'est l'indicatif du Bangladesh. Et attention, elle n'est pas la seule escroc dans cette discussion WhatsApp. J'en ai repéré d'autres. Je vois un certain Joanne Pelletier, numéro nigérian. Il fait semblant de demander des précisions sur la procédure à suivre. Manon Rousseau, elle nous fait une capture d'écran du premier paiement qu'elle a apparemment reçu, 10 euros. Elle aussi, je l'ai repéré avec son numéro du Bangladesh. Tout ça est quand même très élaboré, vous avez remarqué. Et quel est le but ? Eh bien que les cibles innocentes, comme ma collègue dans ce groupe WhatsApp, se laissent tenter. Au début d'ailleurs, vous allez gagner de l'argent, 10 euros par-ci, 10 euros par-là, rien qu'en likant des posts Instagram, c'est quand même ultra rentable. Et puis viendra le moment où Emma Robert, ou je ne sais qui, vous proposera de verser de l'argent pour en gagner encore plus, 50 euros, 200 euros, 400 euros. L'escroc, lui, finit par ne plus rien vous verser du tout, et tout l'argent que vous aurez investi, ce sera pouf, envolé. Ne rentrez surtout pas là-dedans, c'est très très dangereux.
0: Merci pour cette mise en garde. Merci Aude Razo. On vous retrouve bien sûr prochainement sur nos ondes. 8h23, n'oubliez pas le retour de l'actualité à 8h30.

Niagara sur les ondes RCFM. L'actualité, c'est dans moins de 3 minutes. Restez avec nous. On reviendra sur cet épisode météo un peu perturbant dans quelques instants avec Mathieu Bourigny.

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2: Vous entendez ?

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1: Allez, tanto meglio. Le premier épisode, apparemment, n'a pas trop impacté la Corse et c'est la bonne nouvelle de cette première partie de matinée. Rafale à 100 km/h quand même impactant Marignane. Et puis, toujours ce risque de chute d'arbres, d'objets avec les rafales de vent sous les orages. Attention également à la pluie qui peut tomber en montagne avec ces vagues dans nos vallées. Et le départ d'incendie aussi qui reste une menace en raison de l'activité électrique. Une deuxième cellule orageuse pourrait impacter la Corse entre 11h et midi, d'est en ouest. Pourrait être impactée la Balagne, la côte orientale, le Cap Corse et le centre de l'île. Soyez donc prudents, évitez de vous déplacer si vous le pouvez. Le trafic aérien, vous l'avez entendu ce matin, a été fortement perturbé au départ d'Ajaccio et de Bastia. Ont été impactées les destinations Nice, Lyon, Mulhouse et Nantes dans les deux sens. Voilà pour l'essentiel côté aérien. Le trafic ferroviaire, lui, fonctionne sans problème. Les bateaux également. Et puis la suite des informations régulièrement en restant branchés à votre radio.
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1: Il est déjà 8h35.

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6: Et justement, la Bouchade, c'est l'occasion aussi de rencontrer des personnalités. J'ai tendu mon micro il y a quelques heures à Pierre. Pierre, c'est un des bénévoles de cette aventure. C'est le chauffeur, c'est celui qui va chercher les personnalités à l'aéroport. Personnalités du monde des boulistes, avec le champion du monde, le champion d'Europe. Et alors là, je peux vous dire que quand on a Pierre à son micro, eh bien on rigole. Pierre, c'est aussi une des personnalités de l'événement. Pierre, c'est le chauffeur, c'est celui qui raconte les anecdotes.
7: Le plombier.
6: C'est celui qui coupe l'eau.
7: Voilà, je fais tout, l'homme à tout faire. Hein.
6: Alors justement, quand on est au contact comme ça des joueurs et de l'équipe, moi j'aimerais quelques anecdotes, parce qu'en 10 ans de Bouchade, il y a dû en avoir des événements. Un événement, allez, une anecdote.
7: Une anecdote, c'est compliqué là, à dire. C'était plutôt au bord, hein, quand on rigolait le soir. Des imprévus, disons, les anecdotes. Hein.
8: C'est ça qui est intéressant.
7: Oui, voilà.
6: Il y a eu des moments où ça a été difficile, il y a eu des blocages, des mauvaises conditions météo.
7: Oui, avec la chaleur, le vent l'an dernier, on a eu des problèmes avec les barrières. Bon, c'est les conditions météo, hein, que vous voulez faire, c'est réchauffement climatique. C'est comme ça, hein. Mais on est là. Hein.
6: C'est l'état d'esprit qui est important.
7: Voilà, c'est l'état d'esprit, là, on est tous là, on s'entend bien. Ça dure une semaine, un peu plus, bon, avec le travail, jusqu'au lundi. Et là, on est tous soudés, disons.
6: On est KO après, non, quand on...
7: Oui, après, il y a le contre-coup le lundi, mais bon. Mais on est content aussi. Et après, on se retrouve tous au restaurant.
6: Ça, c'est important.
7: C'est important.
6: Manger, boire un petit coup, ça, c'est sympa.
7: Manger, boire deux ou trois coups, et c'est très important. Oui. Et après, on raconte les parties, ce qu'il y a eu, ce qu'il n'y a pas eu. Voilà, c'est comme ça. Hein.
6: Ce sont des liens d'amitié, mais c'est carrément une famille, j'ai l'impression, à Aoucha.
7: Oui, c'est la famille. Après, comme j'avais dit l'an dernier, on attend les amis qui viennent du continent. Il y a même les amis là qui du continent qui viennent travailler avec nous. Et voilà, hein. C'est pas qu'à Bastia, c'est... Nous, on s'étend aussi sur le continent, hein, parce qu'on est bien avec certains, pas avec tout le monde, parce qu'on pourrait pas avoir 50 bénévoles, mais on en a une vingtaine, une trentaine, voilà. Hein.
6: Vous avez bien accueilli quand vous arrivez sur le continent ?
7: Ah oui, alors oui. Comment on les accueille, nous ? Après, comme je le dis, on est un des seuls concours de boule qui allons chercher les joueurs à l'aéroport. Hein, dans toute la France, bien sûr.
6: Hein. Non, mais il y a un côté très famille. Hein. C'est-à-dire voilà. Quand ils arrivent ici, voilà, il y a l'accueil familial de la famille Lampert, les amis, et ils se sentent bien.
7: Ils se sentent bien. En fait, on donne le maximum pendant une semaine. Vraiment le maximum. Hein.
6: Avec le sourire.
7: Avec toujours. Hein, la magagne, oui, le sourire. Hein. Et après, j'en rajoute tout. Moi, je sais, j'en rajoute un peu, hein, pour mettre la magagne. Hein. Ils le savent. Hein.
6: Voilà, si vous avez envie de faire la connaissance de Pierre et puis des autres, hein, José, Jean-Charles, Patrick, eh bien vous ne vous rapprochez de la place Saint-Nicolas aujourd'hui. Il y a un bon esprit dans cette Bouchade. Je vous rappelle que c'est jusqu'à dimanche avec des tournois et du haut niveau. Et puis ce soir, à partir de 18h, des personnalités qui vont taquiner le bouchon. Vous reconnaîtrez pas mal de personnalités du monde du cinéma, de la chanson, entre autres, et bien sûr le parrain et la marraine de cet événement que vous avez peut-être entendu ce matin, Diouane, l'actrice, et Jean-Charles Marcil, le parrain de cette nouvelle aventure. Dans quelques instants, on vous donne des conseils pour faire des économies.
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0: sur le fil, Jeanne Gabriel. On va accueillir Valère Coréard et comme chaque jour, on a un bon plan pour notre pouvoir d'achat. Aujourd'hui, Valère, vous vouliez nous parler de Stretchplation. C'est quoi exactement ?
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2: Une pratique commerciale dénoncée par l'ONG Foodwatch qui en parle très bien, la stretchflation ou stretchflation, de l'anglais stretch en fait, qui signifie étirer, et de la contraction d'inflation qualifie l'augmentation du poids d'un produit et l'augmentation plus importante de son prix. Le principe, gonfler le format d'un produit, souvent de quelques grammes seulement, tout en augmentant son prix au kilo ou au litre. Alors souvent, cette augmentation de prix, nous dit-on, est exagérée et disproportionnée par rapport aux quelques grammes de produits gagnés. Concrètement, lorsque vous êtes en magasin, vous avez par exemple un paquet de biscuits sur lequel il est écrit « format plus généreux ». Légitimement, vous pouvez vous dire que ça va être plus intéressant d'un point de vue financier. En d'autres termes, que vous allez payer le prix habituel. Mais on va vous en donner plus. Mais en fait, c'est le contraire. Enfin, presque. En réalité, vous en avez certes un petit peu plus, généreux, mais ça vous coûte beaucoup plus cher.
0: Mais alors, Valère, c'est une pratique légale de faire ça ?
2: Bien sûr, elle est parfaitement légale. Pourquoi ? Tout simplement parce qu'il n'est pas écrit que c'est moins cher. On vous dit juste que c'est plus généreux. Et c'est vrai, il y en a un petit peu plus que dans le paquet habituel, sauf que le prix, lui, explose par rapport à la nouvelle quantité. Vous vous retrouvez donc avec une inflation des prix déguisée. Alors, on va être honnête, c'est difficile de citer les marques qui ont cette pratique commerciale. C'est vraiment du cas par cas. Donc, ma recommandation, soyez juste vigilants. Si vous voyez une promesse du style « nouveau format », vérifiez le prix avant et après. Et vous alors, racontez-moi, est-ce que vous avez déjà été confronté à ce phénomène ? Pensez à m'envoyer un petit mail, je réponds à chaque fois et surtout à la fin, comme je le dis souvent, ça aide tout le monde. Par ici les économies, @radiofrance.com.
0: Merci Valère. À suivre, Arthur Solinas pour la suite de votre programmation. Il est temps pour moi de remercier Nico qui a été à la réalisation de cette émission, Bruno, votre chargé d'accueil, et de vous dire à très bientôt. Amen.

0: 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Ça, c'est une chanson qui plaît beaucoup à Arthur Solinas.
1: Ah.
0: Ça va, Arthur?
1: Bonjour, Evelyne, comment êtes-vous?
0: Mais baba et boy.
1: Proprio bene.
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1: Che la continuessi così, ça sera l'occasione, ma chère Evelyne, aussi de nous laisser tranquille pour les experts. D'ici quelques instants, nous aurons le plaisir de recevoir Pascal Agostini, directeur de l'école hôtelière pour le PCI de Corse. Vous savez, c'est la toute nouvelle école qui a ouvert à Ajaccio il y a quelques mois maintenant. Un peu plus d'un an, et vous savez, c'est la rentrée, donc ça sera l'occasion aussi de contrarier quelques petits jeunes qui pourraient être intéressés par cette formation. Donc on en parle d'ici quelques minutes à 9h05 dans les experts.
0: Ça sera super intéressant. Merci Arthur, je vous dis à demain 10h.
1: À demain, à demain. Bonne journée. Never sur RCFM, soyez les bienvenus, un bon vendredi à vous. Il est 9h donc, l'information avec Camille Parsi, bonjour.
2: Bonjour Arthur et bonjour à tous. Fin de la vigilance orange aux orages pour la Corse. Météo France vient de la lever, de nouveaux orages sont attendus dans la journée sur l'île, mais pas assez actifs pour justifier une vigilance orange. La Corse repasse donc en jaune, la prudence elle reste de mise. Pour faire le point, on retrouve Arnaud Milman, le secrétaire général de la préfecture de Haute-Corse, bonjour. Arnaud Milman, est-ce que vous êtes avec nous?
3: Oui, oui.
2: Oui, bonjour, bonjour. Alors, le gros de Monsieur Milman, le gros de l'alerte est passé. Est-ce qu'on peut dire que le danger est écarté ou on est quand même à l'affût de cette deuxième vague qui était annoncée en fin de matinée?
3: Non, le danger n'est pas complètement écarté. On a pris la première cellule orageuse qui était la plus forte, effectivement. On reste en vigilance jaune jusqu'à 16h sur le département et on sait qu'un certain nombre de risques qui sont associés à ces orages peuvent survenir ou prendre de l'ampleur dans les heures qui suivent, y compris quand on a une relative accalmie de la météo. Je pense au risque de chute de branches ou d'arbres en forêt. Je pense aux incendies, bien sûr. On l'a vu tout l'été avec ces pins touchés par la foudre qui mettent plusieurs heures avant de lancer un incendie. Donc les mesures de précaution qui ont été prises et les mesures de vigilance qui ont été adressées à la population restent valables pour la journée, même si effectivement on espère que ça s'améliore progressivement.
2: Et côté transport, on a recensé aussi dans la matinée plusieurs vols annulés. D'autres perturbations pourraient être à prévoir dans la journée?
3: Alors le point fait, donc vous le savez, hein, le centre opérationnel départemental est actif depuis 5h, donc on fait des points de situation, y compris avec les opérateurs de transport. Au moment où on se parle, les transports maritimes sont assurés, les transports ferroviaires sont assurés. Il y a eu effectivement quelques annulations ou reports de vols sur les aéroports de Calvi et Bastia. Mais pour l'essentiel, ces vols sont en train d'être reprogrammés sur le début d'après-midi. Pour l'instant, on n'attend pas de perturbations supplémentaires. Une navette, pour l'instant, est annulée. C'est la navette bien connue sur la Restonica. De toute manière, l'interdiction d'accès au massif avait peu de nature. Et puis la navette vers Aléria de la collectivité de Corse, les rotations pourront reprendre normalement d'ici la fin de la journée.
2: Merci beaucoup Arnaud Milman pour ces précisions et d'avoir été en direct avec nous ce matin.
3: Je vous en prie. Bonne journée.
2: Bonne journée. Épisode orageux dont la vigilance orange a été levée, mais donc pas tout à fait terminée. Alors qu'est-ce qui nous attend dans les prochaines heures? Yann Amis, météorologue à Kitam, pour faire le point.
4: On a une nouvelle ligne convective, donc orageuse, qui est en train de se structurer actuellement sur la Méditerranée occidentale et qui va aborder la Corse par la façade ouest, donc dans le courant de la matinée, avec à nouveau des foyers relativement actifs qui seront attendus sur le centre et la côte orientale entre 11h et midi à peu près. Là, on va retrouver un petit peu la singularité de ce que l'on a pu observer en termes de précipitations. Donc on voit bien qu'on a le potentiel de précipitations relativement intenses. On l'a vu sur la Riviera, notamment entre 5h et 7h ce matin. Sur la Corse, on a eu que des précipitations à peu près à 25 mm en une heure, donc ce qui n'est pas significativement très important par rapport à ce qu'on a pu voir sur la Riviera. Mais on voit que le potentiel orageux est bien là, et donc il va falloir attendre que cette dépression s'évacue sur la mer de Ligure, on va dire cet après-midi, pour qu'on quitte franchement cet épisode orageux qui est encore actif, même si les belles éclaircies se dessinent déjà sur la partie ouest de la Corse.
2: Et on le rappelle, les consignes de déplacement et dans les transports restent en vigueur du côté de la collectivité Corse. Tous les bus interurbains de Corse du Sud sont annulés pour la journée. Au chapitre judiciaire, deux militants du Parti Nation est remis en liberté ce jeudi. Il s'agit de Pierre Paoli et de Sébastien Poilblanc, tous deux mis en examen et incarcérés depuis le 4 août pour violence volontaire aggravée après une agression dans la galerie de l'Atrium. Les deux hommes ont été remis en liberté à la suite de l'appel formé par leurs avocats auprès de la chambre de l'instruction de la cour d'appel de Bastia. Ils ont dû s'acquitter d'une caution de 25 000 euros chacun. En football, nouvelle défaite à domicile pour le Sporting. Les Tourquini se sont inclinés à Furiani face à Versailles, 3-2. Une deuxième défaite en 3 matchs de Ligue 3 pour les Bastiais. Le Sporting aura l'occasion de se rattraper dès jeudi prochain en se déplaçant au stade Malherbe de Caen. Coup d'envoi du match à 20h45. Enfin, une Corse au championnat d'Europe de natation artistique qui se tient en ce moment en Slovaquie, à Bratislava. C'est Julie Ducot, championne de France et coach au Fun Beluga de Bastia. Elle fait partie des 17 nageuses dans la partie féminine solo et va effectuer une chorégraphie sur une musique du groupe de rock Falling in Rivers.
5: Alors c'est une musique un peu particulière, mais voilà, le but aussi du solo, c'est de, pour moi, à mon avis, de choisir des musiques qui nous parlent, où le corps il va bouger tout seul. C'est un univers. Alors j'ai 10 ans de carrière dans les spectacles derrière moi, et là, voilà, comme j'ai un peu changé de métier, là c'est un petit peu ce que j'ai envie de fermer le rideau en fait avec ce solo là. Donc il y a des moments très forts. Pour moi, des moments où ça s'accélère beaucoup, et avec la musique, les paroles, ben j'espère que les juges et le public vont pouvoir comprendre un petit peu mon interprétation. Alors en fait, à la base, c'est un groupe de métal. C'est une musique qu'ils avaient sortie, un peu du rock. Et il y a quelques années, ils ont fait une version remasterisée, piano, violon, mais le chanteur a une voix vraiment moi qui me porte beaucoup. En tout cas, moi, elle me porte, et j'espère emporter les gens avec ça.
2: Julie Ducot, coach au Fun Beluga, qui se jettera de l'eau en fin de matinée à Bratislava. Elle aura 2 minutes 15 pour convaincre le jury.
1: Merci Camille pour toutes ces bonnes informations. On vous retrouve quand à présent?
2: La semaine prochaine, dès lundi.
1: Avec grand plaisir. Merci, un bon week-end alors.
2: À vous aussi Arthur.
1: Merci.
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1: Un point sur la météo. Donc aujourd'hui, et comme vous l'avez entendu dans notre journal, la vigilance orange vient d'être levée par Météo France. Ceci dit, la prudence continue et de mise. Le ciel reste bien chargé sur l'île avec des averses parfois orageuses, notamment sur le nord-ouest. Au fil de l'après-midi, le temps devient plus lumineux. Les averses se font plus rares et les éclaircies gagnent le terrain. Côté pluie, comptez jusqu'à 40 mm sur le relief en Corse du Sud et jusqu'à 25 mm en Haute-Corse. Le vent souffle également fort en Corse du Sud. Le vent d'ouest à sud-ouest pourra atteindre 95 km/h en rafale sur l'extrême sud, principalement jusqu'en milieu d'après-midi. En Haute-Corse, le Libeach pourra souffler jusqu'à 85 km/h sur les reliefs et l'ouest du département. Côté température, il fera entre 27 et 30 degrés sur les secteurs orientaux, autour de 24 à 27 degrés dans le sud-ouest et l'Altaroc, tandis que les autres régions afficheront plutôt 18 à 21 degrés avec seulement 17 degrés sur le relief de Haute-Corse.
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1: Bonjour à toutes et tous, bienvenue sur ICI RCFM. Notre expert du jour est Pascal Agostine, directeur de l'école hôtelière méditerranéenne à Ajaccio pour le PCI de Corse. Nous allons parler formation, situation de l'hôtellerie en Corse et découverte de cette toute nouvelle école, une toute nouvelle école qui, on le rappelle, avait été inaugurée en novembre 2025. Les habitudes ne changent pas. Vous avez la possibilité d'intervenir avec nous, de participer à cette émission. Vous pouvez poser toutes vos questions à Pascal Agostine au 04 95 32 22 22 ou via notre page WhatsApp au même numéro. Stéphane Casalonga réalise cette émission. Bruno Rignier est au standard au bout du fil pour vous accueillir à ce micro. C'est moi, donc Arthur Solinas. Nous sommes ensemble jusqu'à midi. Pour commencer, présentons cette école à celles et ceux qui ne la connaissent pas forcément. Et tout d'abord, bonjour Pascal Agostine et merci d'être avec nous.
2: Bonjour Arthur, merci de me recevoir.
1: Quelle est aujourd'hui, pour débuter notre émission, la vocation de l'école hôtelière d'Ajaccio, l'école hôtelière méditerranéenne, depuis plusieurs mois maintenant, un peu plus d'un an donc?
2: Oui, c'est un bébé, 8 mois, hein, donc pour le moment, il marche pas encore. L'idée, c'était vraiment de répondre aux problématiques de recrutement de personnel qualifié pour la filière hôtellerie, restauration et le tourisme en Corse, avec un focus sur une entité qui soit spécialement dédiée à cette filière. C'était l'objectif premier.
1: Combien de jeunes sont accueillis aujourd'hui au sein de l'établissement? Alors nous allons parler de cette première année de formation et surtout la tranche d'âge. Est-ce que vous avez aujourd'hui réussi un peu à cibler les tranches concernées dans cette école?
2: Alors les tranches concernées les plus importantes sont les jeunes de moins de 30 ans, hein, puisque le concept de cette école, c'est de mettre en place des formations en apprentissage, c'est-à-dire qu'on n'a pas de format étudiant. On a un format apprentissage, c'est-à-dire qu'ils sont salariés des entreprises qui les accueillent. Et au fil du temps, effectivement, on va élargir le spectre aux demandeurs d'emploi, aux salariés. Donc progressivement, on va avoir un petit peu une typologie de stagiaires qui soit la plus large possible, avec majoritairement effectivement des jeunes.
1: Alors il y a cette ambition, hein, première de former des talents audacieux, prêts à viser l'excellence et à construire des carrières d'exception dans l'hôtellerie et la gastronomie. C'était aussi important de partir en développant, en créant cette école sur des objectifs assez hauts, on dira, dans le cursus de formation.
2: Oui, c'est le principe de l'école. Pourquoi? Parce que jusqu'à aujourd'hui, effectivement, les programmes et les formations qui existaient étaient essentiellement dans des établissements qui étaient pluridisciplinaires, ce qui est bien normal, hein, vu la petite taille aujourd'hui du tissu économique corse. Et nous, ce qu'on a voulu faire, c'est véritablement dédier à la filière une école avec tout ce que ça peut représenter, hein, c'est-à-dire l'ouverture à l'international, essayer de faire progresser les jeunes le plus haut possible, et surtout de l'interaction avec l'extérieur et avec aussi des grands noms. Thierry Marx a inauguré l'école, et puis le 28 et le 29 septembre, ça sera Angelo Muso, qui est un grand pâtissier du Plaza Athénée, qui sera le parrain cette année. Donc on essaye de créer des interactions qui n'existaient pas jusqu'à ce jour, pour que les jeunes, effectivement, puissent rêver, parce que ça reste une filière qui est difficilement attractive pour les jeunes, et il faut qu'on crée les conditions d'un sourcing beaucoup plus important pour que les entreprises puissent avoir le choix également en termes de recrutement.
1: Pascal Agostine, il y a eu aussi cette volonté dès le début du projet de vouloir faire des partenariats, notamment avec une école très très connue en France et dans le monde.
2: Oui, l'école de Savignac qui aujourd'hui nous permet de délivrer sur le territoire un des bachelors les plus prestigieux qui existent en France, avec une ouverture à l'international qui est très très importante. Leur expérience, leur réseau nous aide pour que immédiatement on soit opérationnel sur des diplômes de haut niveau, notamment le bachelor avec un bac plus 3, pour lequel nous avions ouvert l'année dernière uniquement la troisième année pour avoir une expérimentation là-dessus. Et cette année, nous allons accueillir des jeunes en première année et en troisième année. Donc progressivement, le programme, au bout de 3 ans, aura, je dirais, des inscrits sur l'ensemble des années du parcours.
1: Vous l'avez dit donc, plusieurs formations. Concrètement, quels sont les grands métiers aujourd'hui auxquels vous préparez ces... Alors vous n'aimez pas qu'on appelle des élèves, donc c'est plutôt des apprentis.
2: Oui, des apprentis, des étudiants, enfin, peu importe. Il y en a qui disent des apprenants, peu importe. Bon. Le tout, c'est qu'on arrive à savoir de quoi on parle. Alors, les métiers auxquels on prépare. C'est vrai que pour la première année, ça a été principalement cuisine, service et management. On s'est focalisé sur ce qu'on savait faire. Ce que savait faire la Chambre des métiers, puisqu'on a récupéré les filières existantes. Hein, et nous avons créé ce métier ces formations dans le métier de manager. Cette année, on a élargi le spectre. Donc, on y a rajouté les boulangers, on y a rajouté les pâtissiers, on a rajouté la sommellerie. Donc aujourd'hui, nous sommes sur quasiment 6 métiers, manager, serveur, cuisinier, pâtissier, boulanger et sommelier. Donc progressivement, nous allons effectivement développer les programmes. Mais là, on voit bien qu'on a doublé le nombre de métiers. Et on espère bien aussi doubler le nombre de jeunes également pour la rentrée qui arrive, là, qui est toute proche.
1: Donc, vous l'avez dit, il fallait partir d'une base, assez solide. Au fil du temps, vous avez comme projet de développer, c'est ce que vous avez commencé à faire. Justement, comment se passe le développement? Pourquoi la sommellerie et pas, par exemple, un autre métier en formation? Comment se passent les réflexions à ce niveau-là?
2: Alors, les réflexions, elles se passent d'abord sur l'examen des besoins des entreprises et puis également un travail sur les offres d'emploi qui sont les plus importantes et qui sont proposées sur le territoire. Après, on n'a pas vocation demain à pouvoir combler le manque, notamment au niveau des saisonniers. Nous, ce qu'on essaye de faire, c'est de faire en sorte que les entreprises puissent recruter des apprentis, donc qui sont là toute l'année. Nous, on a mis en place un dispositif très particulier, c'est-à-dire qu'on essaye de les avoir à l'école en dehors de la saison. Donc, on a expérimenté ça et ça s'est très bien passé. On a des retours très positifs des entreprises. Donc, on essaye aussi d'adapter les programmes à cette saisonnalité. Donc, on construit aujourd'hui un modèle qui peut-être n'existait pas et on tâtonne, on expérimente, on modifie. L'idée, c'est qu'on trouve cette adéquation entre les besoins des entreprises et effectivement notre capacité aujourd'hui et la flexibilité que l'on a, que peut-être d'autres établissements n'ont pas. C'est aussi pour ça que l'école a été créée, c'est cette flexibilité, cette adaptabilité permanente.
1: Vous êtes en lien avec, par exemple, des représentants de l'hôtellerie corse, des restaurateurs corse, pour avoir un peu, je dirais, pour pouvoir jauger aussi un peu ces besoins et surtout les secteurs concernés?
2: Déjà, on est le PCI de Corse, donc on est,
1: c'est plus
2: on
1: facile,
2: est nous-mêmes,
1: oui.
2: Je dirais, immergés dans le monde de l'entreprise en permanence, puisque nos dirigeants sont également des chefs d'entreprise. Donc nous travaillons avec l'UMI, bien évidemment, hein, donc qui est le syndicat principal. Nous avons aussi une collaboration avec le Cercle des Grandes Demeures. Nous avons aussi des contacts particuliers avec des grandes chaînes, hein, que ce soit le Radisson, Ajaccio, le Sofitel. Donc on essaye, au travers de toutes ces relations, d'affiner le plus possible leurs problématiques. Mais le besoin est tellement important qu'effectivement, les métiers dont je vous ai parlé, c'est des métiers dont ils recherchent en permanence des salariés. Donc effectivement, cette proximité avec l'entreprise, on essaye d'en tirer profit. Et puis, on a une nouvelle collaboration depuis que le PCI a été créé, puisque aujourd'hui, nous sommes un organe satellite de la collectivité de Corse. C'est que nous avons commencé à travailler sur le programme régional de formation avec la collectivité de Corse et effectivement la filière hôtellerie-tourisme représente une filière très importante et nous avons également une collaboration avec France Travail sur ce sujet-là et avec un partenaire qui est très privilégié qui sera l'AFPA de Corse avec lesquels ensemble sur le public demandeur d'emploi nous allons essayer de trouver une voie de collaboration pour permettre là aussi aux entreprises de trouver chaussures à leurs pieds quoi.
1: On le voit donc, hein, de mois en mois et en l'espace finalement de peu de mois, 8 mois, tout est fait aujourd'hui pour aller dans la même direction, proposer véritablement un projet de formation à tous ces jeunes et surtout qu'ils trouvent un peu la porte d'entrée de cette école méditerranéenne.
2: Oui, bien évidemment, puisque je dirais ce qui reste le plus important, effectivement, pour nous, ce sont les effectifs. On sait que c'est des filières ou des programmes où il est difficile d'attirer les jeunes. Donc, le positionnement de l'école au sein du Palais des Congrès, le prestige un petit peu du lieu et des locaux, les partenaires, cette relation avec l'entreprise. En fait, on essaye à un moment donné d'avoir une offre de service, au sens large du terme, qui va au-delà de la formation et qui soit un élément d'attractivité pour ces jeunes-là. Parce que, effectivement, ce sont des filières où on recrute et c'est des filières où on peut avoir des plans de carrière qui sont assez exceptionnels.
1: Pascal Agostini, vous restez avec nous ce matin sur RCFM dans Les Experts. On va retrouver Patricia Paul et juste après, nous aurons le plaisir de continuer à parler et à découvrir cette belle école méditerranéenne hôtelière. À de suite, Pascal.

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1: Les lignes sont ouvertes au 04 95 32 22 22. Si vous avez la moindre question pour une orientation, une réorientation professionnelle, Pascal Agostini est avec nous ce matin pour nous renseigner sur cette école hôtelière méditerranéenne du côté d'Ajaccio. Vous pouvez aussi nous appeler à ce même numéro si vous avez une information route à nous communiquer. Nous sommes là aussi pour pouvoir la communiquer à l'antenne. Pascal, nous sommes donc de retour pour cette école hôtelière méditerranéenne. Il y a aussi une politique d'ancrage local avec notamment une valorisation des produits locaux et un système de circuits courts pour une cuisine plus authentique, responsable et pleine de sens, avec notamment le restaurant qui est ouvert quelques jours dans la semaine du côté d'Ajaccio.
2: Oui, effectivement, l'ancrage territorial est essentiel, même si demain on va aussi donner à l'école une vocation internationale. Je pense que les deux ne sont pas sont compatibles. L'idée véritablement, autant que faire se peut, c'est de travailler avec des producteurs locaux. Et pour ça, on a décidé également de rentrer dans une logique partenariale. On travaille effectivement, on essaye de travailler. On a un partenariat avec le CIVC pour le vin. On essaye d'approcher aussi les maraîchers de la région ajaccienne avec la CAPA. Et surtout, on a mis en place des événements qui sont des événements spécifiques et qui sont tournés véritablement vers la production locale. En mars dernier, donc, nous avons fait une journée du développement durable. Ça veut dire ce que ça veut dire. C'est-à-dire que la durabilité est également le fil conducteur de l'école autour du blé, qui est un symbole, hein, de la nourriture aujourd'hui et passée. Et autour de ce blé, on a travaillé avec une association qui s'appelle Custodi di Ugread, qui a su remettre à l'ordre du jour les semences anciennes, la fabrication de farine avec un moulin pédagogique. Donc on a transporté tout ça à Ajaccio. Et avec cette farine-là, on a fait des productions culinaires qu'on a fait déguster, etc. Il y aura le même événement autour de la châtaigne, je pense aux alentours du 29 octobre. Donc cette idée de proximité, nous allons aussi rencontrer les pêcheurs. Donc on est en train progressivement, je dirais, de travailler avec tout cet écosystème. Et le symbole le plus important, ça sera la création d'un comité d'orientation stratégique dans lequel les producteurs seront présents, au même titre que les professeurs, au même titre que les professionnels. Donc on va faire un comité d'orientation stratégique de l'école où on va avoir toutes ces parties prenantes pour en fait nous faire des préconisations en termes d'orientation de l'école. On a besoin de cet ancrage local, on a besoin de cette proximité, on a besoin de ces produits, de ces circuits courts, pour faire, je dirais aussi, le tourisme de demain. Je pense que c'est ça aussi qui est important. L'école est tournée vers le tourisme à venir. On voit bien aujourd'hui que le changement climatique impacte, que les choix des clients et des consommateurs sont différents, et que je pense que on va vers un tourisme durable dont la Corse peut être aussi un laboratoire expérimental pour ce type de tourisme.
1: Une école, ce sont évidemment des jeunes, mais surtout des formations qui doivent répondre aux réalités d'un secteur qui évolue, plusieurs réalités même. Quels sont aujourd'hui, Pascal, les métiers qui recrutent le plus en lien avec l'école, donc ?
2: On peut dire les cuisiniers. Aujourd'hui, quand on regarde les offres d'emploi, c'est les cuisiniers, ce sont les serveurs aussi. Le management est en retrait parce que c'est pas forcément le plus important, mais il y a quand même

0: c'est parfois des gens qui ont été dans la cuisine, qui veulent à un moment donné pouvoir un petit peu se reconvertir pour faire autre chose. Donc la sommellerie, elle est vue plus comme une spécialisation ou sur un métier déjà existant. On forme pas des sommeliers, je dirais, purs et durs, qui vont faire des carrières à l'international. Ça reste aujourd'hui un élément supplémentaire qu'on propose aux entreprises pour que leur personnel ait un petit plus, pour que, par exemple, quand un serveur propose une carte, il soit capable également de l'illustrer autour du vin, de la bière. Hein, la sommellerie, c'est aussi la bière ou les alcools.
1: L'importance aussi de pouvoir accompagner le client, peut-être.
0: Accompagner le client, le conseiller, et pas forcément se retrouver dans des situations où on propose une carte de vin sans être capable de l'expliquer. L'expérience client, il faut qu'elle soit totale. Donc là, on est dans la satisfaction, effectivement, et dans les attentes de quelqu'un qui est autour de la table et qui, autour d'un bon repas, veut l'accompagner d'un bon vin.
1: Parallèlement, Pascal, quelle filière attire le plus les jeunes? Alors, on va parler de cette dernière année écoulée, puis on peut parler aussi donc des prochaines inscriptions que vous avez, j'espère, nombreuses entre vos mains.
0: Alors, la filière qui aujourd'hui, on peut dire, fonctionne le mieux, c'est la cuisine. Voilà. Donc aujourd'hui, vous avez... L'année dernière, je crois qu'en première année de CAP, nous avons eu 25 cuisiniers, ce qui nous demande également, d'un point de vue pédagogique, de scinder les groupes. En plus de la demande des entreprises qui nous demandent, certains, ils veulent pas une formation avec la saisonnalité, donc on est obligé de s'adapter un petit peu à tout le monde. C'est vrai que la cuisine fonctionne bien. On est satisfait aujourd'hui sur le volet management, qui est un volet complètement nouveau et pour lequel les entreprises n'ont pas forcément le réflexe aussi de la demande, mais les jeunes aussi, hein, quand une formation n'existait pas sur les territoires, elle n'existait qu'ailleurs, la faire connaître et leur dire c'est à Ajaccio, ça prend un petit peu de temps. Là où je dirais on a le plus de difficultés, c'est sur la partie service, où effectivement il est difficile d'attirer les jeunes, de par je dirais la sensation qu'il est facile d'être serveur. Voilà, c'est-à-dire à un moment donné, facile d'y accéder, servir, alors que c'est un véritable métier. Donc on est en train de réfléchir véritablement à des parcours qualifiants qui pourraient être proposés, avec des passerelles qui pourraient être proposées aux serveurs. Tout à l'heure, je parlais de la sommellerie une fois qu'on a eu son CAP, mais ça peut être aussi maître d'hôtel une fois qu'on a eu son CAP. Donc c'est d'aller donner des perspectives à ceux qui font... une formation de serveur, de se dire derrière on va vous spécialiser, derrière on va vous proposer quelque chose qui va au-delà du simple métier de serveur et qui va vous permettre peut-être de gravir des échelons. Donc il y a une véritable réflexion aussi sur l'attractivité de ce métier-là.
1: Dans le parcours de formation, quelle importance accordez-vous justement à la pratique et aux périodes en entreprise, par exemple?
0: Alors, c'est essentiel, hein, puisque quand vous êtes dans l'apprentissage, on est vraiment sur cette mixité-là. C'est un accompagnement renforcé. Alors, un petit peu nouveau, parce que quand il doit se faire en saison, c'est très particulier, hein, puisque mais on doit le faire. Et l'idée, c'est l'adéquation entre les techniques qui sont indispensables et la pratique qu'ils ont en entreprise, parce que il faut aller aussi vérifier que tout ce qu'ils doivent apprendre comme technique, ils puissent les réaliser en entreprise. Si ça n'est pas le cas, il faut qu'on reprenne le relais quand ils reviennent à l'école. Donc ça veut dire qu'on est pratiquement sur des parcours individualisés où on s'adapte à l'entreprise, qu'est-ce qu'elle est capable de faire, et on s'adapte également à ce qu'on appelle les référentiels de formation, où là il y a des obligations également d'acquérir des compétences. Donc on jongle entre les deux avec des parcours quasiment individuels.
1: Le restaurant à Ajaccio, à l'école aussi, c'est important d'en parler. C'est aussi l'occasion pour ces nombreux élèves de se mettre en quelque sorte à l'épreuve devant les professeurs.
0: Ah oui, complètement.
1: Les formateurs.
0: C'est le lieu d'apprentissage. C'est là où, à un moment donné, ils rentrent en scène et le spectacle commence. Donc le lieu est assez exceptionnel. Donc on leur offre quand même un terrain de jeu qui est magnifique, et puis on est de plus en plus sollicité pour que ces jeunes participent en fait à des événements au sein de ce restaurant d'application, c'est-à-dire que ce restaurant d'application devient aussi un lieu d'événementiel,

0: Et nous avons le 19 octobre, ils vont participer à la mise en œuvre d'un dîner de gala pour 180 personnes. Donc l'école, c'est aussi ça, c'est toutes ces expériences-là. Et le restaurant d'application, il doit nous servir également à ça. Au-delà du repas qu'on peut servir toutes les semaines, on doit être capable de proposer au sein de cet établissement des expériences pour nos jeunes qui sortent en fait du cadre général de la formation, mais qui vont les faire grandir beaucoup plus vite.
1: Pascal Agosti, d'ailleurs, un restaurant d'application qui commence à se faire connaître peu à peu et puis qui trouve de nombreux clients de semaine en semaine.
0: Ben disons qu'au départ, il est resté un petit peu confidentiel parce que techniquement, il fallait appréhender le fonctionnement des cuisines. Vous savez, c'est des choses qui fonctionnent pas naturellement. Il faut sans cesse trouver le bon rapport entre la technique à utiliser, le matériel qu'on a à disposition qui est complètement nouveau, des techniques de cuisson qui sont différentes, etc. Donc effectivement, on l'a ouvert 2 jours par semaine. Principalement le jeudi et le vendredi. Nous sommes restés sur un cercle un petit peu fermé de clients parce que on n'était pas encore complètement opérationnel. Cette année, ça sera le cas. Il y aura une application avec la possibilité de réserver de l'extérieur. Maintenant, reste à voir en fonction des effectifs le nombre de jours que nous serons ouverts. L'objectif est d'être ouvert 4 midis par semaine.
1: Restez avec nous et puis vous pouvez toujours nous contacter au 04 95 32 22 22 si vous avez la volonté de, pourquoi pas, vous inscrire aux prochaines formations proposées par l'école. Pascal Agosti est avec nous ce matin pour en parler. On se retrouve juste après une page de pub.
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1: Nous sommes de retour dans cette dernière partie dans notre émission Les Experts avec Pascal Agostini, directeur pour le PCI de Corse de cette école hôtelière méditerranéenne du côté d'Ajaccio. Et justement, Pascal, une nouvelle année scolaire se profile donc, on le disait. À quoi faut-il s'attendre pour cette rentrée à l'école hôtelière d'Ajaccio? Les effectifs vont-ils augmenter?
0: On l'espère, hein, on l'espère. D'ailleurs, on a ouvert plus de formations que l'année dernière, donc je pense que naturellement les effectifs vont augmenter. Nous avions des effectifs intéressants l'année dernière, donc qui vont se reconduire puisque souvent ils passent en deuxième année. Donc on espère passer le cap de la centaine d'apprentis et d'avoir une progression. Il faut savoir aussi qu'on s'est donné un plan de développement sur 4-5 ans. Pour atteindre un objectif de 400 jeunes en formation d'ici 4 ans. Donc on avance progressivement. Il faut savoir que les inscriptions sont toujours ouvertes. Pourquoi ? Parce qu'on s'aperçoit là aussi que la temporalité d'entrée en formation dans cette filière-là, il est retardé par la saison.
1: Bien sûr. Aussi.
0: Donc c'est important. C'est-à-dire que quand on gère d'un côté notre école de commerce, dont la rentrée c'est lundi, on voit bien que l'école hôtelière, la rentrée se fera fin septembre. voire parfois mi-octobre. Donc on est vraiment dans une adaptation aussi bien pour les futurs entrants que pour les entreprises.
1: Pascal, justement, vous parlez d'inscription, c'est important de le souligner. Comment se passe une inscription dans l'école ?
0: Alors, vous avez différentes façons. Soit vous allez directement sur les sites internet, vous choisissez votre formation, vous vous inscrivez. À partir de là, il y a tout un processus. Si vous êtes étudiant ou futur étudiant en première année de bachelor, ben, vous allez sur Parcoursup. Aujourd'hui, la première année de bachelor est sur Parcoursup. Les jeunes qui sont en troisième, eux, sont passés par une autre plateforme qui s'appelle AFELNET et ont fait leur choix après la troisième d'entrer en formation. Sinon, vous donnez un coup de fil, un coup de téléphone, et puis vous pouvez également rentrer. Vous vous inscrivez en ligne si vous le souhaitez au travers du site qui a d'ailleurs qui est ouvert depuis 3 mois, qui est ehm.course, dans lequel vous pouvez accéder directement aux inscriptions. Donc, on essaye aussi de générer les inscriptions par différents types de canaux. Vous pouvez aussi aller sur les réseaux sociaux et en messagerie privée nous solliciter pour vous inscrire. Donc, toutes les portes sont ouvertes pour entrer à l'école hôtelière méditerranéenne.
1: Question pratique et organisation aussi pour des futurs étudiants qui ne seraient pas ajacciens, par exemple, il y a la possibilité vous accompagner aussi les apprentis, on dira, dans une acquisition de logement.
0: Alors, effectivement, il faut savoir que nos partenaires de la Chambre des métiers ont ce qu'on appelle un foyer de jeunes travailleurs, dans lequel, effectivement, il y a toujours des studios disponibles pour nos apprentis. Donc, en fonction des besoins, effectivement, il peut y avoir la mise à disposition de studios. Hein. C'est un schéma classique, hein, avec une location, la possibilité d'avoir les APL, etc. etc. Donc, il y a cette possibilité. Nous avons travaillé aussi l'année dernière avec l'UMI, et on sait que si les effectifs et les besoins en logement était important, il y aurait la possibilité également avec des partenaires hôteliers, de pouvoir mettre à disposition des chambres hors saison.
1: Pascal, il y aura donc aussi d'ici peu cette rentrée. C'est important donc de le souligner, une rentrée qui s'adapte aussi, comme vous l'avez dit, à la temporalité. Sur les formations inaugurées, on dira cette année, les toutes nouvelles formations, est-ce que vous avez déjà des inscriptions à ce niveau-là?
0: Oui, bien sûr, la première année de bachelor aujourd'hui, nous avons des inscriptions. Nous avons des inscriptions sur la partie sommellerie, et puis après on a intégré la partie boulangerie et pâtisserie. Oui, nous avons des inscriptions déjà sur ces métiers-là.
1: Est-ce que l'école va continuer d'année en année, vous l'avez dit, au moins pour une première période de 5 ans, à monter en gamme, on dira?
0: Oui, on est aussi très intéressé par le développement de la formation continue, donc la formation tout au long de la vie pour les salariés, et notamment grâce à cette période hors saison où les salariés de ces entreprises sont sans activité. Donc on a commencé à déployer un plan de formation sur tout ce qui est réglementaire, donc permis d'exploitation, hygiène, etc. Et là, maintenant, on va tout doucement proposer des formations métiers, c'est-à-dire des masterclass en pâtisserie, en cuisine, où là, on va essayer de faire venir finalement des personnalités extérieures qui viendront en Corse pour permettre aux salariés qui ne sont pas en saison, finalement, de bénéficier de formations au sein de l'école hôtelière.
1: Pascal Agostini, merci d'avoir été avec nous ce matin sur RCFM. On va souhaiter quand même une très belle rentrée à toute l'équipe, aux formateurs, à tous ces nouveaux étudiants, ceux qui vont continuer avec vous. On le rappelle, donc, le site internet école-hôtelière-méditerranéenne.course. Il y a toutes les informations à retrouver. On peut vous contacter aussi au numéro de l'EPCI ou de l'école, ou bien se présenter directement à Ajaccio pour toute information complémentaire et supplémentaire.
0: Oui, bien sûr, à Ajaccio, à Borgo, tous les sites aujourd'hui de ce qu'on appelle le groupe Ampara Méditerranée, hein, qui est le regroupement de l'EPCI et de la CMA. Tous les sites sont ouverts et sont des sites de proximité. Quelqu'un à Bastia qui a besoin d'une information sur l'école hôtelière vient sur le campus de Borgo, il y a aucun souci. Nous sommes un système en réseau et la proximité est essentielle. Merci de nous avoir accueillis, Arthur, parce que c'est un moment important pour nous. Et le 28 et le 29, ça sera la rentrée officielle avec Angelo Muso comme parrain à Ajaccio.
1: Un bon moment donc à venir, 28 et 29 septembre. Pascal, des horaires peut-être déjà, ou c'est encore en organisation?
0: Les plannings sont en organisation, parce qu'il y a quand même quelque chose qu'il faut rajouter, c'est la coactivité avec le Palais des Congrès. Oui. Donc le Palais des Congrès continue à faire ses événementiels, et nous, on arrive comme ça dans le planning du Palais des Congrès. Donc nous travaillons avec nos collègues en étroite relation pour que les plannings soient complémentaires et que ce Palais des Congrès vive pleinement et d'événementiel et de formation.
1: Donc plus d'infos à venir dans les prochaines semaines. Merci Pascal, une bonne journée et à très bientôt.
0: Merci Arthur, au revoir.
1: Au revoir. Alain Souchon, J'ai 10 ans sur RCFM pour continuer notre matinée ensemble sur RCFM. Donc à suivre, ce sera l'agenda avec quelques idées de sortie pour cette journée. Et Aboucha Tabastia, Jackie, continue donc du côté de la place Saint-Nicolas à Bastia.

0: 9h48 sur RCFM, soyez les bienvenus. Si vous nous rejoignez, c'était Alain Souchon pour nous accompagner, j'ai 10 ans.
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0: Comme prévu, quelques idées de sortie à vous communiquer pour aujourd'hui, en ce vendredi 21 août 2026, les rencontres de Calenzane qui se poursuivent avec Amrus à 11h, direction l'église Sainte-Marie de Loum, pour un concert des rencontres de Calenzane. Donc ce magnifique festival Amrus propose un voyage musical au cœur de la sensibilité russe entre lyrisme et éclat. Calvi, jusqu'à 16h, les lieux de mémoire de la Corse médiévale pour une sortie patrimoine, direction donc le centre de conservation et de restauration du patrimoine mobilier de Corse du côté de Calvi. L'exposition consacrée aux lieux de mémoire de la Corse médiévale est accessible aujourd'hui jusqu'à 16h. Bonifacio jusqu'à 19h. Biennale internationale des arts du feu. Le Bibaf ouvre ses portes de 9h à 19h à l'espace Saint-Jacques. Céramique, verre, métal et créations artistiques sont au programme de cette 6e édition. Et puis la Bouchata 2026, phase finale, place Saint-Nicolas. Le programme prévoit aussi concours doublette licencié à 10h, concours adolescent à 10h30 avant les finales à 17h30, suivi bien évidemment de la remise des prix et la soirée de clôture qui est et qui sera sur les coups de 20h.
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0: Soyez les bienvenus sur RCFM si vous nous rejoignez. D'ici quelques instants, ça sera les conseils de notre vétérinaire ici, Pierre Fabingue. Juste avant ça, la magnifique voix de Petru Gualfucci pour nous accompagner à 9h50, Citeluccia di Rumenia.

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3: 9h55 sur Ici RCFM et on parle aujourd'hui d'un sujet qui concerne la bouche de nos chats et surtout ce qui s'y accumule, le tartre. Pour nous en parler, notre vétérinaire Dr Pierre Fabing est avec nous. Alors, comment on sait si notre chat a besoin d'un détartrage?
4: Le problème, c'est que les chats sont très forts pour cacher qu'ils ont mal. Donc vous pouvez ne vous douter de rien jusqu'au jour où ils commencent à manger moins ou à trier ses croquettes. Ce qui doit vous alerter, une haleine qui sent le vieux fromage, des gencives un peu rouges, des dents jaunes ou même carrément du tartre brun qui recouvre ses molaires. N'hésitez pas à lui soulever la babine pour regarder. Et si votre vétérinaire confirme que c'est bien un souci dentaire, la solution, c'est le détartrage. Mais attention, ça n'a rien à voir avec ce qu'on fait chez le dentiste humain, parce que non, votre chat ne va pas sagement ouvrir la bouche sur commande. Le détartrage chez le chat, ça se fait sous anesthésie générale. Sous anesthésie, on peut bien inspecter toute la bouche, vérifier l'état des dents et surtout retirer le tartre en profond à l'aide d'un petit appareil à ultrasons.
3: Est-ce qu'on retire des dents parfois ?
4: Et oui, et plus souvent qu'on ne le croit. Le tartre, ce n'est pas juste un souci esthétique ou d'haleine. Ça crée une inflammation des gencives qui peut devenir très douloureuse. Et parfois, la dent est déjà tellement abîmée qu'il n'y a pas d'autre choix que de l'extraire. C'est un peu la double peine. La dent est morte, elle fait mal et elle empêche votre chat de bien manger. Donc, autant la retirer pendant qu'on a votre chat endormi, avec une bonne gestion de la douleur derrière, évidemment. Et on peut aussi en profiter pour faire un vrai bilan bucco-dentaire, parfois des radiodentaires, surtout chez les chats âgés ou ceux qui ont des problèmes de gingivite chronique.
3: Et une fois que c'est fait, comment éviter que le tartre revienne ?
4: Alors là, c'est un sujet un peu sensible, parce que brosser les dents d'un chat, c'est un sport de combat. Et pourtant, c'est la solution idéale, avec une brosse à dents spéciale sous forme de doigtier et un dentifrice adapté aux animaux. Pour les chats qui se laissent faire, c'est génial. Pour les autres, il existe des solutions complémentaires, croquettes spécifiques, lamelles à mâcher, poudre à ajouter dans l'eau ou à l'alimentation. Rien n'est parfait, mais c'est mieux que rien.
3: Merci docteur Pierre Fabing pour toutes ces informations sur nos animaux. À suivre, ça sera Unutizialet ou Prisintat ou Lingua Gursa, Didé Chorincourt, Mathieu Bourigne. Et puis notre deuxième partie d'heure ensemble, on aura l'occasion notamment dans nos Girandolognes avec Anton de retrouver une créatrice de contenu, ça sera Morgane Bastide Albertine du côté de Bastia. Ça sera aux alentours de 10h10, 9h58 sur RCFM. C'est Kim Wilde qui arrive pour nous accompagner jusqu'aux infos de 10h.

Christian Magliaresi, Attila, Nantaire, CFM, Adetchore et Otu. Bienvenue si vous nous rejoignez à l'instant sur RCFM dans cette heure. Nous sommes ensemble jusqu'à midi. C'est moi, Arthur Sognas, pour vous accompagner. Une heure où nous aurons le plaisir d'ici quelques instants de retrouver Anto dans nos Girandoulogne avec aussi suivi d'un agenda, puis l'invité de l'animation à 10h45. Nous aurons le plaisir de retrouver la présidente de la protection civile de Corse du Sud, Marie-Ange Perny. Nous aurons l'occasion aujourd'hui donc de parler de cette journée de mobilisation pour tous ces bénévoles. Enfin, Sarah Maggi à Ouklim où elle est faite ou d'Isère pour clôturer notre heure ensemble. Sans vous dire aussi que vous pouvez nous appeler au 04 95 32 22 22 pour la moindre info. L'inforoute, nous sommes là pour la communiquer aussi. De la musique et de la bonne humeur pour nous accompagner jusqu'à midi. Elle danse, Benabar, et juste après on retrouve Anto dans notre Girandoulogne.

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0: Elle danse de Benabar sur RCFM. C'est parti pour notre Girandoulogne et on retrouve Morgane Bastide Albertine qui s'est lancée depuis plusieurs années dans une carrière artistique. Elle se met en scène dans ses vidéos humoristiques. Elle fait partie de cette génération nourrie aux réseaux sociaux. Ikongogne, Ralph et Raph et Max ont ouvert la voie. Aujourd'hui, comme Charlie Montignier et d'autres, on la retrouve sur TikTok, Instagram, Facebook avec des centaines de milliers de followers. Anto, on vous retrouve justement du côté de Bastia avec Morgane pour parler de tout ça.
1: Tout à fait. On est sur la place Saint-Nicolas dans un café à Bastia avec Morgane. Saoudé.
2: Saoudé.
1: Comment ça va, Morgane?
2: Ça va, un peu fatiguée, mais ça va, je suis prête.
1: Prête pour l'interrogatoire, non. C'est un moment convivial qu'on va passer avec vous. Alors, les vidéos de Morgane, c'est aujourd'hui plus de 200 000 followers.
2: Sur Instagram, oui. Après, sur TikTok, un peu plus de 300 000. Et sur Facebook, là où j'ai commencé, je suis à 100 000, ouais. Je suis assez contente.
1: C'est assez considérable. Comment est-ce que, en fait, cette carrière a débuté, cette carrière humoristique?
2: Pendant le confinement, j'ai passé les deux dernières semaines au village et j'avais regardé, quand j'étais à Bastia, beaucoup d'humoristes, de gens se lancer sur les réseaux et je me suis dit pourquoi pas faire une vidéo pour voir, pour essayer. Donc ce qui est assez drôle, c'est que sur ma première vidéo, on voit le téléphone trembler tellement j'ai peur parce que c'est à l'improviste en fait. Et après j'ai continué, en fait j'ai jamais arrêté du coup.
1: Cet esprit lié à l'humour, c'est quelque chose qui est lié depuis l'enfance?
2: Pas vraiment en fait, hein. J'ai jamais été vraiment la personne qui faisait rire les autres. Et enfin, en vrai non, même pas, hein. Et je sais pas, peut-être l'envie de jouer. Depuis petite, c'est vrai que je m'inventais un peu des personnages quand j'étais petite et tout ça. Et comme l'humour, c'est quelque chose qui, enfin, on peut faire passer beaucoup de choses avec l'humour. Je pense que j'ai choisi ça. C'est plus compliqué de faire du drame sur les réseaux, c'est un peu plus compliqué. Et j'admire ceux qui font du drame parce que c'est beaucoup plus dur. Et c'est vrai que c'est quelque chose qui me plairait de faire un jour, ouais, c'est vrai.
1: C'est donc le confinement qui a fait qu'à un moment donné, on s'est lancé dans cette carrière humoristique, ou dans ces vidéos.
2: Ben oui, parce que en fait, comme j'ai dit, c'est vraiment la période où on était tous sur le téléphone et on s'ennuyait, hein, on était tous sur les réseaux et tout ça. Hein. Et donc, je me suis dit, toi aussi, essaie de faire quelque chose. Hein. C'est comme ça que c'est venu. Hein. Au début, ma sœur, celle qui me filmait au village, faisait rire. Et voilà, après, ça a commencé comme ça, en vrai. Hein.
1: Morgane, quand elle était petite, donc elle était plutôt quelqu'un de renfermé, isolé. Qui n'osait pas trop se mettre en avant?
2: Pas trop, déjà on se moquait de moi, beaucoup. Donc forcément quand on se moque de vous, vous vous isolez. Après j'ai eu quand même une très bonne enfance avec mes grands-parents en village, la nature, j'avais des copains quand même, attention, hein. Après il y avait des super moments. Hein. Mais c'est vrai que m'isoler et on va dire jouer seul et m'inventer des personnages et tout ça, c'est vrai que après ça vous donne envie de rêver, hein, forcément. Hein.
1: Donc aujourd'hui, beaucoup de followers. Alors comment ça se construit en fait, tous ces sketchs qu'on peut voir sur les réseaux?
2: C'est beaucoup de travail. Au début, c'est sûr, quand on se lance, on improvise un peu, on essaye, on teste et tout ça. Après, c'est vrai que quand ça commence à devenir sérieux, malheureusement, le stress de toujours bien faire, il prend le dessus. Je pense que ça, c'est dans tous les métiers, que ce soit pour les chanteurs, les danseurs, vous voulez toujours faire mieux, plus, sans faire d'erreur. Et en fait, il faut avancer même dans la peur. Il faut toujours essayer quand même de se renouveler un minimum et de savoir quand même conserver son public en essayant de proposer des choses qu'ils aiment de vous, quoi.
1: On en parlait avant l'émission, hors antenne. Il y a beaucoup de gens qui ne se rendent pas compte finalement du travail que c'est, parce que donc il y a le travail d'écriture, il y a ensuite bien sûr le scénario, enfin comment est-ce qu'on va amener la situation comique, etc. etc. C'est un véritable métier. Hein.
2: Franchement oui, hein. Et puis là j'estime que je suis quand même encore au début parce qu'il reste encore beaucoup de chemin à faire. Et il faut écrire, il faut penser, et puis Vous pensez à la chute, au milieu, il faut réussir à captiver les gens parce qu'on vit dans un monde où tout va très vite. Donc forcément, les gens, ils scrollent très rapidement et j'en fais partie aussi. J'essaie quand même, moi, quand je regarde des vidéos, de rester jusqu'au bout, de donner de la chance aussi aux gens qui se lancent. Et c'est vrai qu'il faut captiver les gens et c'est très compliqué à l'heure actuelle.
1: Et donc ça demande beaucoup de travail. On va dans quelques instants poursuivre cette discussion avec donc Morgane, les vidéos de Morgane qu'on peut retrouver donc sur TikTok, sur Instagram, Facebook. J'ai parlé d'Insta au début, c'est vrai que je suis beaucoup sur Insta, mais pas beaucoup sur TikTok. Mais en effet, il y a énormément de gens qui vous suivent sur TikTok. On poursuit ces discussions dans quelques instants.
0: Ok, on se retrouve juste après Sarah Perquet, Tiamo, Ricky et Poeri à 10h17 sur RCFM. Soyez les bienvenus si vous nous rejoignez. Une très belle matinée à vous et merci d'avoir choisi RCFM.

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3: Deuxième partie de nos Girandolones à 10h20 sur RCFM. Morgane Bastide-Albertine est une créatrice de contenu. Elle se met en scène dans ses vidéos humoristiques. Elle fait partie de cette génération nourrie aux réseaux sociaux, des centaines de milliers de followers. À présent, elle est avec Anto ce matin, notre Girandolone du jour.
4: Tout à fait, de retour sur RCFM avec donc Morgane Bastide-Albertine. Les vidéos de Morgane, énormément de followers. Alors justement, aujourd'hui, c'est avant tout donc la vidéo. Est-ce que Morgane, elle a également pensé à la scène ?
5: Alors j'en ai fait de la scène, j'en ai fait en Corse, j'en ai fait sur le continent, à Paris, à Lyon. Ma première scène c'était à Ghisonaccia, c'était vraiment super. J'ai beaucoup aimé la scène, mais avec le temps je me suis aperçu que je préférais jouer et c'est deux métiers différents. Il y en a, ils arrivent à être bons sur les deux. Moi, je pense que j'ai arrêté assez tôt. J'aurais pu continuer et pourquoi pas un jour reprendre la scène. Hein. Mais c'est vrai que je préfère jouer la comédie, faire rire à travers un jeu que faire du stand-up. C'est pour ça que j'admire énormément les Corses qui se sont lancés et que j'essaye de les encourager, de leur donner des conseils avec ma petite expérience et d'aller les voir jouer comme Charlie, Thibaut, Le Piaf, d'aller les voir parce que franchement, ils méritent et se lancer comme ça, il faut du courage et j'admire énormément.
4: Morgane, sur ces vidéos et celles de tous les jours, c'est la même ?
5: Ben moi je suis quelqu'un de stressé et ça c'est vrai et en fait ben je joue hein quand je joue beaucoup de choses de ma vie mais c'est vrai qu'après c'est du jeu donc forcément les gens ils pensent que vous êtes là je vais à la pharmacie vous êtes moins drôle en vrai je vais acheter des médicaments tu veux que je te fasse un spectacle enfin ou alors mon copain aussi parce que mon copain des fois on le reconnaît et la dernière fois pareil la femme elle lui dit ah mais vous êtes
4: parce qu'il joue avec vous hein des fois
5: ouais, ouais, souvent le pauvre il fait tout lui.
4: C'est un cobaye.
5: Oui. Non, ça va, j'essaie de bien le rendre. Et la femme, elle lui dit, oui, mais vous êtes pas très drôle. Mais je fais mon essence. Donc oui, ça peut être des choses que j'ai vraiment vécues dans ma vie, bien sûr. Mais après, dans la vie de tous les jours, forcément, il faut être calme. Vous imaginez, je fais toujours le clown même dans la rue. Enfin, ça craint, quoi. C'est comme si vous dites à un maçon, coule-moi une dalle maintenant, quoi. Non, laisse-moi tranquille, je suis à l'apéro, là.
4: Ma question du début, je la posais parce que je pensais donc à votre personnage des fois qui s'énerve, qui s'excite. Ah oui, vous êtes beaucoup plus calme dans la vie de tous les jours.
5: Non, des fois je m'excite en voiture, ça c'est moi. En voiture, le personnage c'est vraiment moi, ça c'est vrai par contre. Et après, non, des fois je m'énerve parce que ouais, c'est vrai que je suis un peu chiffre des fois, ça c'est vrai. Mais la patronne énervée, en vrai, c'est vraiment un personnage que j'ai inventé. Parce que bon, si une patronne elle parle comme ça, c'est grave, quoi. Fuyez vite, hein. Donc non, ça, c'est un personnage que j'ai inventé. Après, les scènes qui se passent, oui, je me suis un peu inspirée. Mais en vrai, c'est de l'exagération. Faut toujours exagérer un peu. Sinon, c'est pas drôle, quoi.
4: Quelles sont les thématiques que vous abordez ? Et j'imagine que c'est la vie, l'expérience de tous les jours qui vous donne envie d'écrire ces sketchs.
5: Alors, expérience de tous les jours, après l'imagination beaucoup, parce que des fois j'écris des choses que j'invente, et aussi les caricatures, oui, et pousser à l'extrême. Bon, je pense qu'il y a des limites. C'est pour ça que des fois je teste, voir si là ça passe pas, et qu'en fait c'est un métier où on est enfin continuellement on se renouvelle quoi. On teste, on essaye, et ça fait partie de la vie de tous les jours. Des fois je suis là, je suis dans mon lit, il est 23h, je pense à un truc, je prends mon téléphone, je note. Et des fois, le cerveau, il s'arrête jamais de tourner. Et des fois, ça empiète sur la vie de tous les jours. Ça, c'est vrai, par contre. Et j'essaye de que ça empiète pas sur ma vie. Mais des fois, ben oui, hein, ça, je pense, c'est tous les artistes. Hein.
4: Est-ce qu'il y a des sujets que vous refusez de traiter ?
5: Oui. Ben déjà la politique. Enfin, des fois, je fais des petites blagounettes du style. Je fais des refs, des références en fait. Mais ça m'intéresse pas d'en parler. Et après, oui, j'essaie de pas trop m'égarer de qui je suis. Je parle des animaux. Je partage beaucoup de trucs d'animaux sur Facebook parce que ça me tient à cœur. Mais après, oui, il y a des sujets pour. Enfin, je ressens pas le besoin d'en parler ou du moins, j'ai pas ma place quoi.
4: Bon, en tout cas, il y a pas de nom parce que. là encore, on en parle en antenne, il y a un sketch qui est sorti sur la mairie, mais ça ne vise personne, ni spécialement une ville. Hein.
5: Non, pas du tout, c'est pour rire en fait, puisque ça vient vraiment dans mon imagination, parce que quand j'ai fait mon passeport à Bastia, je l'ai eu en peu de temps, je préfère le préciser, parce que la prochaine fois que j'allais le changer, ils vont pas être contentes, les dames de l'accueil. D'ailleurs, je les embrasse, si elles écoutent, parce qu'elles m'avaient fait la réflexion la dernière fois. Mais non, ça vise personne, c'est pour rigoler, quoi. Je dirais alors, mais tout ce que je dis sur le travail, là où j'ai travaillé, ils peuvent le prendre mal. Non, c'est des sketchs, quoi. C'est pour rire, quoi. Il faut se détendre. Hein.
4: Eh bien, justement, on poursuit cette détente dans quelques instants sur RCFM avec Morgane Bastide Albertini. Les vidéos de Morgane sur RCFM, juste après ceci.
3: Merci Anto. Juste après, justement, Diana Dilalbe qui va nous accompagner. Et juste après, notre agenda du jour avec quelques idées de sortie à vous proposer pour ce soir.

0: Yana Dilal, Bananta RCFM, Inku, Ozotit, Oulumunimento.
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0: L'agenda du jour avec quelques dates et quelques idées de sortie à vous proposer. La Bouchata 2026 qui se poursuit.

0: Donc qui est prévu aujourd'hui entre 10h et 18h. Profitez-en.
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0: 10h31 sur RCFM, c'est Genesis qui arrive juste avant de retrouver la dernière partie de nos Girandoulogne. On sera toujours avec Anto du côté de Bastia et son invité. Son invité, c'est Morgane Bastide Albertini qui est, si vous avez suivi tout ça, une créatrice de contenu. On peut la retrouver sur Facebook, Instagram et TikTok.

0: Genesis sur RCFM à 10h35 pour rejoindre nos Durand Boulogne et rejoindre Anto qui est toujours du côté de Bastia avec son invité qui est Morgane Bastide Albertine.
1: De retour sur RCFM, on est toujours sur la place Saint-Nicolas dans un joli café de la place. Morgane, donc faire rire c'est un métier, qui dit métier dit argent. Comment est-ce qu'on gagne sa vie aujourd'hui quand on est Morgane Bastide Albertini?
2: Alors, quand on est créateur de contenu, parce que moi, c'est créateur de contenu, c'est pas intermittent, puisque moi, c'est vraiment de la création que je fais. Donc, soit on est rémunéré par des plateformes, soit ce sont des collaborations avec des marques qui me ressemblent, qui

0: qui correspondent aux gens qui me suivent également. Parce qu'on peut faire malheureusement des fois des erreurs, aller avec certaines marques ou bien aussi dire non. Parce que j'estime qu'il y a des choses que je ne veux pas faire. Et c'est comme ça que après les gens nous font confiance quand on fait beaucoup de collabs avec les mêmes marques ou alors que quand on choisit bien ses collaborations. Et c'est vrai qu'après, des fois, on peut être tenté de dire oui à certaines marques quand c'est beaucoup d'argent et tout ça. Mais je pense qu'il faut quand même rester soi-même et choisir des choses qui nous ressemblent quand même.
1: Aujourd'hui, Morgane, donc, justement, elle est sollicitée par des marques. Comment ça se passe en fait? C'est vous qui allez chercher ces marques-là ou les gens viennent vers vous? Et est-ce qu'il vous est donc arrivé de refuser des propositions?
0: Alors des fois c'est mon agence, c'est mon agence qui démarche. Moi aussi des fois j'envoie des messages, hein, j'y vais comme ça, hein, j'envoie quand je suis intéressée. Et après oui j'ai déjà dit non à des marques parce que ça m'intéresse pas de le faire ou alors ça peut des choses qui sont pas vraiment cool quoi je trouve. Après par exemple on m'a reproché d'avoir fait certaines collabs que j'estimais moi pas mauvaise, on va dire, mais après les gens de base, ils vous reprochent de faire des collabs tout court. Il y a des gens qui me disent oui, maintenant tu fais des collabs, donc je te suis plus. Mais à un moment donné, il faut bien qu'on gagne notre vie. Et tant qu'on gagne notre vie, honnêtement, avec des marques qui nous ressemblent et des marques qui sont super, moi je trouve que c'est une bonne idée. Enfin, c'est comme les marques à l'époque quand ils faisaient la pub, enfin quand ils font la pub à la télé, c'est pareil. Et ils sont payés, mais tant qu'ils sont payés pour de bonnes choses, enfin moi personnellement, j'y vois aucun problème.
1: Oui, je me rappelle de Gad Elmaleh qui avait fait une publicité pour une banque. Et après, derrière, il y a eu des scandales financiers par rapport à cette banque. Ça avait fait, bon, ça lui avait quand même porté préjudice. Mais après, comme vous le dites, d'autre manière, aujourd'hui, on est dans un monde qui va très vite. L'hypercommunication fait partie de notre quotidien. Le terme de scrolling, c'est pas par hasard. On va très vite sur les informations. Donc, à un moment donné, en effet, il y a aussi besoin de gagner sa vie. Le tout, c'est d'être authentique et de savoir ce qu'on fait et vers quel chemin on va.
0: Alors moi c'est ce que je pense profondément. Après je parle avec j'ai des copains influenceurs qui font des marques, enfin qui font des pubs avec des marques à qui moi j'ai dit non. Et moi je juge pas. C'est pas à moi de juger. C'est pas à moi de faire la morale à qui que ce soit. Les gens ils sont libres de faire ce qu'ils veulent. Et du coup moi aussi je suis libre de faire ce que je veux. Si demain je me plante que j'ai oui à quelqu'un et que malheureusement ça a pas matché, ben ce sera mon erreur. Et voilà je pense que on est assez grand pour savoir avec qui on veut travailler. Et moi, pour le moment, je suis très contente des marques avec qui j'ai collaboré. Ça s'est plutôt bien passé avec tout le monde. J'ai des marques avec qui je travaille très souvent. J'en suis contente, j'espère qu'eux aussi. Et s'ils reviennent vers moi et que moi, je redis oui à chaque fois, c'est que c'est qu'on s'entend bien, quoi. Et le public suit derrière. Le public est content et connaît après les marques au fur et à mesure.
1: Quels sont les projets de Morgane pour 2026? J'imagine qu'il y a bien sûr encore beaucoup de sketchs qui vont arriver. Quelle est l'évolution de Morgane, des vidéos de Morgane?
0: Bah alors pour le moment j'ai pas vraiment de projet précis. Je continue à faire mes vidéos. Moi mon projet de base c'est toujours de m'améliorer chaque jour, tous les mois, de faire mieux qu'avant et de continuer sur ma lancée. Là j'ai dépassé les 200 000 abonnés sur Insta. Pour moi c'est incroyable. Je viens de Chintour et quoi, pour moi c'est fou, je réalise même pas. Et pour certains c'est pas beaucoup, pour moi c'est énorme. Et les gens, ce qu'ils m'apportent au quotidien, les commentaires, les messages et tout ça, c'est fou. Après, des projets concrets, moi, c'est vraiment continuer pour le moment mes vidéos. Pourquoi pas faire des vidéos avec d'autres artistes, que ce soit des gens de Corse ou du continent, et essayer toujours de m'améliorer. Voilà, j'ai pas de projet de scène, j'ai rien de tout ça pour le moment. On verra, peut-être dans l'année, il y aura des choses qui se débloqueront.
1: C'est avant tout prendre du plaisir.
0: Ah oui, c'est ça, exactement. C'est-à-dire déjà moins stressé, parce que je suis stressé, j'ai pas peur de le dire.
1: Hein. Ça ne se voit pas, hein, comme ça. Hein. Enfin, on n'a pas le sentiment, en tout cas.
0: Ben ouais, peut-être que c'est un camouflage. Mais ouais, et je pense qu'en fait, faire des vidéos, ça me défoule. C'est-à-dire, en fait, tout le stress que j'ai, ouais, je l'ai vaincu là-dedans. Quand je fais la patronne aigrie, quand je fais la salariée qui se défoule, quand je fais la voiture, je pense que c'est tout le stress. Voilà. Quand j'écris aussi, parce que l'écriture... Je voulais dire off, je trouve que quand on est artiste, il faut être un peu dérangé, hein. Mais dérangé gentil en fait. Et on évacue tout, je pense. Parce que c'est pas évident d'écrire. Hein. Surtout que moi, je fais des rimes, beaucoup. Et quand je fais des rimes, c'est un travail de fou. Il faut toujours trouver la bonne rime, il faut toujours ci, il faut toujours là. Alors je me suis imposé ça moi-même, mais j'adore. Il y a des vidéos, j'adore faire des rimes en fait. Et c'est un travail supplémentaire. Donc ça me demande plus de temps. Voilà.
1: Pour suivre les aventures de Morgane, donc rendez-vous sur Insta, TikTok, Facebook. On tape quoi? On tape tout simplement les vidéos de Morgane.
0: Les vidéos de Morgane sur Insta, c'est morgane.humoriste sur TikTok, mais Morgane Bastide Albertine, ça passe aussi. Et Facebook, c'est Morgane Bastide Albertine.
1: Merci Morgane pour cet entretien dans ce Girondolone et sur RCFM. Et à bientôt, puis on va vous suivre bien sûr sur les réseaux et continuer à vous suivre encore.
0: Ben, merci à vous et merci pour tout le soutien et merci à RCFM.
2: Et merci à vous, Anto, de nous avoir permis de découvrir ou de redécouvrir Morgane Bastide Albertine sur RCFM. Donc à 10h41, on retrouve Charles Roux qui traîne à trait. Et juste après, nous aurons le plaisir d'accueillir ici Marie-Ange Perny, présidente de la Protection civile de Corse.

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1: 10h44 sur RCFM, l'invité du jour, c'est Marie-Ange Perny, présidente de la protection civile de Corse. Bonjour Pierre-Ange. Bonjour Marie-Ange, pardon.
2: Bonjour Arthur.
1: Comment allez-vous en cette journée de mobilisation ?
2: Écoutez, ça va, on est tous donc, on a les bénévoles donc, qui sont en alerte sur les deux antennes d'Aulette et d'Ajaccio pour la Corse du Sud. Ça va. On a craint le pire, mais ça a été.
1: On le rappelle donc, une vigilance orange qui est levée depuis ce matin 8h par Météo France. Pour autant, vous en appelez vous aussi, j'imagine bien, à la prudence. Qu'est-ce qui a été organisé justement par vos équipes de bénévoles et par la protection civile pour garantir au mieux la sécurité dans pas mal d'endroits de Corse, Marie-Ange ?
2: Alors, on s'est rappelé le 18 août 2022 qu'on a vécu bon, il y a déjà quelques années, mais qui reste aussi inscrit dans nos mémoires puisqu'on a été acteur de cet événement. Quand on a entendu l'alerte orange qui allait être émise, on a mobilisé l'ensemble de nos bénévoles, c'est-à-dire une centaine de bénévoles sur l'ensemble du territoire de Corse. On a donc vérifié donc tous nos matériels, nos 90 picots et les centres d'hébergement. Et on a été demandé donc par la mairie de Cargès pour armer un centre d'hébergement d'urgence, puisque les campeurs en tente ont été, par mesure de prévention, accueillis dans les différentes pièces libres de la mairie de Cargès.
1: Aujourd'hui, donc, une centaine de bénévoles mobilisés sur toute l'île, on peut dire, pour la protection civile. Comment se passe la matinée depuis ce matin pour ces bénévoles et pour vous, Marie-Ange ?
2: Alors depuis ce matin, ben, vérification du matériel, on restera mobilisé, même si on est en jaune, puisque la préfecture de Corse a quand même, et la préfecture de Haute-Corse aussi, a quand même appelé à la vigilance. Ce qu'on fait nous aussi de notre côté au niveau association de sécurité civile, on appelle la population à rester quand même prudent, même si on est en jaune. Il fait encore très chaud, il y a encore des risques d'orage, donc on reste mobilisé sur les deux centres avec la vérification du matériel et toujours prêt à partir.
1: Marie-Ange, un été qui aura été chargé, un été qui n'est pas fini aussi, mais un été chargé donc pour l'Association de la protection civile de Corse, avec pas mal d'événements dont vous avez été très très présent sur le terrain notamment.
2: Oui, bon, on avait nos dispositifs prévisionnels de secours, mais on a eu l'honneur d'être demandé par le 6-2B pour tout ce qui était logistique et soutien sanitaire, donc en collaboration avec le 3SM, hein, sur le feu de la Restogne, car on est resté 9 jours pour garantir donc le bien-être des pompiers, pour que eux puissent aller au feu et quand ils redescendent, qu'ils avaient leur temps de repos, qu'ils puissent bénéficier quand même d'un certain minimum de confort dans un terrain qui était hostile.
1: Marie-Ange, si on veut vous rejoindre pour la protection civile de Corse, Corse du Sud, Haute-Corse.
2: Alors, la porte est ouverte. corse@protection-civile.org ou le 06 44 01 94 44.
1: Merci Marie-Ange pour votre dévouement et une bonne journée et bon courage à tous les bénévoles de la protection civile de Corse.
2: Et merci à RCFM pour son soutien.
1: Un plaisir, à très bientôt Marie-Ange.
2: À très bientôt.
1: Francis Cabrel, Petite Marie, pour nous accompagner. D'ici quelques instants, nous aurons le plaisir de retrouver Marco Biancarini dans notre chronique Sarah Maggi. On parlera du climat et de l'effet de serre.

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3: 10h56 sur RCFM, merci d'être avec nous, bienvenue si vous nous rejoignez. À suivre comme prévu, ça sera l'info de 11h avec Mathieu Bourigny, présenté en langue corse. À présent, c'est le groupe iMessagerie qui arrive sur RCFM donc avec leur titre Estelle.

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1: 11h07 sur RCFM, un plaisir de vous retrouver encore et encore et jusqu'à midi. C'est l'heure de jouer ensemble à notre jeu Indouina. Un seul numéro pour se faire, 04 95 32 22 22. Stéphane Casalong est avec nous pour réaliser cette émission. Bruno Rinière, lui, est au standard au bout du fil, au 04 95 32 22 22 pour vous inscrire et puis pour que vous puissiez jouer avec nous. Et c'est Arthur Solinas qui est à ce micro, comme vous le savez, donc jusqu'à midi.
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1: Les règles n'ont pas changé. Malgré le mauvais temps, il y a bien un blind test, 5 questions de culture générale et une question bonus. Vous pouvez déjà nous appeler. Et puis, vous pouvez aussi savoir ce que vous pouvez remporter. C'est le lot RCFM, chaises, serviettes de plage, gourdes, sacs de rando et puis un éventail pour être aux couleurs donc de notre radio ICI RCFM. On retrouve le groupe The Police pour vous attendre avec grand plaisir et juste après, en espérant que vous soyez nombreux ce matin à nous contacter pour tenter de jouer avec nous, tenter de remporter ce très très beau lot RCFM et surtout de passer un agréable moment ensemble. On vous attend.

Walking on the Moon de The Police sur RCFM. Le temps n'est pas avec nous aujourd'hui, vous l'aurez bien compris. Il faut qu'on combatte l'ennui ensemble aussi. Dans Indouida, vous pouvez nous appeler au 04 95 32 22 22. Ça serait un plaisir de pouvoir vous accueillir, vous poser quelques questions et puis bien évidemment pouvoir tenter de vous remporter aussi ce bolo RCFM. Comme ça, vous pourrez être habillé aux couleurs de la radio, le chant des signes, Indochine, et on vous attend.

Le chant des cygnes, Indochine sur RCFM. Je suis sûr que vous hésitez à nous appeler parce que c'est toujours difficile de faire le premier pas, mais soyez celui ou celle qui aura fait le premier pas ce matin, en ce vendredi 21 août 2026 sur RCFM. Nous sommes là pour jouer ensemble jusqu'à midi, alors ne laissez pas le temps, le vide, hein, comme pourrait dire notre collègue Jean-Charles Marcy, qui au bio tout si pas trunisque, hein, à peine a dit au nostro momento, c'est mon pas du gain, c'est ci potete chiamare al 04 95 32 22 22 e non sa guisa ritroviamo a Spacer.

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1: Et c'est Nathalie qui aura fait le premier pas. Nathalie, bonjour.
2: Bonjour. Ah oui, j'ai vu que personne n'a appelé.
1: Ah ben oui, mais allez, vous savez, je suis toujours sûr de ça. Je sais pertinemment qu'il y a des fidèles auditeurs qui nous écoutent et qui hésitent un peu à franchir le premier pas. Mais vous savez, il faut toujours appeler pour tenter de remporter les bolos qu'on peut vous proposer. Et puis surtout, passer un bon moment. Vous avez vu le temps que nous avons aujourd'hui à Ajaccio.
2: Eh ben, c'est pour ça que personne ne vous appelle.
1: Eh ben oui, mais enfin, je ne crois pas que le monde soit à la plage aujourd'hui. Hein.
2: Exactement.
1: Même si beaucoup auraient préféré. Comment allez-vous, Nathalie ?
2: C'est ça. Ça va, merci.
1: Que faites-vous ? Vous travaillez ce matin, repos ? Vous êtes à la maison,
2: oui,
1: en sécurité ?
2: Non, je travaille. C'est pour ça que j'attendais de me garer pour pouvoir vous appeler.
1: Ah ben écoutez, très très très très bien. Est-ce que vous êtes prête ?
2: Allez, je suis prête.
1: Allez, on part pour le blind test.

0: Nathalie, avez-vous une idée?
1: Comme je les confonds tous, oui. Au hasard, je dirais la couche.
0: Non, c'était le groupe Vojevento. Peut-être.
1: Ouais, j'y ai pensé, mais j'ai. Voilà.
0: Alors, peut-être qu'en ayant le groupe, vous avez le titre, pour un point.
1: Pas du tout. Pas du tout.
0: Bon, ben alors, c'était le groupe Vojevento, d'Auspera, une chanson très, très connue, hein, par ailleurs.
1: D'accord.
0: Bon, ben écoutez, c'est pas grave. Il nous reste donc c'est les 5 questions de culture générale, ainsi que la question bonus, qui, comme vous le savez, compte 2 points si vous y répondez positivement. Vous êtes prête?
1: Allez, on y va.
0: Allez, on y va. En France, à partir de quel âge peut-on conduire seul une voiture avec un permis B? 16 ans, 17 ans ou 18 ans?
1: 17.
0: En France, combien de temps après avoir atteint sa majorité, une personne peut-elle encore être poursuivie pour certains délits commis lorsqu'elle était mineure? Cela dépend de l'infraction et des règles de prescription, jamais, ou jusqu'à 25 ans automatiquement.
1: La première.
0: Quelle équipe nationale a remporté le plus de titres de champion du monde de handball masculin? La France, le Danemark ou la Suède?
1: La France.
0: Quelle est la planète la plus proche du Soleil? Vénus, Mercure ou Mars? Quel est le plus grand continent du monde par sa superficie? L'Afrique, l'Asie ou l'Amérique du Nord?
1: L'Asie.
0: Question bonus à 2 points. Quel est le plus haut sommet de Corse? Le Monte Cinto, le Monte Renos ou le Monte d'Or?
1: Le Monte Cinto.
0: Et ça vous fait donc 2, 3, 4, 5, 6 points aujourd'hui, Nathalie.
1: Ah, oh ben, c'est mieux que rien.
0: Ah ben, bien sûr. En plus, je crois que c'est la première fois que nous jouons ensemble.
1: Oui, je jouais avec. J'ai peut-être joué 2-3 fois, pas plus.
0: Oui, vous avez joué avec Michael souvent, le plus
1: voilà,
0: souvent peut-être.
1: C'est
0: oui.
1: C'est ça.
0: Eh bien, écoutez, ça a été un plaisir d'avoir pu jouer avec vous ce matin sur RCFM. On verra,
1: aussi.
0: Nathalie, maintenant, si il y a d'autres joueurs qui vont tenter de battre donc vos 6 points. Et puis, si ce n'est pas le cas, le Standard vous recontactera pour donc ce lot RCFM. Vous aurez le plaisir, je pense, de pouvoir vous habiller aux couleurs de la radio.
1: Allez, il n'y a pas de souci, c'est gentil.
0: Nathalie, soyez prudente sur la route et puis à très bientôt sur RCFM.
1: Merci, à bientôt.
0: À bientôt, allez, une bonne journée, au revoir.
1: Au revoir.
0: Céline Dion, bonjour, pardon et merci. Et juste après, on vous retrouvera, j'en suis sûr, pour tenter, pourquoi pas, de battre les 6 points de Nathalie dans notre jeu Indouina.
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11: Marie-Thérèse, bonjour.
12: Oui, bonjour.
11: Comment allez-vous depuis la semaine dernière?
12: Très bien. Et vous?
11: Votre fille n'était pas trop... Ben moi, écoutez, ça va très bien. Premièrement, je vous remercie pour votre question. Et puis, votre fille n'était pas très énervée par rapport à votre victoire?
12: Non, ça va.
11: Bon. Marie-Thérèse, si ça ne vous dérange pas, est-ce que vous pouvez baisser le son de votre poste qui est juste derrière vous, j'imagine, oui. Ou à côté? Vous êtes prête, Marie-Thérèse, pour le blind test du jour?
12: Oui.
11: On peut y aller?
12: Allô, oui.

0: Non, je n'ai pas bien entendu. Il y avait le poste à côté, je n'ai pas bien entendu.
1: Oui, c'est pour ça qu'il vaut mieux se concentrer sur le téléphone le plus souvent et laisser le poste de... Bon, mais c'était... Alors, vous n'avez peut-être même pas le titre, quelque chose, non?
0: Non.
1: Bon, mais c'était le groupe Vogel, hein, tout toujours, avec leur titre assez Azerva, assez connu, d'ailleurs. Vous connaissez Azerva?
0: Non, oui,
1: oui, oui. Bon, ok. D'accord. Ok, bon, mais Marie-Thérèse, on va partir pour les questions de culture générale, si vous le voulez bien.
0: Voilà, oui.
1: À partir de quel âge peut-on voter aux élections en France? 16 ans, 18 ans ou 21 ans?
0: 18.
1: Quelle nation a remporté le championnat du monde de handball masculin en 2025? La France, le Danemark ou la Norvège?
0: Norvège.
1: Quelle planète du système solaire possède les anneaux les plus célèbres et les plus visibles? Jupiter, Saturne ou Uranus?
0: Uranus.
1: Quel est le plus petit continent du monde en superficie? L'Europe, l'Antarctique ou l'Océanie?
0: L'Antarctique.
1: Comment s'appelle le mouvement culturel qui est né en Corse dans les années 80? Le Riacuisto, le Rinascimento ou l'Acquisto?
0: L'Acquisto.
1: Et enfin, une question bonus à deux points, Marie-Thérèse. Qu'est-ce que le célèbre Gervin, le... qui traverse la Corse? Donc un fleuve, un sentier de grande randonnée ou une ancienne voie ferrée? Pardon?
0: Un sentier de randonnée.
1: J'ai pas entendu, pardon?
0: Un sentier de randonnée.
1: Allez, ça fait deux points. Ce qui vous fait donc au total, Marie-Thérèse, 2, 3 et 4. Ça vous fait 4 points et vous ne battez pas aujourd'hui Nathalie qui est à 6 points.
0: Oh mince. Oh là là.
1: Oui, 4 points.
0: J'ai pas bien entendu la chanson, c'est pour ça. Il y avait du monde. Je vous remercie beaucoup.
1: Voilà, la nation qui a remporté le championnat du monde de handball masculin en 2025, c'était le Danemark. La planète du système solaire possédant les anneaux les plus célèbres et les plus visibles, c'est Saturne. Et le plus petit continent du monde en superficie, c'est l'Océanie.
0: D'accord. Bon, on réessayera lundi. Hein.
1: Voilà, comme prévu, oui, oui.
0: Demain, non, il n'y a pas. Hein.
1: Non, demain, c'est le week-end, il n'y a pas de jeu. On revient lundi, ça sera Mickaël Andréani pour vous accompagner de 9h à midi. D'ailleurs, les experts, les Durand Oulogne, et puis votre jeu Indouina de 11h à midi. Comme d'habitude, ça ne change pas.
0: D'accord, je vous remercie.
1: Enfin, à partir de lundi, pour être plus précis, ça sera de 11h à 11h30.
0: Ah, voilà, d'accord, voilà,
1: parce
0: c'est
1: que
0: bon.
1: Lundi, comme vous le savez peut-être, on attaque notre nouvelle grille d'hiver, donc il y aura quelques changements, quelques surprises, voilà. Marie-Thérèse, une bonne journée, un bon appétit, à très bientôt.
0: Oui, merci. Merci. Dites-moi, il y aura le même lot ou pas?
1: Ah, ça, il faudra voir. Je ne peux pas vous répondre actuellement, mais d'accord. Non, sûrement que ça changera, mais je ne m'avance pas pour le moment.
0: D'accord, je vous remercie, une bonne journée.
1: Bonne journée,
0: week-end.
1: À très bientôt. Le cimetière des éléphants, Eddie Mitchell. À suivre aussi notre agenda avec quelques idées de sortie. Et puis, si vous êtes présent avec nous, on retrouvera directement notre troisième questionnaire, notre troisième jeu. Vous pouvez nous appeler.

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1: Quelques idées de sortie pour ce vendredi avec Abouchata Bastiac qui se poursuit les phases finales aujourd'hui, place à Nicolas bien évidemment depuis ce matin. Le programme vous invite aussi donc à ce concours doublette licencié à 10h, concours adolescent à 10h30 et puis les finales qui sont prévues pour le moment à 17h30 suivi de la remise des prix et une soirée de clôture de ce très beau tournoi sur les coups donc de 20h. À Roliane aujourd'hui jusqu'à 13h, le marché de Matchunadio pour commencer cette belle journée ou finir cette belle matinée du côté donc de Matchunadio à Roliane pour le marché hebdomadaire. Producteurs, artisans et produits locaux vous attendent place Pao jusqu'à 13h. La mairie de Calvi vous propose aujourd'hui de nombreuses activités pour les ados, notamment sport, atelier créatif, jeu théâtre, bande dessinée ou encore microfolie. Les activités sont proposées jusqu'à 18h et à Île-Rousse jusqu'à 18h aussi. Vous pourrez retrouver au parc de Salech une exposition réunissant les œuvres de Chloé Mitchell, Anne-Laure Thuyet et d'autres artistes entre peinture et gravure. Dernier jour, c'est aujourd'hui et c'est donc jusqu'à 18h.
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1: Bruno Avico, bonjour.
3: Bonjour.
1: Comment allez-vous, Bruno ?
3: Très bien, et vous ?
1: Très bien, je vous remercie. Vous êtes au village de Vico, du coup ?
3: Oui, tout à fait.
1: Quel temps fait-il ? Faites-nous un point météo pour la région, la micro-région.
3: Grand soleil, pas un point, pas de vent du tout, impeccable.
1: Il
3: y a de l'orage un peu loin, mais franchement, on s'attendait à pire.
1: Quoi. Oui, bon, mais tant mieux. Il vaut mieux s'attendre à pire et que ça ne se produise pas que l'inverse, exactement. Parce que ce n'est jamais drôle. Bruno, est-ce que vous connaissez les règles du jeu ?
3: Oui, à peu près.
1: Alors, on va débuter avec un blind test qui peut valoir 2 points. Pourquoi ? Je m'explique. Si vous trouvez plutôt le tout, c'est-à-dire le titre et l'interprète, vous avez 2 points. Si vous retrouvez que le titre ou que le groupe, ça vous fera 1 point. Si vous ne retrouvez rien, ça fera 0 point. Vous êtes prêts ?
3: Allez, c'est parti.

0: Alors Bruno.
1: Alors c'est les Camagianèges.
0: Exactement.
1: Et je crois que le titre c'est Bordeaux, mais je suis pas certain.
0: Ben ça vous fait 2 points, vous voyez. Comme quoi des fois.
1: Allez. Des fois il faut tenter ça.
0: Voilà, exactement. Et vous avez bien fait. On va partir sur 5 questions de culture générale et la dernière question bonus qui est un peu plus difficile vaut 2 points. Les 5 questions de culture générale, elles valent 1 point. À la question bonus, bien évidemment, je vous préviendrai.
1: Allez, parfait.
0: Dans quelle discipline automobile trouve-t-on les célèbres 24 heures du Mans ? Le rallye, l'endurance ou la Formule 1?
1: L'endurance.
0: En quelle année a débuté la Révolution française avec la prise de la Bastille ? En 1789, en 1792 ou en 1804 ?
1: En 1789.
0: Quel est l'ingrédient principal d'une ratatouille traditionnelle ? La pomme de terre, les légumes ou le riz ?
1: Les légumes.
0: Au Monopoly, quelle somme reçoit-on généralement lorsqu'on passe par la case départ ? 100 euros, 200 euros ou 500 euros ?
1: Il me semble que c'est 100.
0: Quelle est la durée du mandat président ? Quelle est la durée du mandat de président du président de la République française ? Pardon, 4 ans, 5 ans ou 7 ans ?
1: 5 ans.
0: Question bonus à 2 points, mon cher Bruno. Quel pilote français est devenu champion du monde de Formule 1 en 1997 ? Alain Prost, Jean Alesi ou aucun des deux ?
1: En 97, je dirais aucun des deux.
0: Eh bien, ça vous fait 2 points, ce qui vous fait 2 plus 2, ça fait 4, 5, 6, 7, 8 points. Il vous manquait un petit point pour faire le tombola du jour, Bruno. Il vous manquait donc la somme que nous percevons quand on passe par la case départ au Monopoly, c'était 200 euros.
1: Ah non, mais tant pis. C'est
0: mais vous avez mis quand même le curseur assez haut et pour le moment, vous êtes en tête pour donc remporter ce lot RCFM.
1: Impeccable.
0: Vous battez Nathalie de 2 points pardon, et Marie-Thérèse de 4 points. Donc vous avez plutôt une avance confortable, on dira.
1: D'accord. Bon, écoutez, on verra ce que ça donne.
0: Restez à l'écoute. Merci de votre fidélité, Bruno. Et puis à très bientôt, pourquoi pas.
1: Merci, à très bientôt, ouais.
0: Bonne journée.
1: Au revoir, bonne journée.
0: Au revoir. Au revoir. Stiletto. Dernière place, vous pouvez nous appeler au 04 95 32 22 22.

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1: On retrouve Grégory qui nous appelle de un peu loin, je crois. Bonjour Grégory.
2: Alors, pas d'un peu loin, parce que je suis en Corse actuellement. Bonjour.
1: Ah, ben bonjour. Alors, j'avais pas la bonne info, du moins. Où êtes-vous?
2: Alors, moi, je vais à Aléria. Je vais à Aléria visiter le site archéologique. On est parti de Calvi ce matin, mais je suis originaire du Périgord.
1: D'accord, très bien. Ben, soyez le bienvenu dans notre très belle région de Corse. Quel temps fait-il sur la côte orientale?
2: Alors, on n'est pas encore, on vient de passer Corté il n'y a pas longtemps. Le temps est couvert. Il faisait beau en baleine ce matin après un gros orage. Et on tente quand même le fait d'aller à Aléria. En plus, c'est un temps à visiter. Donc, on espère juste passer à travers les gouttes.
1: Vous avez la certitude que ça soit ouvert?
2: On verra, ce sera la surprise. Okay. Faut prendre des risques dans la vie.
1: Oui, oui, c'est vrai. Enfin, pas trop quand même, mais bon. C'est un choix de vie, allez, on dira ça. Est-ce que vous connaissez les règles du jeu, Grégory?
2: Oui, oui, tout à fait, parce que je suis fidèle au réseau ici, notamment à RCFM quand je suis en Corse, parce que je viens tous les ans, et pour les coups, je connais bien les règles du jeu de Hinduina, parce qu'on vous écoute tous les jours.
1: Eh bien, merci de votre fidélité, ça fait vraiment plaisir. Si vous voulez, on peut y aller.
2: Eh bien, on y va. Et go.

0: Alors, Grégory, on a une idée ?
1: Tu. Non, alors, moi, ça s'est limité sur la musique corse. J'en connais deux. Il m'ouvre ni Affiletta. Bon, je pense que c'est ni l'un ni l'autre, mais je vais dire Affiletta parce que c'est sûr, c'est pas une musique.
0: Non. Alors, c'est un groupe qui est revenu deux fois là dans ce jeu et ce n'était pas le bon groupe. À présent, c'est le bon groupe, c'est l'Arcougi. L'Arcougi qui reprend un chant basque, Egoac. Donc, c'est même pas une musique corse pour tout vous dire, vous voyez.
1: On commence.
0: Allez, on part sur les 5 questions de culture générale. Je suis sûr que vous ferez bien mieux.
1: Allez, on y va comme ça.
0: Quel est le seul mammifère capable de voler véritablement ? L'écureuil volant, la chauve-souris ou le colugo ?
1: Bon, je t'aurais dit la chauve-souris.
0: Dans quel film peut-on entendre la célèbre réplique « Que la force soit avec toi » ? Star Wars, Le Seigneur des Anneaux ou Retour vers le futur ?
1: Star Wars.
0: Le chocolat blanc contient... Est-il du cacao ? Oui, il contient de la pâte de cacao. Non, il ne contient aucun élément issu du cacao. Ou oui, mais uniquement du beurre de cacao.
1: Non, pour moi, il contient aucun élément qui contient du cacao.
0: Quelle est la capitale de l'Australie ? Sydney, Melbourne ou Canberra ?
1: Canberra.
0: Combien de temps faut-il environ à la lumière du soleil pour atteindre la Terre ? 8 minutes, 8 secondes ou 8 heures ?
1: 8 secondes.
0: Question bonus à 2 points. Quel est le seul département français situé en Amérique du Sud ? La Martinique, la Guyane ou la Guadeloupe ?
1: La Guyane.
0: Ça vous fait donc 2 plus 1 plus 1 plus 1, 1, 2, 3 plus 2, 5. 5 points. Grégory, ce qui ne vous permet pas d'être en tête aujourd'hui.
1: Non, par contre, félicitations à Bruno parce qu'il était très très bon quand même. Je tiens à le signaler.
0: Bruno a fait un très très bon jeu aujourd'hui, oui. Alors, il y a Bruno du Standard qui m'a dit merci, mais je crois qu'on ne parlait pas de lui, hein, visiblement.
1: Ah non, je parlais de l'éditeur d'avance.
0: Je sais, je vous taquine. Je taquine Bruno du Standard aussi. D'ailleurs, je remercie pour son professionnalisme. Grégory, ça m'a fait plaisir d'avoir pu jouer avec vous. Merci de votre fidélité encore une fois au réseau ici et puis à notre radio ici, RCFM. Et puis vous dire à très bientôt et en espérant que votre balade du côté d'Aliria se passe pour le mieux aujourd'hui.
1: Allez, je vous remercie. Bonne journée à tous.
0: Une bonne journée et à très très bientôt sur RCFM. Duramondo, un idéal pour continuer notre belle matinée ensemble. Félicité donc Bruno qui remporte aujourd'hui ce lot RCFM avec 8 points. On le rappelle donc ce magnifique lot. Et merci à Nathalie, à Marie-Thérèse et à Grégory d'avoir joué avec nous aujourd'hui dans Indouina. Indouina revient lundi avec Michael Andréani. Duramondo, un idéal dans Terre-Chef.

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3: 11h57 sur RCFM, à suivre, ça sera le journal de midi présenté par Alexandre Sanguinetti. Ça a été un plaisir d'avoir été avec vous ce matin. On se retrouve ce week-end et lundi.

0: Soyez les bienvenus sur Ici RCFM, il est précisément midi, l'info avec Alexandre Sanguinetti, bonjour.
1: Bonjour Arthur, bonjour à toutes et à tous. Plus de peur que de mal après la tempête qui a balayé la Corse cette nuit. Elle était moins virulente qu'initialement prévu, la vigilance orange a été levée ce matin. Même si l'épisode orageux n'est pas terminé, la situation reste donc sous surveillance. Pour faire le point et se projeter un peu, nous sommes en direct avec Arnaud Milman, le secrétaire général de la préfecture de Haute-Corse. Bonjour.
2: Bonjour.
1: D'abord, quel est le bilan à la mi-journée de cet épisode météo ?
2: Alors d'abord, vous avez raison de rappeler qu'on est encore à la mi-journée. L'épisode, la partie la plus forte est passée, mais on a encore une vigilance jaune jusqu'à 16h. À ce stade, le bilan est bon, puisqu'on ne compte aucun blessé, aucun dégât matériel dans le département. On n'a pas d'axe routier qui soit coupé. Ça me donne l'occasion de remercier d'une part l'ensemble des agents qui se sont mobilisés, services de l'État, collectivités de Corse, police, gendarmerie, sécurité civile, forces armées, et d'autre part de saluer la très bonne réaction de la population qui a été très à l'écoute des points qui ont été faits. Et c'est ce qui nous permet aujourd'hui d'avoir un bilan sans dégâts.
1: Oui, on a eu des transports impactés et l'hôtellerie de plein air, on va dire, évacuée préventivement.
2: Alors, ce qui a été demandé dans la journée d'hier aux gestionnaires de camping, pour ceux qui avaient de l'hôtellerie effectivement plein air, donc tente, caravane, c'était d'une part d'identifier une zone refuge au sein de leur structure, hein, un bâtiment en dur, une salle, un restaurant dans lequel ils pouvaient mettre à l'abri si besoin était les personnes hébergées, et d'autre part, s'ils n'avaient pas de solution, de se rapprocher du maire pour trouver une solution localement dans le cadre des plans communaux de sauvegarde, une salle des fêtes, la mairie, etc. Pour autant, effectivement, compte tenu de la conformation d'un certain nombre de lieux, certaines mairies et certains campings ont fait le choix préventivement, et on les a accompagnés dans ce choix, de mettre à l'abri d'ores et déjà dès hier soir la partie de la population hébergée qui résidait en tente. Et donc là, on a installé ce qu'on appelle des lits picots dans un certain nombre d'espaces. Mmh. Ça représente à peu près 1300 personnes dans le département, mais n'ont été évacuées préventivement, je dirais de manière obligatoire, que les colonies de vacances et les camps regroupant des jeunes.
1: Qu'est-ce qu'on peut attendre maintenant, Arnaud Milman ? Que disent les projections météo ? Vous le disiez, on est toujours en vigilance jaune. Est-ce qu'il y a des secteurs, par exemple, où il faut être particulièrement attentif ?
2: Alors, on sait que ce genre d'épisode, c'est difficile à prévoir, hein, y compris dans son intensité. Voilà, là, on attendait un système météo très organisé avec un front de rafale. Finalement, on a eu un événement assez chaotique, un peu éclaté, avec des cellules orageuses de plus faible ampleur, mais plus réparties sur le territoire. Les zones les plus concernées sont le contrefort du Tinto et puis la chaîne centrale, le Cortenay, la Balagne, qui a connu déjà une bonne partie de l'épisode, tout le secteur évidemment de Galeria qui a été aussi le premier concerné, le Cap Corse et la partie sud Bastia dans une moindre mesure. Maintenant, on n'est pas à l'abri que sur un coup de vent, on ait des cellules orageuses qui se déplacent et qui descendent notamment sur la plaine. On aura globalement par secteur de la pluie encore localisée et des vents moyennement violents tout l'après-midi jusqu'à 16h selon les informations de Météo France.
1: Donc on renouvelle évidemment les conseils de prudence. Vous le disiez, c'est pas évident de prévoir. Est-ce qu'on peut imaginer affiner ces prévisions justement pour pouvoir adapter les dispositifs d'alerte ?
2: Alors c'est un travail permanent hein, pour affiner. Suite aux épisodes, notamment l'épisode de 2022 par exemple, il y a eu 5 bouées météorologiques qui ont été posées au large de la Corse et qui permettent à 2h, 2h30 d'un événement, de commencer à avoir des relevés, non plus des prévisions, mais des relevés, et donc de commencer à voir les phénomènes se former. Mais c'est sûr que c'est toujours un travail continuel pour affiner. On compare des modèles, hein, on a passé beaucoup de temps, ça s'est pas forcément vu effectivement dans la population, mais à comparer les résultats de différents modèles météorologiques. Et puis à un moment donné, évidemment, quand on a une marge d'incertitude, on prend quand même certaines précautions, ce qui peut amener à prendre des mesures qui, a posteriori, peuvent sembler des fois un peu fortes, mais qui, à l'inverse, quand on est sur des épisodes violents, sont non seulement nécessaires, mais parfaitement proportionnés. Donc quand il s'agit de la vie humaine, on a tendance, bien entendu, chacun à titre individuel et tous à titre collectif, à prendre le plus de précautions possible.
1: Arnaud Milman, secrétaire général de la préfecture de Haute-Corse, merci beaucoup d'avoir répondu en direct à nos questions. Un épisode qui aura donc tout de même impacté, on l'a dit, les transports aériens, notamment à l'aéroport d'Ajaccio ce matin. De nombreux vols ont été annulés, laissant sur le carreau des dizaines de voyageurs. Patrice Roubaud est allé à leur rencontre ce matin avant de faire le tour des campings de la rive sud. Reportage.
0: La tempête rime avec galère pour les voyageurs à l'aéroport Napoléon Bonaparte. Plusieurs vols ont été annulés, notamment à destination de Nantes et de Balmulhouse, laissant des vacanciers dans l'attente et parfois sans information précise.
3: Non du tout, on n'a vu personne et on n'a pas de numéro de téléphone. Non, on peut joindre personne.
4: C'est pas bien de laisser les gens comme ça, je trouve. Je trouve ça un peu dommage. Et il faut se débrouiller, quoi.
0: Et on vous propose aucune solution.
4: Si, c'est débrouiller. Et il faut avancer, les frais. Et puis après, il faut se débrouiller par soi-même.
5: Bah après, on était au courant quand on est arrivé là, donc c'est compliqué, et surtout quand on voyage à plusieurs, quoi. On est deux, on peut trouver une solution. On est sept, ça devient plus difficile de trouver sept places sur un vol. On s'en rappellera de notre voyage en Corse.
0: Si la Corse est repassée en vigilance jaune pour les orages, la prudence avait été de mise dès hier soir sur la rive sud du golfe d'Ajaccio, plusieurs campings avaient appliqué le principe de précaution avec des évacuations préventives. 60 jeunes d'une colonie de vacances ont ainsi été relogés pour passer l'épisode orageux à l'abri. Clément, responsable technique du camping Benista.
6: Il y a une colonie entière qui a été déplacée à la mairie. Certaines personnes qui étaient en tente aussi ont été déplacées en mairie pour qu'on puisse être tranquille et qu'il n'y ait pas de danger ou quoi que ce soit. S'il y a des branches qui puissent se décrocher, tomber sur une tente, donc effectivement, ils ont pris la responsabilité de dire qu'il faut évacuer les gens.
0: En fin de matinée, les jeunes ont pu réintégrer leur camping. Du côté des secours, rien de grave à signaler. Seulement quelques arbres et plusieurs branches sont tombées pendant cet épisode orageux.
1: Un mot de football, deuxième revers à Fouriagne pour le Sporting Club de Bastia qui s'est incliné hier soir 3-2 face au FC Versailles. Malgré une certaine efficacité en attaque, les Bastiais se sont montrés trop faibles techniquement, beaucoup trop d'erreurs, conduisant donc à la deuxième défaite en trois matchs pour les Bleus. Xavier Bertrand, président Les Républicains de la région Hauts-de-France, candidat à l'élection présidentielle 2027, était en Corse, comme chaque année cet été. Il en a profité pour dédicacer son livre « Rien n'est jamais écrit » paru aux éditions Robert Laffont. Xavier Bertrand répond aux questions de Roland Frias.
7: Xavier Bertrand, bonjour.
8: Bonjour.
7: Vous défendez une république des territoires et vous insistez sur les classes moyennes. Quelle serait concrètement votre première grande réforme si vous étiez élu président ?
8: Ce sera sur le pouvoir d'achat et sur le niveau de vie de ceux qui travaillent. Mais pas pour faire un énième discours. Le vrai sujet, c'est que les gens qui travaillent, moi dans ma région, je les aide. Vous prenez le train pour aller travailler, la région prend en charge l'abonnement. Vous prenez votre voiture pour aller travailler, la région vous aide financièrement. Vous devez faire garder vos enfants parce que vous travaillez, la région vous aide financièrement. Et l'allocation de rentrée scolaire pour les familles des lycéens dans ma région, elle est versée à tout le monde, qu'on travaille ou qu'on ne travaille pas, quels que soient les revenus. Parce qu'il y en a marre de cette injustice qui est faite, vous travaillez, vous avez droit à rien. Pas dans ma région, c'est ce que je ferai aussi au niveau national. La deuxième chose, c'est que je suis pour une transformation complète de la façon dont notre pays est dirigé. Je veux faire sauter le verrou parisien. Tout se décide à Paris. Vous le ressentez comme ça en Corse, je le ressens comme ça aussi dans les Hauts-de-France. On ne peut plus avoir un pays qui est dirigé que depuis Paris et nous on est des bons à rien, on n'y connaît rien, on ne sait pas comment faire. Je suis désolé, on sait comment faire, on est sur le terrain, on est à portée d'engueulade, donc on sait aussi les réactions des gens et c'est ça que je veux transformer. Jean-Louis Borloo appelle ça la France fédérale, pour moi c'est la République des territoires, c'est la même idée. À Paris, ils vont s'occuper de ce qui est très important, bien sûr, qui concerne la vision du pays, la justice, la sécurité, la maîtrise de l'immigration, la défense. Mais pour le reste, on va nous s'occuper de ce qui est très important dans le quotidien des gens. Et on va savoir faire mieux qu'eux. Tiens, donnez-nous la compétence complète sur le logement. Vous allez voir s'il faut sortir un programme immobilier en 8 ans. Nous, on va aller beaucoup plus vite.
7: Xavier Bertrand, vous connaissez la Corse depuis près de 40 ans et vous y revenez chaque été. En quoi a-t-elle influencé votre vision de l'action publique et de la décentralisation ?
8: Tiens, on va prendre un exemple. Un exemple, voilà à peu près 20 ans, je suis ministre de la Santé. Il y a une antenne médicale à Calvi, il y avait un projet d'hôpital, on ne sait pas si on va aller jusqu'au bout parce que le dossier il est enterré. Et au ministère, on me dit, monsieur le ministre, ils n'ont pas besoin. Et ils sont pas loin de Bastia, regardez combien il y a de kilomètres. Ils peuvent se contenter de leur antenne. Sauf que si on connaît la Corse, on s'aperçoit qu'ici, on compte pas en kilomètres, on compte en temps. Et l'hiver, c'est pas forcément mieux et plus simple avec les conditions météo. Et donc je dis, ils en ont besoin. Et on l'a fait. Et aujourd'hui, il montre tous les jours son utilité. C'est pareil aussi, on me dit, Ajaccio, les urgences, est-ce qu'ils ont vraiment besoin de refaire les urgences ? Oui, il y avait besoin, je l'ai lancé. Ouais, mais regardez, la clinique, là, à Porto Vec, pas sûr qu'elles doivent rester, je l'ai maintenue. Je l'ai maintenu et c'était un besoin. Et les blocs opératoires à Bastia, où à l'époque il pleuvait dans certains blocs opératoires. Et donc vous voyez, si j'avais pas eu cette connaissance de terrain, parce que je connais la Corse et j'aime les Corses, j'aurais pas pris ces décisions. Et à Paris, ils les auraient jamais prises. La Corse, il y avait 230 000 habitants, ils ont pas besoin. Mais s'ils ont besoin. Parce qu'ils sont, bien évidemment, ceux qui n'ont pas vocation à devenir des invisibles, mais qui doivent être respectés. Et c'est vrai pour la Corse, mais c'est vrai pour moi dans tous mes déplacements. Et dans ma région, vous savez, j'ai des métropoles, Lille, Amiens, Dunkerque, mais j'ai des gens qui sont au cœur de la ruralité. Et ils comptent autant que les autres.
7: Un autre dossier phare de Lille, l'autonomie, qui poursuit son parcours parlementaire. Après le vote à l'Assemblée nationale, le texte sera examiné au Sénat à l'automne. Vous êtes favorable à une évolution institutionnelle, mais vous demandez un référendum avant toute révision constitutionnelle. Pourquoi ce préalable est-il, selon vous, indispensable ?
8: Deux choses. J'aurais été député, j'aurais voté ce texte. Je serais sénateur, je voterai ce texte. Et je l'ai dit publiquement à différentes reprises. La Corse a besoin d'autonomie. Mais d'autres régions aussi, notamment la mienne. Hein. Comme je vous l'ai dit, c'est plus Paris qui décide de tout. Mais la Corse a besoin de ça. Je suis aussi très clair. Il y a deux garde-fous qui, pour moi, sont nécessaires. Dans la loi organique, ensuite, je dis, et là, il y aura peut-être des différences que j'aurai avec des responsables corses, mais je suis pour cette autonomie. Et puis surtout, sur un sujet aussi important qui va engager la Corse et les Corses, pourquoi ? Au moins un demi-siècle. Bah, ce serait bien de demander l'avis des Corses, quand même. Ça serait bien d'avoir leur point de vue. Et il y a bien des sujets sur lesquels on oublie d'interroger les Français. Sur un sujet comme celui-ci, on peut pas oublier d'interroger les Corses. Et leur avis contrat, et ça donnera de la force ensuite, clairement, à tous les projets qu'il peut y avoir en Corse.
7: Si demain vous étiez à l'Élysée, quel serait votre premier engagement concret pour la Corse ?
8: Alors, clairement, CHU, on le voit bien aujourd'hui, c'est qu'il faut aller vers cette logique. Alors, c'est pas un CHU comme tous les autres, mais j'ai des expériences également où j'ai pu faire naître des projets un peu différents. C'est la Réunion, c'est insulaire, c'est pas du tout le même contexte, même caractère, mais il faut continuer à renforcer, très clairement, l'offre de santé sur le territoire. Pourquoi ? Parce qu'en Corse, comme partout, la population vieillit, il y a aussi besoin de thérapie, et je ne veux pas chaque fois qu'on se pose la question allez, qu'est-ce qu'on doit aller faire sur le continent ? Il faut renforcer cette offre, comme il faut aussi renforcer l'offre d'accueil des personnes âgées, des personnes handicapées. C'est quelque chose que j'ai toujours eu en tête. Et si demain, et vous avez raison de me le dire, si demain j'exerce responsabilité parce que les Français me font confiance pour l'élection présidentielle, ça sera aussi pour faire de la santé l'une des premières priorités. Moi, j'aurai pas 50 priorités, j'aurai pas 110 propositions. Elles seront moins nombreuses qu'il n'y a de doigts sur demain, mais la santé en fera partie.
7: Xavier Bertrand, merci d'avoir répondu à nos questions sur RCFM.
8: Merci à RCFM, que je connais depuis longtemps.
1: Une interview donc à retrouver sur notre site internet, ici RCFM, nos réseaux sociaux. L'info à la radio revient à 16h. À tout à l'heure.
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10: Salut à toutes, salut à tutti, saluer et à Sofélie, dit Ridroa. Puis concernant la météo de ce vendredi, un temps changeant, des nuages qui défilent, qui apportent parfois des averses et des orages, surtout prévus en Haute-Corse et en Corse du Sud. D'ailleurs, la Corse est placée en vigilance orange pour les orages. Malgré tout, eh bien, je vous souhaite une très belle journée sur RCFM et on écoute Weezer et sa chanson Island in the Sun.

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2: On est toujours ensemble, on est bien sur RCFM et continuons. Imouzigaku iviu mivrade, il y en avait la grande sonne, dit au groupe Outière d'Iloune.
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0: 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On écoute.
1: C'est qui Anita Conti?
2: C'est la dame de la mer, la première femme à embarquer pour des expéditions scientifiques.
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2: Louise Lampier. Anita Conti est née en 1899. La légende dit qu'alors qu'elle était encore un bébé, son père l'aurait fait plonger en pleine mer tout près de l'Orient, en Bretagne. Et qu'après ça, elle a toujours aimé l'océan. C'était une pionnière de l'océanographie. Elle a été la première femme à embarquer sur des bateaux pour des missions scientifiques. Elle embarque sur des chalutiers pour étudier les fonds marins et apprendre à mieux les préserver, dessine des cartes de pêche, dissèque des poissons et étudie les courants de l'eau et la température de la mer. Nous sommes en 1914 quand elle part sur sa première expédition. Et ensuite, elle fait le tour du monde. Dunkerque, Canada, Guinée, Afrique de l'Ouest, Anita Conti a navigué jusqu'à ses 85 ans. Appareil photo et carnet en main, elle note tout. Elle récupère des échantillons et commence même à parler de la surpêche et de la pollution. Elle était écolo, Anita Conti. Mais à l'époque, l'écologie, c'est pas trop à la mode. On n'y croit pas trop. Et les femmes scientifiques non plus, c'est pas trop à la mode. Alors une femme qui parle d'environnement, ce n'est pas très bien perçu. Et celle que l'on surnomme encore aujourd'hui la Dame de la Mer a été oubliée de l'histoire.
1: Est-ce qu'elle a déjà rencontré le commandant Cousteau ?
2: Ils étaient amis, ils ont travaillé ensemble et ce sont les expéditions d'Anita Conti qui ont inspiré le commandant Cousteau à prendre le large. Anita Conti est morte à 98 ans à Douarnenez, dans le Finistère, en laissant derrière elle des dizaines de livres, des milliers d'archives et 60 000 photos de la mer, des marins et de toutes ses recherches. 60 000 photos, il y a 80 000 places dans le Stade de France. Alors c'est un peu comme si la Dame de la Mer avait rempli entièrement le Stade de France d'archives précieuses.
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0: Et dans un instant, vous retrouverez Christophe Zaga, il y a dans les campas cuits. Mais avant, on va écouter un classique de Mécano, Une femme avec une femme. Bon vendredi à tous et bon appétit si vous êtes à table.

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0: Le samedi 22 août à 18h, vous pourrez assister à une conférence de la critique d'art Madeleine Philippe, consacrée à l'Arte Bauer. Elle sera suivie du vernissage de son exposition. Et puis, Aucha d'Awashtiach continuera jusqu'au dimanche 23 août. Mais le samedi 22 août, les amateurs de pétanque auront rendez-vous pour l'un des temps forts d'Aucha d'Awashtiach. À partir de 9h, lancement du 10e international Open Pierrot Lamperti en triplette. Et le national féminin, lui, débutera à 16h, donc le dimanche 23 août. Rendez-vous pour la clôture, les grandes finales sur la place Saint-Nicolas avec la remise des prix et la soirée de clôture qui commencera à partir de 20h. Et puis un petit plus loin dans le temps, les rencontres de chants polyphoniques de Calvi reviennent pour leur 38e

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1: Salut à tous, ravi de vous retrouver. Nous partons en balade comme chaque semaine pour Et quand pas cuit. Nous sommes en plein oriental dans un très beau village cette semaine, le village d'Antizanti. Antizanti, de la plaine à la montagne, avec celles et ceux qui font vivre cette commune. Et quand pas cuit Antizanti, c'est tout de suite.
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0: Deuxième étape à Antizante, à présent nous sommes en plaine sur l'exploitation d'un agrumiculteur, Laurent Gérandi.
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2: 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Alors, et on s'est installé dans une autre entente, à du grand pour lui, sous bits, sur les affaires, tirer les jacques de Montine et piano bien, on s'est développé. On ne tirait mica la story de famille, mais il y a deux ans, il y a eu un diva sous mystère, parce qu'au Moab, il y a eu un pit sous. À l'époque, on était à Clementine et il fallait avoir un prêt à Udalo à travailler avec nous.
0: Four et Clementine et Laurent Proudou Gédino à Ranch et Pomelo et Limon Hivert.
2: Commençons par les nages, commençons à boudir. Donc, il y a aussi mon pied à boudir, qu'on nous donne pour les gestes de travail. D'abord, commençons avec l'engrais et d'abord, on est obligé d'abril ou d'image à accueillir tout le travail de la station. Il y a trois ouvriers. Puis au mouvio qui travaille avec moi qui est aux exploitations, que c'est pas tout la nade. J'ai un moment il y a des nous qui travaillent dans ta administrative et d'autres j'ai dû l'ouvrir et percouiller par Pouda qui est en Argentine.
0: Et Yves, tu dis Laurent Gérandi, Franck Anouma.
2: Alors l'administration les y va j'ai par terre d'agrumes, agricorse et des stations qui se trouvent en Folili. Alors nous il y a un point de vente à côté au plan d'Orgon quand à Cavaillon. 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
0: 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Notre balade en Tisanti. On va parler patrimoine à présent avec un enfant du village, Pierre Alessandrini.
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0: Il nous a donné rendez-vous en l'église du village, comme un symbole et une fierté. Pierre Alessandrini, l'enfant d'Antizanti, est le président du comité de restauration de l'église Saint-Pierre-aux-Liens, une association qui existe depuis plusieurs décennies.
3: Moi, j'en assume la présidence à la suite de mon défunt père depuis 3 ans maintenant, aux côtés de beaucoup d'antisantines et d'antisantines qui sont investis au quotidien dans l'église, qui en animent aussi la vie par la chorale, par la volonté de la fleurir régulièrement. Et on s'emploie en tout cas à donner l'aspect le plus agréable, le plus confortable pour que chacun se sente bien dans la maison de tous les antisantins. Parce que bon, aujourd'hui l'église c'est quelque chose d'important dans la vie de chacun et surtout c'est par exemple la Saint-Pierre-aux-Liens du 1er août qui est une date essentielle dans le calendrier de tout antisantin, quoi. Où chacun cale ses congés, revient du continent pour être là, présent et se rassembler derrière la statue du patron qui est portée en procession dans le village. Nous, il y a deux religions au village. Il y a la religion catholique, et puis après, il y a une autre, c'est celle du football, qui a toujours permis aussi de vivre sa façon d'être antisantinque et d'être liés les uns aux autres, des lieux où on dépasse ces difficultés du quotidien, et ce qui permet d'être heureux ensemble.
0: Voilà. Et prendre soin de l'Église, cela participe au lien social.
3: J'étais très heureux qu'on ait pu solliciter Pierre-Paul Boursac, qui est un menuisier du village, pour réaliser les bancs que l'on a dû remplacer, d'abord qui sont magnifiques, et puis pareil, c'est apporter un supplément d'âme dans l'église, parce que c'est quelqu'un de chez nous qui les a fait. Et tout ça, mis bout à bout, ça compte. Je sais que voilà, j'ai quelqu'un qui vraiment a donné de son temps aussi pour reprendre quelques aspects artistiques, pour permettre de donner du lustre à nos statues. Ben voilà, tout ça, mis bout à bout, c'est chacun qui donne un peu de son temps, un peu de sa personne. Et quelque part, il donne un peu aux autres parce que c'est notre maison à tous. Et voilà, et ça nous rassemble et ça nous unit.
0: Parmi les prochains projets de l'association, refaire les peintures intérieures de l'église d'Antizanti ainsi que son éclairage. Nous sommes à Antizanti cette semaine dans Et Campa Cui le Mag. Restez avec nous.
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1: Bienvenue à toutes et à tous et compaculumag antisanti. Quatrième étape, nous sommes à présent à l'épicerie du village avec sa nouvelle gérante, Véronique Aquavive.
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1: 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Dernière étape antisanti. À présent, on vous emmène au centre de secours des sapeurs-pompiers, retrouver son chef de centre, Guillaume Franck.
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1: Un centre de secours flambant neuf inauguré il y a quelques mois. Guillaume Franck, qui est son chef de centre, est fier d'être aujourd'hui à la tête de cette caserne.
4: Il a été rénové dernièrement par donc le SIS de Haute-Corse, que nous remercions, des efforts consentis, notamment sur la partie structurelle. C'est très important, on l'a vu, notamment, on l'a inauguré pour la Sainte-Barbe. Voilà, donc une caserne flambant neuve, je dirais, donc qui permet aujourd'hui à nos agents de travailler dans de très bonnes conditions. Alors, c'est un centre de secours du rural, donc forcément, on n'a peut-être pas la même activité qu'un centre périurbain ou urbain. Mais voilà, moi, ce qui m'intéresse aujourd'hui, c'est que le personnel soit formé, entraîné, qu'on puisse répondre à la population quand nous sommes sollicités, qu'ils connaissent le matériel et les techniques. Donc, c'est le cas, je m'appuie sur des hommes et des femmes qui sont performants, il faut le dire. C'est une grande fierté. Et donc voilà, donc ils s'entraînent au quotidien pour pouvoir être performants lorsqu'on a besoin.
1: Les sapeurs-pompiers d'Antisanti interviennent principalement dans l'ancien canton de Vezzani.
4: Rospigliani, Vezzani, la partie Pietrosa au village, Antisanti et la commune d'Antisanti, Pourizzone, jusqu'à Mugni à Campoguarcio. Ça fait une population d'environ 1200 habitants. Alors le lien social est très important, on insiste souvent là-dessus, que ce soit l'associatif ou même le centre de secours. Aujourd'hui, on voit que donc les anciens sapeurs-pompiers ou le personnel qui est pas de garde, ils viennent, on boit un café, on discute, ça c'est très important. Ça rassure la population malgré tout, dans une zone qui est touchée par la désertification médicale aujourd'hui. Pouvoir s'appuyer sur les sapeurs-pompiers, c'est très très important.
1: Soit près de 200 interventions sur l'année.
4: Nous sommes 4 par garde par jour, en effet. Le profil il est assez large, on a un panel de pompiers donc de tout âge. Donc on a des jeunes qui finissent leur cursus universitaire, donc en attendant d'entrer dans la vie active, ils font le sapeur-pompier volontaire. On a des fonctionnaires, on a des agents qui travaillent dans le privé, et ils arrivent à se libérer au maximum pour donner de leur temps. Donc c'est un engagement citoyen fort, puisqu'ils sont très attachés à leur territoire. On a tous ces jeunes, et moins jeunes, ils sont très attachés à leur territoire, donc ils font le maximum aujourd'hui pour armer le centre de secours d'Antisanti.
1: Une nouvelle dynamique pour le centre de secours d'Antisanti. Ainsi, Guillaume Franck, qui est son chef de centre, espère également susciter de nouvelles vocations pour le métier de sapeur-pompier.
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1: Nous étions en Tisanti cette semaine dans Compacui le Mag. Et Compacui, c'est qu'on voulait sur les réseaux sociaux, Facebook et Instagram, ici RCFM, et en podcast sur icircfm.fr. A très vite pour de nouvelles balades.
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0: On prévoit au maximum aujourd'hui jusqu'à 40 millilitres de pluie sur le relief. Des orages importants sont prévus. Hein. Soyez bien prudents, surtout si vous devez prendre la route. Faites bien attention à vous.
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8: La chronique Partir nous emmène à Cancale aujourd'hui, un paysage marin en lumière d'exception. C'est parti pour un tour en Armorique.
9: Cancale, c'est une des perles de la Bretagne. Une ville de 5000 habitants posée au bord d'une immense baie d'eau turquoise avec le Mont Saint-Michel en point de mire. Je vais vous donner envie de découvrir Cancale autrement. Cancale côté mer, bien sûr, mais surtout au rythme des marées. Parce que les marées, c'est ce qui transforme le paysage et la vie des habitants d'ici. Et à la fin de cet épisode, vous saurez pourquoi Cancale a perdu son statut de capitale de l'huître plate pour devenir la capitale de l'huître creuse. Je m'appelle Valentin Belleville, je suis journaliste à Ici Armorique et j'adore Cancale parce que cette ville offre le paysage marin le plus époustouflant que je connaisse. Qu'il fasse gris, pluvieux ou que le soleil soit de sortie, les lumières qui parcourent la baie sont toujours exceptionnelles. Pour s'aérer l'esprit et se vider la tête, c'est l'endroit parfait. Bienvenue dans Partir, Cancale, au gré des marées. Notre point de départ, c'est le port de Cancale, qu'on appelle le port de la Houle. Une digue en granit gris, des petites maisons alignées à flanc de colline. On voit aussi quelques bateaux amarrés ici et là. Mais surtout, c'est là qu'on trouve le marché aux huîtres. Vous ne pouvez pas le rater. Il y a 8 cabanons d'ostréiculteurs qui se font face, avec des auvents façon marinière bretonne, à rayures blanches et bleues. Justement, déguster des huîtres en circuit très très court, c'est mon premier conseil quand vous arrivez à Cancale. Sur le marché, vous pouvez vraiment discuter avec les ostréiculteurs. Ils prennent le temps de vous raconter leur métier, leurs produits.
10: La creuse est plate.
9: Et moi, ce que je vous conseille, c'est de goûter des creuses numéro 3. Ça, c'est la taille de l'huître. C'est la taille idéale pour moi. Je trouve les numéro 2 trop grosses. Une douzaine pour deux personnes, ça suffit largement si vous allez ensuite au restaurant. Ça vous coûtera 8-9 euros. Ensuite, le mieux, c'est de les déguster avec un zeste de citron et surtout directement sur place, assis sur la digue ou sur la table en bois qui est juste à côté.
10: Regarde si elles sont belles. Non mais regarde ça.
11: Waouh.
9: Ici, à marée haute, le repère qui s'impose dans le paysage, c'est ce phare. Le phare de la fenêtre, 11 mètres de haut. Il a commencé à veiller sur les marins de Cancale en 1863, au moment où le port s'est beaucoup développé. À l'époque, Cancale, c'était un des points de départ vers Terre-Neuve et les grandes campagnes de pêche à la morue de l'autre côté de l'Atlantique. Et au pied du phare, justement, vous pouvez faire un dernier stop. Il y a un petit camion garé. Et c'est là que vous pouvez prendre un verre de vin pour accompagner vos huîtres. Le vin, c'est blanc, évidemment. Sec, c'est mieux. Et frais, normalement, c'est toujours le cas. À déguster, bien sûr, avec modération.
12: Ouais, ouais.
13: Merci bien.
9: Si vous prenez le temps de vous promener sur le port de Cancale, vous allez entendre ça. Parce qu'ici, à Cancale, on rend à la mer ce qu'elle nous offre. Une fois les huîtres consommées, on jette les coquilles directement sur la plage qui est juste à côté. C'est autorisé, c'est même une tradition. C'est pour ça qu'on voit une grande quantité de coquilles plus ou moins décomposées sur le sable. Rassurez-vous, l'huître vide ne sent pas mauvais. Et lorsqu'il y en a trop, les ostréiculteurs sont chargés de passer avec le tracteur pour les ramasser. Ils les jettent ensuite au-dessus de leur parc à huîtres. Les coquilles viennent alors se déposer au fond de l'eau. C'est un peu comme un compost, si vous voulez. Mais attention quand même, il y a une poubelle spéciale pour le citron. Vous ne pourrez pas la rater, il y a de gros citrons dessinés dessus. Il y a quelques années, ce n'était pas le cas, et on retrouvait des dizaines de petites bouées jaunes flottées dans la baie de Cancale. Allez, on fait quelques pas, on descend le long de la cale. C'est par là que passent les ostréiculteurs pour se rendre dans les parcs à huîtres lorsque la marée est basse. Ces parcs à huîtres, ça ressemble à un alignement de structures sombres et humides. C'est comme une longue suite de piquets en bois et de tables sur lesquelles sont attachés des sacs en maille, des sacs pleins d'huîtres. Ici, on cultive l'huître sur des dizaines et des dizaines d'hectares. C'est comme une ferme marine à ciel ouvert, mais qui ne se découvre qu'à marée basse. Ah, avant de commencer la visite, une chose à savoir. C'est totalement impossible de se balader tout seul dans les parcs à huîtres. C'est comme si vous alliez au milieu d'un pré avec des vaches. C'est dangereux. Et surtout, c'est une propriété privée. Pour y aller, le mieux, c'est d'être accompagné par Inga de chez Ostreika. C'est une ancienne ostréicultrice reconvertie en guide. Elle propose des visites d'un peu plus d'une heure. C'est ouvert à tous et c'est gratuit pour les moins de 5 ans. Pour les autres, c'est 10 euros et ça comprend le prêt des bottes pour ne pas s'enfoncer dans la vase. Mais si vous voulez observer les parcs à huîtres depuis la côte, mon conseil, c'est de bien regarder le calendrier des marées. On trouve les horaires sur Internet ou à l'office du tourisme. Parce qu'à marée haute, les parcs sont totalement immergés et donc carrément invisibles. Vous risquez d'être un peu déçus. Ce que j'aime ici, c'est être devant cette immensité d'eau turquoise, cette baie de carte postale à la forme parfaite. Et en même temps de voir les gens qui y travaillent, qui ont le courage d'y aller tous les jours, quelle que soit la météo. Moi, je me sens toujours tout petit face à cette nature. Vous pouvez mettre un livre dans votre sac, c'est l'endroit parfait pour bouquiner. J'aime aussi contempler ce paysage avec de la musique dans les oreilles. Et puis on peut ne rien faire du tout d'ailleurs. Laurence Kerrien est ostréicultrice ici depuis 35 ans. Mais elle n'est pas née à Cancale. Elle est arrivée à 21 ans, un été, pour travailler. Elle a rencontré son mari, ostréiculteur, et elle n'est jamais repartie.
7: Ah oui, j'ai trimé, oui, parce qu'à la marée, quand il pleut, qu'il y a du vent, que vous soulevez des poches qui font quand même un peu plus de 10 kilos, puis que vous arrivez d'être une femme, et puis que vous en prenez plein par le vent, la pluie. Donc plus d'une fois, oui, j'ai pleuré, plus d'une fois, je me suis posé des questions, je me suis dit, mais qu'est-ce que tu fais là? Mais il faut vraiment l'aimer. Mais bon, après tout s'est fait, le caractère, les muscles, tout, quoi.
9: Une exploitation comme celle de Laurence, elle fait aujourd'hui 18 hectares. Ça correspond à 190 tonnes d'huîtres produites par an. Pour en arriver là, si on zoome à l'intérieur de chacun de ces sacs d'huîtres, il y a au départ des naissins, des larves d'huîtres qui vont avoir besoin de grandir, et ce pendant 3 ans en moyenne. Et pendant tout ce temps, les ostréiculteurs travaillent bien sûr. Ils surveillent leurs huîtres, ils retournent les sacs. Mais ce ne sont pas les seuls à s'activer. La marée, encore elle, a une grande importance.
7: Il faut savoir que l'huître, elle se nourrit. Alors surtout pas, on ne balance pas de croquettes. Hein, c'est du naturel. Et l'huître, elle se nourrit de plancton. Et le plancton, c'est quoi? C'est dans la mer. Et pour l'avoir, il faut ce qu'on appelle la photosynthèse. C'est-à-dire que souvent, les gens, ils s'imaginent que mais elles n'ont pas besoin de rien, elles sont dans l'eau. Non, si vous voulez, pour qu'elles poussent, qu'elles grandissent, il faut du soleil, comme aujourd'hui. Vous voyez, il fait super beau. Il faut de la pluie aussi. Et il faut tout le temps un petit cours d'eau dans la mer.
9: Et lors des grandes marées, qui arrivent plusieurs fois par an, la force du courant brasse l'eau de la baie. Ça permet de renouveler ce plancton. Et donc, d'oxygéner les huîtres pour mieux les faire grandir. Si vous avez envie de ramener des huîtres à la maison, sachez que c'est tout à fait possible, sans en mettre partout et inonder son coffre. Elles sont vendues dans des bourriches, des petits paniers en bois, tapissés d'algues, ce qui permet de bien conserver les huîtres le temps du trajet. C'est assez hermétique, tant que vous gardez la bourriche bien à plat. Vous vous souvenez d'ailleurs au début de l'épisode, je vous ai dit que Cancale avait fait sa réputation sur l'huître plate, celle qu'on surnomme la belon. Elle était présente naturellement, et même les Romains venaient la pêcher ici. Pourtant, aujourd'hui, c'est l'huître creuse qui représente les trois quarts des ventes. La raison ? La surpêche et l'apparition de plusieurs maladies qui ont décimé les huîtres plates dans les années 70. À ce moment-là, on était à la limite de l'extinction de l'espèce. Alors les ostréiculteurs se sont tournés vers les huîtres creuses, celles qu'on élève, pas celles qu'on pêche. Moins risquées et moins coûteux. Et si vous vous demandez la différence de goût entre la plate et la creuse, eh bien voilà la réponse de Laurence Carrien.
7: J'ai déjà mangé du foie gras, du pâté de foie, vous voyez une différence? Eh ben là c'est pareil. Sauf que, mais ça c'est de l'humour, sauf que souvent je leur dis aux gens, c'est plus fort au niveau du goût, et à la fin vous avez le petit goût de noisette. Mais je vois, j'ai des clients, ça fait tellement longtemps qu'ils mangent que des creuses, que des fois ils essayent de goûter mais ils n'aiment pas, parce que le goût est plus prononcé.
9: Il y en a même qui n'arrivent pas du tout à l'avaler. Mais moi je vous conseille carrément de les croquer et de les mâcher. C'est comme ça que vous aurez toutes les saveurs. Quand je lève les yeux autour du parc à huîtres, ce qui me frappe vraiment, ce sont les couleurs du paysage. C'est comme un tableau. D'abord, il y a un peu de gris marron, ça c'est la vase en dessous qui remue. Puis la mer commence à être bleu foncé, émeraude par endroits. Au coucher de soleil, c'est encore plus fort. Et face à la marée, il y a un peu deux façons de voir les choses. Ceux qui préfèrent le paysage à marée haute, avec cette immensité d'eau presque vertigineuse. Et puis ceux qui préfèrent le paysage à marée basse, plus brute. Je vous laisse choisir, moi je préfère profiter des deux. Mais pour une première visite à Cancale, je vous conseille en tout cas de venir hors saison. C'est plus facile pour se garer. Parce que c'est vrai que l'été, il peut y avoir pas mal de touristes. Et puis j'aime quand il y a moins de monde justement. Ça permet de profiter des sons de la nature et d'écouter le bruit des vagues. Si vous avez encore un peu de temps devant vous, si votre week-end n'est pas terminé, je vous emmène découvrir la pointe du Groin. Et pour ça, on prend la voiture, c'est à 6 km. Ah, la pointe du Groin. Tout l'accès a été réaménagé récemment. On gare sa voiture en amont du site et c'est très accessible pour tout le monde. Ici, on vient pour profiter tout simplement de ce joyau de la pointe cancalaise, pour admirer la vue. Et ça vaut le coup d'y passer une ou deux heures, je vous le promets. La pointe du Groin, c'est un immense caillou qui s'avance sur plusieurs centaines de mètres dans la Manche. C'est ici que s'élancent les marins de la route du Rhum, tous les 4 ans. Par temps clair, un peu plus loin, on aperçoit le Mont Saint-Michel, encore lui, mais aussi les îles Chausey. En tournant la tête à gauche, on profite du littoral de la côte d'Émeraude, avec au fond, souvent dans la brume, le Cap Fréhel. J'adore venir ici lorsque le vent est fort et la marée haute, parce que c'est à ce moment-là, sur ce promontoire rocheux, que je suis aux premières loges pour voir la houle du large se transformer en vagues creuses qui viennent se fracasser en contrebas. Il vaut mieux être couvert, les embruns arrivent souvent jusqu'à nous. Mais je me sens vivant ici. Le cadre est parfait pour se laisser aller dans ses pensées. Et puis, si vous avez envie de marcher un peu, allez vous faufiler dans la lande bretonne. Il y a l'ancien chemin des douaniers, le GR34, qui passe par là, bien balisé en blanc et rouge, et bordé d'une grande variété de fleurs et de plantes. Les connaisseurs y distingueront la jasione des montagnes, l'orpin anglais, l'ajon d'Europe, la rose pimprenelle ou encore la fougère aigle. Évidemment, on ne cueille rien pour ramener à la maison.
12: Il y a des dauphins là-bas, vous voyez ? Ils vont rejumper là, ils sont là-bas, les noirs.
9: Derrière la pointe ?
12: Ouais, non, regardez,
7: vous les avez vus ?
12: Ouais, ils doivent être 5-6 là.
7: Trop cool, hein ?
9: Pour être franc avec vous, c'est la première fois que je voyais des dauphins ici. Mais il y a plein d'oiseaux à observer. Face à la pointe du Groin, l'île des Landes, propriété du Conservatoire du Littoral, est une véritable réserve ornithologique. Elle accueille une importante colonie d'oiseaux. Vous pourrez voir plusieurs espèces de cormorans, le goéland brun, et même l'unique canard marin présent en Bretagne, le tadorne de Belon. Ça vaut le coup d'emporter avec vous des jumelles pour mieux les voir. Même si je vous l'accorde, c'est plus facile lorsqu'ils sont posés dans l'eau que dans les airs. Avec toute cette eau qui nous entoure depuis le début de l'épisode, certains attendent sûrement de connaître les meilleures plages de Cancale. Eh bien en réalité, je n'en ai pas encore parlé, parce que ce n'est vraiment pas le lieu. On ne vient pas à Cancale pour faire trempette. Et ce n'est pas la faute de la marée. Ici, les plages sont exposées au vent. Elles ne sont pas aménagées. Et vous pourriez vous faire très mal aux pieds sur les parcs à huîtres. Si vous voulez vraiment vous baigner, il y a la plage de Port-Mer. C'est à 5 minutes en voiture depuis la pointe du Groin. Il y a aussi la jolie plage du Verger, c'est une dizaine de minutes cette fois, direction Saint-Malo. Ceci dit, je vous préviens, c'est une activité réservée aux plus courageux. Car l'eau dépasse rarement les 19 degrés, et ce en plein cœur de l'été. Mais ça, vous le découvrirez quand vous viendrez. 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Merci aussi à l'ostréicultrice Laurence Kyrian. 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

0: forte.
1: Prudence aujourd'hui en Corse face au risque d'orage. Des épisodes orageux peuvent s'accompagner de fortes pluies, de rafales de vent, de grêle et d'une activité électrique importante. Météo France rappelle que ces phénomènes peuvent être soudains et localement dangereux. Donc évitez les activités en extérieur, exposées. Éloignez-vous des arbres isolés, des crêtes et des cours d'eau et ne vous abritez pas sous un arbre. En cas d'orage, en voiture, vous adaptez votre vitesse et soyez particulièrement vigilant en cas de fortes précipitations. On reste attentif à l'évolution de la situation. Nanta RTFM et BJRM, Koumon, Lafar et Sibas, Sigour, prudence à toutes et à tous sur l'ensemble de l'île.

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0: Technicien d'Enedis à pied d'œuvre après les orages. 11 000 foyers étaient encore privés d'électricité à 8 heures ce matin en Occitanie, en région PACA. Alerte aux orages terminée, plus aucun département n'est en vigilance orange. Conséquence de ces intempéries, une trentaine de vols ont été annulés ce matin au départ et à destination de la Corse. Un TGV Hendaye-Paris est lui arrivé avec 11h30 de retard. Les plages de Marseille et plusieurs plages du Var sont interdites à la baignade. Les pluies ont apporté des polluants. Des dizaines de milliers de préservatifs non conformes ont été vendus en France ces derniers mois. Le ministère de la Santé et la répression des fraudes alertent sur un risque accru d'infections sexuellement transmissibles et de grossesses non désirées. Une trentaine de références sont concernées, vendues sur Internet et même en magasin et en pharmacie. Le candidat à la présidentielle Gabriel Attal, de nouveau visé par une opération de désinformation en provenance de Russie, ciblée par deux nouvelles attaques, faux reportages, fausses unes de presse, avec des informations erronées sur son état de santé ou des accusations de corruption. Une deuxième sortie dans l'espace pour Sophie Adnaud. La NASA le confirme. Mardi prochain, l'astronaute française ira terminer l'installation d'une antenne de communication avec la Terre. Travail qu'elle et son collègue américain n'avaient pas pu terminer mardi dernier. Vous rentrez de vacances, vous n'êtes pas seul. Bison futé voit rouge aujourd'hui dans le sud de la France. Circulation très difficile à prévoir aussi demain sur toute la moitié ouest.
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0: Laurent Pagny, n'importe quoi sur RCFM. Et tout de suite, votre agenda.
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0: Aoucha Dawashtiacha continue jusqu'à dimanche. Et dimanche, la soirée, la dernière journée et la soirée de clôture qui commencera à 20h. Le musée de Bastia propose l'exposition Corsica Maghreb, une histoire en miroir 1940-2026. Des visites guidées sont proposées chaque samedi, donc jusqu'à fin août, de 14h30 à 16h. Attention, il faut réserver du mardi 15 septembre au samedi 19 septembre auront lieu les 38e rencontres de chants polyphoniques de Calvi. Elles reviennent pour leur 38e édition et cette nouvelle édition fera justement dialoguer les voix de Corse avec des artistes venus notamment des États-Unis, d'Iran, d'Irlande, d'Italie, de Bretagne, d'Argentine et même du Venezuela. Une soirée de pré-ouverture est également prévue le 14 septembre, avec Epo et Donny Goulor et entre musique corse et accent méditerranéen. Puis un petit peu plus loin en septembre, du jeudi 24 au dimanche 27 septembre, Isuli Mondi 2026, la Corse accueille l'Irlande. Elle revient à Ajaccio, donc Isuli Mondi à la cité Grosseti du 24 au 27 septembre. Et donc c'est l'Irlande qui est à l'honneur pendant 4 jours. Écrivains, chanteurs, musiciens, peintres et photographes feront dialoguer les cultures irlandaises et corses à travers des conférences, des concerts, des expositions, des rencontres littéraires et des ateliers ouverts à tous. Et on continue en musique avec The Way We Touch, Charlotte Cardin.

0: Your Name, Terence Trent D'Arby sur RCFM et l'info qui revient dans quelques minutes. Restez bien avec nous.
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0: Issam et Simoa.
1: Il est Issam et Simoa et arrive l'information, car il est bientôt, très bientôt, 16h, et l'information vous sera donnée par Alexandre Sanguinetti. Restez bien avec nous, parce qu'il est presque l'heure. Et oui, à Luigi, à Socquattro, et il est 16h, et il est temps de retrouver l'information. Avec Alexandre Sanguinetti. Bonjour Alexandre.
2: Bonjour Saveille, bonjour à toutes et à tous. Fin de l'alerte aux orages. La tempête annoncée aura été moins virulente que prévu, même s'il est tombé par endroits 14 mm d'eau en seulement 6 minutes. Pas de blessés, pas de dégâts majeurs. Se félicitaient les autorités préfectorales à la mi-journée sur RCFM, malgré des évacuations de camping effectuées de manière préventive. Dans la nuit, un peu plus de 1300 personnes ont ainsi été mises en sécurité en Haute-Corse. À noter tout de même des soucis dans les transports aériens, notamment une trentaine de vols a dû être annulés. Ce matin, et cela tombe mal en ce week-end de fin de vacances, un gros week-end en termes de transport justement dans le secteur aérien en Corse du Sud. Il y aura samedi et dimanche par exemple plus de 40 000 passagers au départ, quelques 20 000 sur Figaro et un peu plus de 22 000 sur Ajaccio. Dans le maritime, on attend également quelques 25 000 passagers entre ce vendredi et dimanche dans le port d'Ajaccio. Dans le port de Bastia, pas moins de 26 escales sont attendues sur les trois mêmes jours. Un ancien athlète olympique s'apprête à traverser la Méditerranée de Calvi à Nice. Gilles Rondy va tenter de rejoindre la Baie des Anges dans le week-end. 180 km au total, sans assistance ni combinaison. Un plan d'ailleurs compromis par les conditions météo capricieuses du moment, on le comprend bien. Le nageur breton a donc préparé un plan B s'il ne pouvait pas se rendre sur le continent. Un plan B qui se résume: allonger la côte est de la Corse, de Maggiano à Piantarello, quelques 180 km également à effectuer en 60 heures. Ce serait alors un record mondial. La Ligue 3 de football, troisième match et deuxième défaite à domicile pour le Sporting Club de Bastia qui a chuté hier soir à Foriani face au FC Versailles. Score final 3-2 donc pour les Parisiens. Une défaite des Bleus qui met en avant leurs lacunes en termes de défense, leurs difficultés également à se montrer dangereux dans la surface adverse. Pour le prochain match, le Sporting se déplacera à Caen et ce sera donc jeudi prochain. 16h et presque 2 minutes sur RCFM.
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1: Carami, Guissimon Sam et Sinachinko, Renanta, RCFM, Fadegas, ou Sebozi de Nanta, Strau, Sebozi de Trecce, Gundudje, ou Sebabe de Gundudje, de Guyapog, ou Fadegas, ou la Corse est toujours placée en vigilance orange pour les orages, donc soyez très prudents. Allez, on débute cette heure avec un classique de Mylène Farmer et Sans contrefaçon.

0: Comme promis, on retrouve Evelyne Fontana dans Merca. Elle est aux côtés aujourd'hui de Cyril Navarro à Cagnan. Cyril Navarro qui est potier, on les écoute.
1: Ma mère était peintre et mon père était géomètre, mais sa passion c'était de faire des bijoux. Et il a jamais voulu en vivre parce qu'il avait pas envie de mettre d'aspect, une vision mercantile sur les objets parce que ça lui plaisait pas de mettre un prix sur
2: ce qu'il pouvait mettre. C'est difficile de mettre un prix sur un travail.
1: Il pouvait mettre 150 heures sur un objet, sur une bague, et ce serait invendable derrière si on devait le vendre au juste prix. Donc il préférait même.
2: C'est ce que vous faites vous aussi, hein, d'une certaine façon. Mettre un prix accessible, si on compte les heures, si on compte. C'est pas proportionnel.
1: Non, faut oui, quand les peu de fois où j'ai compté, ça fait un peu peur. Mais non. Moi, j'essaie juste d'en vivre et. Peu importe, oui, si il faut faire 80 heures par mois, par semaine, on va les faire. Surtout avec les marchés où c'est peut-être du temps d'attente qui est pas toujours.
2: Vous voulez dire du temps que vous pouvez valoriser dans le travail,
1: c'est
2: du.
1: Oui, voilà. Autant le prix de mes pièces, je le compte pour sur la fabrication, mais je paye pas, je comptabilise pas mon temps de vente, et c'est là où
2: de trajet.
1: Voilà,
2: de...
1: c'est ça. Donc ça peut être un peu plus long, mais bon, voilà. Oui, effectivement, il y a une fibre vraiment artistique dans la famille. Ça, c'est indéniable, bien sûr. Tout jeune, on faisait des petits bijoux en cire perdue quand on avait 9 ans, ou de la peinture. Ça, c'est clair.
2: Il y a quand même des graines qui ont été semées là, familialement.
1: Ouais, je pense. Ouais, c'est clair.
2: Aujourd'hui, avec le recul, vous êtes encore tout jeune, hein. Mais vous vous dites que vous avez choisi le bon filon. Je prends le filon pour le. Vous avez compris. Hein.
1: Après, moi, j'ai fait différents métiers. J'ai toujours eu un petit aspect quand même créatif. Plus ou moins éloigné, parce que j'ai fait de l'audiovisuel ou de la cuisine, et autant on peut ne pas le prendre, l'aspect artistique dans ces métiers-là, mais si on le veut l'avoir, on peut l'avoir. Et non, mais aujourd'hui, je suis très très content d'avoir fait cette reconversion. Et ouais, à partir du moment où j'ai mis les doigts dans l'argile, ça a été une évidence quand même pour moi, ouais, clairement.
2: Rencontre avec la matière.
1: Ouais. Et oui, c'est clair. Je suis rentré dans un magasin de poterie à l'époque, et je cherchais un cadeau pour un ami. J'aurais dû rester 20 minutes, je suis resté 4 heures dans le magasin, je suis retourné 3 jours après et je suis resté 4 heures. Et là, je sais que c'est le coup de cœur, quoi.
2: Le coup de cœur.
1: Ouais, c'était indéniable. Ouais.

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Car amis, je vous le disais tout à l'heure, soyez bien prudents si vous êtes sur la route ou si vous devez prendre la route. La Corse est en vigilance orange pour le phénomène orage, fat des gaz ou restez vigilants. Allez, on écoute un peu de musique, toujours de la bonne musique sur RCFM. On écoute tout de suite, eh bien, I Don't Want a Lover du groupe Texas.

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0: Merci d'être sur RCFM, il est 17h. Bonsoir, bonjour Alexandre Sanguinetti pour les infos.
1: Bonjour Cécilia, bonjour à toutes et à tous. La justice et deux personnes en garde à vue après un refus d'obtempérer à Ajaccio qui a fait plusieurs blessés, dont trois policiers de la BAC, véhicule qui a refusé de s'arrêter lors d'un contrôle. Une course-poursuite s'est engagée de l'avenue du Noël Franquin et jusqu'à la voie rapide de Bastelicatch. Elle s'est terminée à Baleone. Les policiers choqués sont arrêtés une semaine. Selon le syndicat Alliance, plusieurs kilos de stupéfiants ont été retrouvés après l'interpellation. Fin de l'alerte aux orages. La tempête annoncée aurait été moins virulente que prévu, même s'il est tombé par endroits 14 mm d'eau en seulement 6 minutes. Pas de blessés, pas de dégâts majeurs. Se sont félicités les autorités à la mi-journée sur RCFM, malgré des évacuations de camping effectuées de manière préventive dans la nuit. Un peu plus de 1300 personnes ont ainsi été mises en sécurité en Haute-Corse. À noter tout de même des soucis dans les transports aériens notamment. Une trentaine de vols a dû être annulés ce matin et ça tombe mal en ce week-end de fin de vacances. Un gros week-end en termes de transport justement dans le secteur aérien en Corse du Sud. Il y aura samedi et dimanche quelques 42 000 passagers au départ, 20 000 à Figari, 22 000 à Ajaccio. Dans le maritime, on attend quelques 25 000 passagers entre ce vendredi et dimanche dans le port d'Ajaccio, dans le port de Bastia, pas moins de 26 escales sur les trois mêmes jours. Un ancien athlète olympique s'apprête à traverser la Méditerranée de Calvi à Nice. Gilles Rondy va tenter de rejoindre la baie des Anges dans le week-end, 180 km à la nage, donc au total sans assistance ni combinaison. Un plan compromis évidemment par des conditions météo plutôt capricieuses en ce moment, vous l'aurez compris. Le nageur breton a donc préparé un plan B qui se résume à longer la côte est de la Corse, de Maginaggio à Piantarello, où quelques 155 km à réaliser en 60 heures. Ce serait alors un record mondial. Enfin, la Ligue 3 de football, un troisième match pour le Sporting et une deuxième défaite à domicile. Sporting qui a donc chuté hier soir à Furiani face au FC Versailles. Score final 3-2 pour les Parisiens. Défaite des Bleus qui mettent en avant leurs lacunes en défense, leur difficulté à se montrer dangereux dans la surface adverse. Pour le prochain match, le Sporting se déplacera jeudi à Caen.
0: Merci Alexandre Sanguinetti. On pourra suivre cette rencontre bien sûr
1: évidemment
0: sur les ondes RCFM et on pourra vous suivre aussi pas dans la rue, je vous rappelle.
1: Non, j'espère bien.
0: Je vous l'assure. À 18h.
1: Absolument, je serai de retour.
0: À tout à l'heure.
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0: Alors ça part un peu dans tous les sens et oui, le vent monte le son, les orages s'invitent aussi. D'ailleurs, n'oubliez pas cette alerte qui est en cours. Alors plus pour les orages, plus pour le vent, mais pour les fortes vagues. Si vous êtes au bord de mer, restez extrêmement prudents. Un peu d'olivette qui est là avec des rafales qui pourraient atteindre 85 km/h en fin d'après-midi. Côté température, on est entre 27 et 30, 17 sur le relief. Avec les jours qu'on a eu précédemment, c'est quand même bien en dessous. Mine de rien, la nuit prochaine, le temps sera calme. Un petit peu de vent toujours, températures qui vont baisser entre 19 et 22 sur le pourtour. Ailleurs, entre 11 et 14 degrés attendus. Et demain, retour en force du soleil.
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0: Et bonjour à tous, ravis de vous retrouver. Vous êtes bien sur RCFM pour votre programme de la fin d'après-midi. Le ciel est un petit peu capricieux aujourd'hui, mais toujours la chaleur dans le cœur, c'est le plus important. Tout doucement, la rentrée avance. Mais on est toujours là, on reste bien au programme, pas question de se démoraliser. On parle musique dans quelques instants avec Henri Padovani. Vous aurez aussi deux belles places à remporter pour cet Ambrì Nuit Travail qui est de retour. Et pourquoi pas continuer avec Téléphone New York avec toi.

C'est pas beau ça, vous êtes de chez vous, peut-être dans votre voiture et vous partez à New York. C'était Téléphone, évidemment, grand classique à suivre aussi grâce à Henri Padovani. On s'intéresse avec lui à Bruce Springsteen. Bah, peut-être que vous allez pleurer, peut-être pas. Dans tous les cas, ça va vous rappeler des souvenirs, j'en suis certaine. Et puis, puisqu'on parle de belles soirées musicales, pour rappel, c'est Amrine Auditavagne à reprendre du 25 au 29 août. Et bien sûr qu'il y aura des places pour vous. On fera un point sur vos idées sorties. 17h30, c'est Mathilda, que vous avez peut-être vu dans The Voice Kids, qui sera avec nous. Pour l'heure, on poursuit avec Pierre Gambini.

Gambini, un homme ordinario, à l'instant pour partager cette fin d'après-midi ensemble. Justement, si vous aviez une belle soirée qui se décidait maintenant, imaginez un peu direction Talazagne, une soirée d'été, de la musique, une ambiance qui monte et surtout, deux places déjà dans la poche pour vous et la personne de votre choix, du coup. Puisqu'en effet, on vous invite à la soirée de clôture du festival Setembrine ou d'Itawagne. Ça reprend le 25, mais les deux places, ça sera pour le 29 août sur scène, Babel West et Ketango. Alors, soirée folk, rock, cumbia, groove latino, encore du voyage. Autant vous dire que on va pas vraiment rester assis. Si vous y allez, danse assurée. Pour gagner ces deux places, rien de compliqué. Rassurez-vous, je suis sûre que vous l'aurez. On va passer un extrait musical et c'est à vous de retrouver l'interprète que nous cherchons. Dès que vous l'avez, vous foncez sur les téléphones, bien sûr. Patricia vous attend au 04 95 32 22 22. Le ou la première à donner la bonne réponse repart avec 7 de place pour cette soirée incroyable. Un peu de concentration, un petit indice pour vous aussi. Je vous aide, ça sera soit Bob Marley, soit Nirvana. On rock. Alors, qui est ce chanteur?

0: Qui passera une soirée de dingue le 29 août à Talazagne? Peut-être vous. On cherche l'interprète de cette chanson. Est-ce que c'est Bob Marley ou est-ce que c'est Nirvana? 04 95 32 22 22. Suspense à son comble pour savoir qui remportera ces deux places. Et oui, parce que je vous rappelle, vous emmenez la personne de votre choix. Hein. Au passage, le temps pour vous d'appeler Patricia. On va parler souvenirs avec un film, une époque, une émotion. Direction 1993 avec Bruce Springsteen.
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2: En 1993, le film Philadelphia est arrivé dans tous les cinémas, avec Tom Hanks. Et bien sûr, c'était sur le sida. Un film assez génial. Et dans ce film, Tom Hanks attire toute notre sympathie. Pas parce qu'il demande de l'aide, mais plutôt parce qu'il semble incapable de pouvoir s'aider tout seul. Et c'est différent. Bruce Springsteen, le boss comme on l'appelle, a écrit cette chanson incroyable sur le combat de cette âme opprimée et oubliée, délaissée à errer dans les rues sombres, mise à l'écart par une société qui n'a ni l'envie ni le temps de s'en occuper. La chanson a reçu un très grand succès et a gagné un Academy Award pour meilleure chanson originale dans un film et 4 Grammy Awards, chanson de l'année, meilleure chanson de rock, meilleure performance vocale et meilleure chanson originale pour un film. Et en plus, Bruce Springsteen a joué tous les instruments. Oui, incroyable mais vrai. Mais voilà pourquoi c'est le boss. Bruce Springsteen, Streets of Philadelphia.

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1: Merci Henri Padovani. Et par exemple, si vous ne savez pas quoi faire ce soir, ce week-end, la semaine prochaine, refaites-vous Philadelphia. Oui, il va falloir les mouchoirs. Mais c'est quand même un grand classique. Et puis on a cette bande-annonce, sans bande originale, pardon, exceptionnelle qu'on vient d'entendre. Et on félicite Maxime de Saint-Nicolas, qui a été le plus rapide. On cherchait le groupe Nirvana. Il a eu, il a dit à Patricia. Et il ira donc voir à Setembrino-Itawagna le 29 à Talazagne, le groupe Babel West et Ketango. D'autres places seront à remporter sur les ondes d'RCFM. Restez bien à l'écoute. Un point sur votre agenda, parce qu'il n'y a pas que Philadelphia à voir, il y a aussi de jolies choses à faire en dehors de votre salon. On en parle, il y aura aussi Mathilda de The Voice, mais pour l'heure, on écoute Clara Luciani. On se met en forme avec la grenade.

0: Premier gros tube de Clara Luciani, c'était La Grenade.
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0: Allez, la vraie question maintenant, qu'est-ce qu'on fait ce soir? Bonne nouvelle, si vous cherchez encore votre programme, voici quelques idées. On commence à Balagne, en Balagne, à Loum, à 11h, à l'église Sainte-Marie, les rencontres de Calanzana vous embarquent avec Amrus, Rachmaninov, Tchaïkovski, un programme entre émotion, lyrisme, même quelques touches d'ironie, vraie parenthèse musicale à ne pas louper. Toujours en Balagne, à Calvi, on oublie le sérieux. À 21h30, à la table de la Pinède, la Meute Comedy Tour réunit plusieurs humoristes venus d'univers différents. Le genre de soirée parfaite pour arriver avec les copains ou vos proches et repartir avec les zygomatiques bien sollicités. Autre ambiance à Ourthaga, Jean-Charles Pape est en concert à 21h au festival Ourthagem où à cette occasion il présente son nouveau spectacle autour de chansons d'amour. Et oui, des ballades et des morceaux plus rythmés. Une soirée tendre, mais certainement pas plan-plan, vous allez en profiter. On file vers le sud pour demain. Ce week-end aussi de jolies choses à 18h à Zonza. Frida, par les mots, fait revivre Frida Kahlo autrement, des mots portés par Marine Lalanne et la guitare de Mr. Matt entre lecture et musique et univers de cet artiste incontournable que vous connaissez tous. On va à Olmeto ensuite demain. Diana Dilal vous donne rendez-vous à 20h30 avec des chants, des musiques traditionnelles corses à vivre sur place pour prolonger encore un peu plus les soirées d'été. L'été n'est pas fini, hein, on vous le rappelle. Et à Bonifacio, profitez d'une virée en Haute-Ville pour découvrir la Biennale internationale d'art du feu à l'espace Saint-Jacques de 9h à 19h. Cette année, la Grèce est à l'honneur. Céramique, œuvre en verre, corse, Grèce, plutôt joli mariage. Profitez-en et surtout amusez-vous. Dans quelques instants, nous serons avec notre invitée, Mathilda. Vous l'avez peut-être vue dans The Voice, vous l'avez peut-être vue sur scène. D'ailleurs, elle sera demain soir sur scène à l'occasion de l'élection de Mr. Corse. Mathilda, elle arrive juste après Rockwell et Somebody's Watching Me. Bon début de soirée.

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7: 17h et quasiment 28 minutes. On fait un détour par les années 80 avant d'être très moderne avec Mathilda, notre invitée ce soir. On s'écoute Eurythmics Sweet Dreams et on la retrouve.

0: Vous avez tous dansé là-dessus, j'en suis sûre. C'était Eurythmics avec Sweet Dreams, 83 pour ce grand tube. Maintenant, place à la jeunesse.
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0: Et oui, Mathilda est avec nous. Bonsoir Mathilda.
2: Bonsoir.
0: On est très contente d'avoir dans les locaux de RCFM. Juste pour recontextualiser un petit peu tout ça, je vais prévenir, en tout cas rappeler à nos auditeurs qu'on t'a vu notamment dans The Voice Kids.
2: Oui.
0: C'était à combien de temps ça ?
2: C'était l'an dernier.
0: La saison dernière. Et tu étais dans l'équipe de Patrick Fiori.
2: Oui.
0: Tu étais un peu à domicile quoi.
2: Voilà.
0: Alors raconte-nous, parce que nous on veut tout savoir, on est très curieux sur les ondes d'RCFM. Comment est venue cette passion pour... Alors pas que le chant, parce qu'on va en discuter, mais tu aimes la danse, tu joues de plusieurs instruments aussi.
2: Oui.
0: Au départ, qu'est-ce qui te plaît ?
2: Ben, au départ, c'était le chant et la danse.
0: D'accord, donc vraiment... D'ailleurs, je vais le rappeler à nos auditeurs, on en rediscutera, parce que tu es très forte en danse aussi, tu es vice-championne, là tu vas refaire un championnat. Je dis des infos comme ça et on les détaillera un petit peu plus tard. The Voice, comment ça s'est passé ? Est-ce que tu t'es dit j'ai envie de passer les castings ? Parce que je sais que papa et maman sont à fond derrière toi. Et ça,
2: oui,
0: c'est très bien, c'est une chance.
2: C'est beaucoup de chance.
0: Voilà. C'est toi qui leur as dit j'aimerais tenter The Voice ?
2: Ben en fait, je regardais depuis toute petite, je regardais The Voice Kids.
0: Oh, c'était
2: The
0: il y a très longtemps alors, si tu étais toute petite.
2: Oui.
0: Donc
2: longtemps.
0: Tu étais public de The Voice.
2: Oui, voilà. Et je regardais beaucoup. Et je me suis dit ben, ce serait incroyable d'aller là-bas.
0: Carrément. Donc tu as demandé à papa et maman.
2: Oui, donc du coup, ils m'ont dit, tu sais quoi, on va t'inscrire à The Voice Kids.
0: Ouais.
2: Et moi, j'ai dit, oui.
0: Bah, carrément. Alors, pour la présélection, t'as dû faire une vidéo à la maison, t'as dû faire un premier enregistrement ou directement t'es partie pour le casting ?
2: Alors, d'abord, je crois que c'était un premier enregistrement.
0: Ouais.
2: Et après, c'était les castings à Paris.
0: À Paris. Et ouais, mine de rien, c'est assez impressionnant de se retrouver,
2: oui,
0: devant. Alors, je crois que les professionnels que tu vois à Paris pour le casting, c'est pas ceux qu'on voit sur le plateau, nous, à la télé, en tout cas.
2: Ouais.
0: Voilà.
2: Oui.
0: Voilà. Non, mais ouais, pourquoi pas. Il y a aucun souci, Mathilda. Comment ça s'est passé, cette aventure de casting, de premier grand casting hors télé, du coup, parce que c'est pas ceux qui sont filmés qu'on voit en audition à l'aveugle. Hein.
2: C'était beaucoup stressant, parce que... J'étais face au producteur et je savais que c'était pour aller à The Voice Kids.
0: Mm-hmm.
2: Donc c'était beaucoup stressant parce que je me suis dit, si je loupe, on va dire ça...
0: L'aventure va s'arrêter.
2: Oui, voilà.
0: Mais est-ce que c'était si grave si ça s'arrêtait ? Non.
2: Non.
0: Voilà, on est bien d'accord.
2: Non.
0: Est-ce que, on va l'écouter tout à l'heure, la chanson que tu as décidé de chanter pour les auditions à l'aveugle, c'était une reprise de Fortunato. Est-ce que c'est la chanson qu'on t'a demandé pour le casting, le pré-casting, on va dire, ou est-ce que tu avais décidé de faire autre chose ?
2: Non, j'avais pas décidé de faire autre chose. C'était celle que je voulais chanter et on m'a dit, chante-la.
0: Ouais, tant qu'à faire, autant te faire plaisir. Et Fortunato, elle te plaît par son interprétation, sa mélodie. Je sais que tu comprends le corse aussi, donc c'est peut-être par les mots. Qu'est-ce qui te plaît dans Fortunato ?
2: La mélodie, l'interprétation.
0: Ouais.
2: Et surtout parce que cette chanson, comment dire qu'elle a une histoire ?
0: Ah oui.
2: C'est... La chanson du mariage de mes parents.
0: Ah ben voilà, fallait commencer par ça.
2: On pensait pas qu'elle allait aller jusqu'à The Voice Kids.
0: Ah mais ouais, c'est improbable. Alors après, tu sais, je t'apprends rien, c'est une chanson qui a beaucoup voyagé. Francis Cabrel l'a reprise, notamment dans le cadre du projet de ton coach, Patrick Fiori, puisqu'il avait partagé cette chanson avec Pedro Guelfucci, qu'on regrette tous, pour cette belle reprise. Donc te voilà à Paris, avec papa et maman. On fait Fortunato devant le pré-jury. On va appeler ça comme ça.
2: Oui.
0: Et puis, on arrive sur...

0: Oui, il faut tout donner. Il faut tout donner.
1: Et tu travailles avec qui pour tout donner, justement, pour ce moment?
0: Donc, ma prof de chant.
1: Oui.
0: C'était Delia Koulioui.
1: Bah oui, qu'on connaît bien, qu'on écoute aussi sur les ondes RCFM.
0: Elle m'a permis de faire mes premières scènes.
1: Ouais.
0: Et beaucoup de scènes. Y en a aussi, la personne qui m'a permis de faire ça, c'est aussi son père, Jacques.
1: Jacques, Koulioui, évidemment.
0: Qui m'ont permis de chanter dans des églises. Et
1: donc tu as eu quand même d'autres expériences, oui, avant d'arriver directement, oui, sur le plateau de The Voice. Est-ce que justement cette expérience, donc avant The Voice, ça t'a conforté, ça t'a prouvé que c'était vraiment ce que tu voulais faire? Parce qu'Anna, tu sais, ils aiment chanter, mais tu leur dis ça va être mon métier, ils seront non, j'ai un peu peur.
0: Oui.
1: Toi, tu étais sûre que c'est ce que tu voulais faire du coup?
0: Oui, c'est ce que je voulais faire. Ben, en fait, je chantais et de suite, la scène, le public, ben, ça m'a de suite plu.
1: Donc tu n'avais pas peur que ce soit ton quotidien, en fait?
0: Non, j'ai pas peur.
1: Bon. Non, mais c'est beaucoup, parce que tu sais qu'il y en a, ça peut aussi même avorter, on va dire, c'est pas un joli mot, mais dégoûter de la musique,
0: oui,
1: parce que ça devient une contrainte, on a peur, on se rend malade, c'est pas ton cas. Et puis parallèlement, je le disais tout à l'heure, la danse aussi, ça fait partie de ton quotidien, et bah, c'est vrai que quand on parle de spectacle, quand on parle de moments vivants, de live, pour le coup, la danse aussi, la danse, ça a commencé quand pour toi?
0: Ben, la danse, j'ai commencé à prendre des cours à 3 ans et demi.
1: Ah oui,
0: oui.
1: T'étais encore plus petite que petite.
0: Oui. Donc j'ai commencé à 3 ans et demi. Après, j'ai pris des cours de beaucoup de styles. Ouais. Il y avait le hip-hop, le classique, le jazz, le contemporain.
1: Mm-hmm.
0: Et je pense que c'est tout.
1: Oh, c'est pas mal, hein.
0: Oui. Donc, beaucoup de styles, beaucoup de cours, du coup. Et après, ben...
1: T'as fait un choix?
0: Un choix dans le style, on va dire.
1: Ouais.
0: J'ai choisi le contemporain et j'ai aussi commencé les concours.
1: C'est ce que j'allais dire, parce que j'ai dit tout à l'heure, mine de rien, j'ai lâché l'info, des petites miettes d'info, j'ai teasé, comme on dit.
0: Oui.
1: Tu es vice-championne de danse contemporaine.
0: Oui, vice-championne de danse contemporaine, il y a 3 ans.
1: Et ouais, et l'Europe?
0: Oui, l'Europe.
1: C'est ça. On parle pas de... Alors, c'est très bien. Déjà, même si on n'est pas vice-champion, c'est très bien. On le dit aux jeunes publics qui nous écoutent. Il faut pas se mettre comme ça, martel en tête. Il faut absolument que je sois champion. Mais vice-championne d'Europe, c'est déjà pas mal. Donc ça, c'est beaucoup, beaucoup, beaucoup de travail en plus du chant.
0: Oui, oui, ça faisait beaucoup. Enfin, ça fait du coup beaucoup de travail.
1: Et comment tu arrives à gérer ça avec l'école?
0: Parce
1: que tu es comme tous les gens de ton âge, tu as l'école à côté, tu as les cours, tu as les contrôles, les DM, les machins. Comment tu gères tout ça?
0: Ben, je prends le temps et je travaille.
1: Ah ouais? Ben, c'est que tu es motivée.
0: Oui.
1: C'est que ça te plaît, une fois de plus. Et quand tu es arrivée sur The Voice, Fortunado, c'est pas la chanson la plus dansante du répertoire.
0: Oui.
1: Mais tu as fait le choix quand même de cette chanson-là, parce que tu voulais miser peut-être sur autre chose que le corps? Que la danse, qu'une chanson qui bouge, quoi.
0: Oui.
1: Est-ce que...
0: Aussi faire des chansons à émotion, on va dire.
1: Voilà. Parce que moi, j'ai eu la chance de te voir sur scène. Mmh. C'était il y a quelques jours à peine. Et tu danses aussi.
0: Oui.
1: Donc, c'était vraiment, tu t'es dit, pour The Voice, je prends le parti pris de la langue corse, déjà, de l'émotion, de l'interprétation, et on se mise sur Fortunado. Mais tu ne fais pas que ça.
0: Non, je ne fais pas que ça.
1: Sur scène, tu as d'autres univers, d'autres rythmes que tu as décidé d'interpréter.
0: Oui, il y a aussi des instruments.
1: Il y a des instruments, c'est ça. Tu fais du piano, je crois.
0: Oui, du piano, du ukulélé.
1: Oui.
0: Et voilà.
1: Et voilà, genre c'est rien. C'est quand même pas mal, il me semble. Comment on fait rentrer tout ça dans la journée? En plus des cours.
0: Ben pareil, on travaille. On trouve le temps et on travaille.
1: Est-ce qu'à un moment donné, tu n'as pas peur de devoir choisir?
0: Non.
1: Non?
0: Enfin, ben en fait, j'avais fait un choix avec le violon. Je faisais du violon avant. Et comment dire que je ne l'ai pas abandonné, mais je l'ai mis de côté pour plus me consacrer sur le piano où je pouvais m'accompagner avec ma voix, du coup.
1: Pour faire ta propre musique en même temps que... Donc, on va dire côté pratique. Peut-être que le violon reviendra dans ta vie à un moment donné. Mais c'est vrai c'est énorme tout ce que tu fais. Je ne suis pas sûre que, même ne serait-ce que les adultes qui nous écoutent, aient le temps de faire autant de choses. Alors du coup, on va t'écouter dans Fortunado, justement, une version que tu as pu...

0: enregistré. Est-ce que tu veux nous dire un petit mot sur ce qu'on va écouter avant qu'on l'écoute, ou on s'écoute ça et puis tu précises après dans quelles conditions tu l'as fait?
1: On peut préciser après, si jamais.
0: Allez, on précise après. C'est Fortunade, ou c'est une sérénade, hein, comme on dit. Sérénade à ton âge, non, c'est encore un peu jeune quand même. Allez, on s'écoute Mathilda et sa version de Fortunade, où c'est notre invitée ce soir.

0: Cantonade ou interprétée par Mathilda.
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0: Elle est toujours avec nous. Mathilda, ça va ?
2: Oui, très bien.
0: Voilà, on vient de t'entendre, comme on le disait. C'est une chanson que tu as pu enregistrer suite à un concours, je crois.
2: Oui, je l'ai enregistrée parce que j'ai gagné le concours de l'Île des Voix. Mm-hmm. Qui a été organisée par Della Cuglioli.
0: Qui était ta coach. Enfin, oui. Qui a été. Qui est toujours, on l'embrasse, mais à ce moment-là, en tout cas. Voilà. Oui.
2: Et donc, j'ai gagné un enregistrement dans le studio d'entendre. De Brice Colombier.
0: C'est ça, c'est ce qu'on vient d'entendre. Et c'était du coup ça avant toute l'aventure The Voice.
2: Oui.
0: Donc, ça fait longtemps que cette chanson, alors tu nous l'as dit, hein, c'était aussi la chanson de mariage de papa et maman.
2: Oui.
0: Pour ouvrir le bal. Donc, c'est vrai que ça te tient à cœur. On vient de l'entendre. Et alors, la très bonne nouvelle pour nos auditeurs, c'est que demain, on te retrouve sur scène dans le cadre de l'élection de Mister Corse.
2: Exactement.
0: Ça sera à Ventiseri, c'est ça ?
2: Oui.
0: Voilà. Alors, pour ceux qui t'ont déjà vu sur scène, il y a du Corse, comme on vient de l'entendre, il y a de l'anglais, il y a du français, il y a des années 80, il y a des chansons modernes. Est-ce qu'on peut avoir le programme de demain soir ou c'est secret ?
2: Ben, je peux vous le dire.
0: Oui. Ah, on est content, on t'écoute.
2: Donc du coup, demain, je vais chanter. À l'élection des Mister Corse, du coup.
0: Tu seras entourée de plein de beaux garçons, au passage.
2: Je vais chanter donc Thibouri Hadi.
0: Ouais.
2: Voyage, voyage.
0: Oui.
2: Et Titanium.
0: Donc un Corse, un Français et un Anglais.
2: Oui.
0: Sia, Kant et Desireless.
2: Oui.
0: Très bien, donc ça donne aussi l'occasion aux gens qui nous écoutent, qui ne te connaîtraient pas encore, ou peut-être qui t'ont déjà entendu avec Fortunado notamment, de découvrir d'autres choses que tu fais, parce que finalement tu aimes tout, j'ai l'impression.
2: Oui, j'aime tout, tout.
0: Donc même en chantant, parce qu'on peut aimer beaucoup de choses à écouter, et puis avoir sa préférence après quand on chante, toi tout te va.
2: Ben, on va dire que je préfère un peu les chansons à émotion, mais j'aime aussi les autres.
0: D'accord, donc tu préfères une chanson un peu plus sensible.
2: Oui.
0: Que je te donne un... Oh, Titanium, par exemple, ça bouge quand même au départ.
2: Oui, oui, ça bouge. Hein.
0: J'allais dire David Guetta, mais après j'ai capté que Titanium, c'était aussi oui. Sia avec David Guetta.
2: Oui.
0: Donc tu aimes les deux ?
2: Oui, j'aime les deux.
0: Bon, et quand tu fais ton choix, comment ça se passe ? Quand tu fais le choix des chansons que tu vas faire ? Alors, tu étais à Vescova il y a quelques semaines, là tu es demain à Mister Corse. Comment tu réfléchis ? Parce que tu n'es pas seule, en fait, sur scène.
2: Non, je ne suis pas seule, mais des fois je suis seule, des fois je ne suis pas seule. Donc... faut, on va dire, réfléchir ensemble quand on est avec quelqu'un.
0: Ouais.
2: Et quand on est seul, ben, je regarde...
0: Est-ce que c'est par rapport...
2: Le contenu.
0: Au... Ouais.
2: Je regarde mon contenu et je vois les chansons qui me plaisent le plus. Mmh. Et je me dis, ben, je vais les chanter.
0: Et qui est-ce qu'on retrouve sur scène demain à tes côtés ? Demain, il y a Mido. Parce que tu... Alors moi, quand je t'ai vu, tu étais avec Mido et tu étais accompagnée à la guitare aussi par Pedro.
2: Alors là, je serai seule demain.
0: Ah, là, tu es en solo. Ouh là oui. Là. C'est le grand soir. Et comment ça se passe avec Mido et Pedro ? Comment tu travailles avec eux ?
2: Alors, Mido et Pedro, ce sont Mido Muziotti et Pedro Cerruti.
0: Oui.
2: Ce sont mes... Mido Muziotti, c'est ma coach vocale.
0: Oui.
2: Et Pedro, c'est plutôt la partie instrumentale.
0: T'accompagne
2: oui.
0: La guitare.
2: Qui fait les arrangements et qui m'accompagne à la guitare, du coup.
0: Voilà. Donc, du coup, quand tu choisis une chanson avec eux, je suppose qu'il y a du travail à faire aussi.
2: Oui, il y a beaucoup de travail.
0: Comment ça se passe ? C'est toi qui leur dis, j'aimerais bien chanter ça.
2: Alors, des fois, c'est moi qui leur dis, des fois, c'est eux qui me disent, ça t'irait bien. Mm-hmm. Et comment dire qu'on est toutes, oui.
0: Oui, vous coup, écoutez tous.
2: Oui, et donc, du coup, ben.
0: Le travail se fait forcément.
2: Oui,
0: c'est
2: voilà.
0: Un peu naturel, tu veux dire ?
2: C'est-à-dire
0: oui. Que c'est sans forcer, quoi.
2: Oui, voilà.
0: Alors, on l'a dit, tu fais de la danse aussi. Moi, quand je t'ai vue sur scène, t'arrives en moonwalk.
2: Oui.
0: J'étais très contente de te voir arriver en moonwalk. Est-ce que plus tard, alors court ou long terme, tu aimerais avoir les deux ? C'est-à-dire faire un peu comme de la comédie musicale, chant, danse ?
2: Ah oui, ouais. Comédie musicale, oui.
0: Genre le
2: rêve.
0: Big rêve, big dream, ce serait oui. La comédie musicale ?
2: Comédie musicale et peut-être tourner dans un petit film.
0: Ah oui, carrément. Donc tu nous ferais acting, danse et chant.
2: Exactement.
0: Waouh, à l'américaine quoi.
2: Ouais.
0: Bon après tu sais que t'as pas besoin d'aller aux États-Unis. C'est tout le mal qu'on te souhaite si un jour tu arrives à faire une carrière aux États-Unis, mais ça peut se faire aussi en France.
2: Oui.
0: Et ça peut se faire ici aussi.
2: Oui.
0: Par ailleurs. C'est qui t'inspire ? Quels sont les artistes qui t'inspirent où tu te dis waouh, j'aimerais trop ?
2: Michael Jackson.
0: Ah ! Alors, très, très très très copine. Et en fille ?
2: En fille, ben.
0: Tu peux avoir aussi des filles que tu adores sans que vouloir faire la même carrière qu'elles, hein, des chanteuses que tu aimes beaucoup.
2: On peut dire Camille Lelouch.
0: Camille Lelouch. Et puis là, il y en a une qu'on va écouter, je sais que tu aimes beaucoup aussi.
2: Mentissa.
0: Elle s'appelle Mentissa, qui a fait The Voice pour le coup. Oui. Alors elle, c'était direct chez les adultes, si je ne dis pas de bêtises.
2: Je crois
0: qu'elle était directe en adulte. Donc, ce sont des carrières qui t'inspirent. C'est-à-dire que quand tu regardes... Alors, Michael Jackson, c'est aussi beaucoup de public, ça veut dire.
2: Oui.
0: Est-ce que ça veut dire que le public, ça te fait pas peur? C'est un grand mot. Mais ça t'inspire quand tu es au contact du public? Tu as envie d'en avoir de plus en plus?
2: Oui, parce qu'en fait, le public, il est toujours... Enfin, il vient pour, on va dire, t'écouter.
0: Oui.
2: Et donc, du coup, ou te voir.
0: Oui.
2: Et donc, du coup, ça vient tout seul, on est content d'être ici et on essaye de mettre un peu l'ambiance. Et quand la foule se prête au délire, au jeu, ça vient et donc du coup, c'est bien.
0: Ça te plaît.
2: Oui, voilà.
0: C'est pour ça que tu aimes faire ce métier.
2: Ce métier, oui.
0: C'est tout le mal qu'on te souhaite en tout cas. Eh bien, on était ravis de te recevoir en tout cas sur les ondes d'RCFM. On va écouter Mentissa parce que je sais que ça te plaît beaucoup.
2: Oui.
0: On te retrouve demain soir sur scène. Est-ce qu'il y a un petit mot à passer, un petit salut, un petit coucou?
2: Alors oui, donc je salue tous mes profs, que je vais citer le nom.
0: Ça c'est gentil.
2: Donc on a Sabrina Colombier qui m'apprend le piano, Mido et Petru qui m'apprennent à chanter et à faire des instruments, Delia Kulioli.
0: Ouais.
2: C'était mon ancienne prof de chant, du coup. Et Sonia Elkalti, qui me fait de la danse, m'apprend la danse.
0: Ah, c'est ta coach de danse.
2: Oui.
0: Ok. Avant de se quitter, on va rappeler qu'on te retrouve sur Instagram. Mathilda, sans H. The Voice Kids, je crois que c'est ça. 11. Ah, non, c'est très précis. On te retrouve là-dessus. Je crois qu'un petit peu TikTok, un petit peu Facebook aussi, au passage.
2: Oui.
0: On te suit de très près. Merci Mathilda, et on vient te voir demain soir à l'élection de Mister Corse. Et donc c'est Mentissa que t'as choisi, avec Ebam. Tu aimes bien cette chanson?
2: Oui, je l'adore, en plus c'est ma première chanson. Okay.
0: Merci Mathilda, voici Mentissa, et puis à suivre l'actu sur RCFM.

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2: Et cet été, sur RCFM, la musique est à l'honneur à 18h, après le journal d'Alexandre Sanguinet. Si vous avez rendez-vous avec le best-of des concerts de l'été. On se met bien, c'est le mot d'ordre. Et juste avant l'actu, c'est Vitalba qu'on écoute avec Babylonie. Excellente soirée à tous sur RCFM.

0: Babylonie pour poursuivre ce début de soirée. Il est 18h et vous êtes bien sur RCFM. Place au journal avec Alexandre Sanguinetti. Bonsoir.
1: Bonsoir Cécilia, bonsoir à toutes et à tous.
0: On débute avec la justice et deux personnes en garde à vue après un refus d'obtempérer à Ajaccio.
1: Oui, un véhicule a refusé de s'arrêter lors d'un contrôle. Une course-poursuite s'est donc engagée depuis l'avenue Noël Franquine jusqu'à la voie rapide de Bastelicache pour se terminer à Baleone. Il y a plusieurs blessés, dont trois policiers de la BAC qui, choqués, sont arrêtés une semaine. Selon le syndicat de police Alliance, plusieurs kilos de stupéfiants auraient été retrouvés après l'interpellation.
0: Retour à la normale pour la météo.
1: La tempête annoncée aura été moins virulente que prévu. Pas de blessés, pas de dégâts ou de routes coupées. Malgré aussi des évacuations de camping réalisées de manière préventive dans la nuit, un peu plus de 1300 personnes ont ainsi été mises en sécurité en Haute-Corse. Les précisions d'Arnaud Milman, c'est le secrétaire général de la préfecture de Haute-Corse qui était en direct dans le journal de midi sur RCFM.
2: Ce qui a été demandé dans la journée d'hier aux gestionnaires de camping, pour ceux qui avaient de l'hôtellerie effectivement plein air, donc tente, caravane, c'était d'une part d'identifier une zone refuge au sein de leur structure, hein, un bâtiment en dur, une salle, un restaurant dans lequel ils pouvaient mettre à l'abri si besoin était les personnes hébergées, et d'autre part s'ils n'avaient pas de solution, de se rapprocher du maire pour trouver une solution localement dans le cadre des plans communaux de sauvegarde, une salle des fêtes, la mairie, etc. Pour autant, effectivement, compte tenu de la conformation d'un certain nombre de lieux, certaines mairies et certains campings ont fait le choix préventivement, et on les a accompagnés dans ce choix, de mettre à l'abri d'ores et déjà dès hier soir la partie de la population hébergée qui résidait en tente. Et donc là, on a installé ce qu'on appelle des lits picots dans un certain nombre d'espaces. Ça représente à peu près 1300 personnes dans le département, mais n'ont été évacuées préventivement, je dirais de manière obligatoire, que les colonies de vacances et les camps regroupant des jeunes.
0: Un épisode qui aura tout de même impacté les transports.
1: Les transports aériens notamment. À l'aéroport d'Ajaccio ce matin, de nombreux vols ont été annulés, en tout une trentaine dans la journée, laissant sur le carreau des dizaines de voyageurs. Patrice Roubaud est allé à leur rencontre ce matin avant de faire le tour des campings de la rive sud. Son reportage.
3: La tempête rime avec galère pour les voyageurs à l'aéroport Napoléon Bonaparte. Plusieurs vols ont été annulés, notamment à destination de Nantes et de Balmulhouse, laissant des vacanciers dans l'attente et parfois sans information précise.
4: Non du tout, on n'a vu personne et on n'a pas de numéro de téléphone, on ne peut joindre personne.
5: C'est pas bien de laisser les gens comme ça, je trouve. Je trouve ça un peu dommage. Et il faut se débrouiller, quoi.
3: Et on vous propose aucune solution?
5: Si, c'est débrouiller. Et il faut avancer, les frais. Puis après, il faut se débrouiller par soi-même.
6: On était au courant quand on est arrivé là, donc c'est compliqué, et surtout quand on voyage à plusieurs, quoi. On est deux, on peut trouver une solution. On est sept, ça devient plus difficile de trouver sept places sur un vol. On s'en rappellera de notre voyage en Corse.
3: Si la Corse est repassée en vigilance jaune pour les orages, la prudence avait été de mise dès hier soir. Sur la rive sud du golfe d'Ajaccio, plusieurs campings avaient appliqué le principe de précaution avec des évacuations préventives. 60 jeunes d'une colonie de vacances ont ainsi été relogés pour passer l'épisode orageux à l'abri. Clément, responsable technique du camping Benista.
7: Il y a une colonie entière qui a été déplacée à la mairie. Certaines personnes qui étaient en tente aussi ont été déplacées en mairie pour qu'on puisse être tranquille et qu'il n'y ait pas de danger quoi que ce soit. S'il y a des branches qui puissent se décrocher, tomber sur une tente, donc effectivement, ils ont pris la responsabilité de dire qu'il faut évacuer les gens.
3: En fin de matinée, les jeunes ont pu réintégrer leur camping. Du côté des secours, rien de grave à signaler. Seulement quelques arbres et plusieurs branches sont tombées pendant cet épisode orageux.
1: Et si on l'a échappé belle cette nuit et ce matin, on aurait effectivement pu connaître des inondations comme en 2015 par exemple. À l'époque, de nombreux hameaux, lieux-dits, lotissements, notamment en plaine orientale, avaient été inondés. Écoutez le témoignage de Marie. En 2015, sa maison située en Kazinka, entre la mer et le Fiumal, tout avait été ravagé par une vague gigantesque. Son récit au micro d'Emeline Trogneau.
8: On a eu quand même une maison qui est partie en 15 minutes. Les deux autres ont été éventrées. Je ne connais pas encore l'enfer. Peut-être qu'un jour, je le connaîtrai, mais c'est assez apocalyptique. Parce que bon, quand les éléments naturels se déchaînent, vous êtes une fourmi au milieu de tout ça et vous pouvez absolument rien faire sauf fuir. Et on a pu regagner nos maisons assez vite. Après, bien entendu, il fallait attendre les experts des assurances pour chiffrer le montant des dégâts. Quand l'eau s'infiltre comme ça, on a pas mal de dégâts au niveau électrique. Mon assurance a pris en charge assez bien tout ce qu'il y avait de toucher. C'est vrai que tous les ans, quand on commence à pleuvoir, fin octobre, début novembre, forcément on craint pour nos habitations, hein, et puis bon, pour nous-mêmes aussi, peut-être en priorité. Mais bon, moi je ne prends pas de risque, j'ai vu l'eau, j'ai peur, donc moi si j'entends alerte, je m'en vais tout de suite, je ne prends pas le risque.
0: Et on termine par un mot de natation synchronisée.
1: Julie Ducot, coach au Fun Beluga de Bastia, portait les couleurs de la Corse au championnat d'Europe Masters de natation artistique. La compétition se déroule à Bratislava, en Slovaquie. Julie Ducot, championne de France 2026, a terminé 6e en solo libre sur 17 participantes. La jeune femme estime avoir donné le meilleur d'elle-même. Aucun regret, dit-elle, tant le plateau européen était relevé.
0: Bravo à elle.
1: Bravo à elle, absolument.
0: Merci Alexandre, on vous retrouve
1: pas tout de suite, je vais partir en vacances pour tout
0: mais
1: vous
0: dire. Mais l'actualité est de retour régionalement dès demain matin.
1: Absolument, dès 7h avec Clémence Gourdon-Négrini.
0: Belle soirée.
1: Ciao.
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0: Et si vous voyez des choses s'envoler, c'est normal, hein, toujours un peu de vent. Cela dit, plus de vigilance particulière en place, à part si vous êtes sur le bord de mer. Attention aux vagues. Pour le reste, eh bien, des températures qui seront plutôt agréables ce soir entre 19 et 22. Excellente soirée à suivre, best of des concerts de l'été sur RCFM.
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1: Changement d'ambiance. Il le fallait pour moi, je crois. Les amis, c'est la dernière chanson. Merci beaucoup. Merci du fond du cœur. Merci.

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4: Les autorités de santé tirent la sonnette d'alarme. Des dizaines de milliers de préservatifs non conformes ont été vendus en France ces derniers mois. Ils se sont écoulés sur Internet, en magasin et même en pharmacie. Olivier Aymon, les acheteurs sont appelés à se faire tester.
5: Les marques concernées sont Friday Bay, Okamoto, Sagami et Mailubi. Le site Rappel Conso liste les références exactes de ces préservatifs vendus pour certains sans marquage CE, donc sans évaluation de leur conformité avec la législation européenne. D'autres ont été retirés du commerce pour des risques d'éclatement ou des présences de perforations. Ces rappels qui ont eu lieu entre avril et le début de ce mois d'août concernent en tout plusieurs centaines de milliers de préservatifs qui étaient vendus en ligne sur Amazon, mais aussi en pharmacie ou dans certaines enseignes comme Monoprix, Passage du Désir ou Nuo. Au vu des risques potentiels, les autorités de santé recommandent aux consommateurs de faire un dépistage des infections sexuellement transmissibles et de réaliser un test de grossesse si un retard de règles est constaté.
4: Les précisions d'Olivier Aymon, le suspect dans la mort de l'influenceuse Sonia Bellina, est mis en examen pour assassinat. Cet homme de 32 ans reconnaît avoir eu une relation avec la jeune femme la nuit des faits et la veille dans le cadre d'une rencontre avec elle en qualité d'escort girl. Il est en détention provisoire. Le parquet de Nîmes indique qu'il a un passé judiciaire chargé. Une école du Havre vandalisée à quelques jours de la rentrée des classes, recouverte de tags racistes, antisémites et sexistes dans la nuit de mercredi à jeudi, annonce la préfecture de Seine-Maritime. Elle dénonce des actes inacceptables. Dans le Var, l'heure est au bilan après les orages de cette nuit. De fortes pluies, une eau qui ruisselle sur une terre affaiblie par la sécheresse et parfois par les incendies. Ce maraîcher de Corrence a vu son exploitation dévastée. Il est au micro de Margot Longeroche.
6: L'odeur de bois brûlé flotte encore dans l'air, mais ce matin, c'est la boue qui recouvre les cultures d'Olivier Benamou.
7: Ce qui s'est passé, c'est que les 4-5 versants qui sont autour de ma propriété se réunissent en 2-3 grosses ravines. Ces ravines-là arrivent chez moi. On a des morceaux entiers des collines qui ont été arrachés, de la cendre, de la terre, et au final, on a également à certains endroits carrément des pierres.
6: Levé depuis 6 heures du matin, le maraîcher ne peut que constater les dégâts.
7: Mes rhubarbes, mes pommes de terre, mes autres aromates que j'avais sur le dessus qui ont été brûlés déjà en partie par les incendies et maintenant la coulée de boue par-dessus qui sont ensevelis sous 20 cm de boue, il y a peu de chances qu'ils repartent.
6: Oui, cet épisode de coulée de boue vient s'ajouter à des semaines d'anxiété liées au feu. Alors Olivier Benamou a du mal à garder le moral.
7: C'est épuisant. Là-dessus, on a les coulées de boue. On est à bout de nerfs, on est à bout de souffle. On ne sait plus, voilà, très clairement, c'est plus possible, quoi.
6: Le maraîcher se prévoit tout un week-end de nettoyage. Il appelle les riverains à venir eux-mêmes ramasser des légumes sur ses parcelles.
7: Ça me permettra à moi de pouvoir continuer à nettoyer, entretenir la propriété un minimum et puis quand même faire fonctionner l'entreprise qui est clairement en difficulté depuis les incendies.
6: Il aimerait surtout que les pouvoirs publics investissent pour créer des barrages avec le bois brûlé pour ralentir les coulées de boue à la prochaine pluie.
4: Conséquence aussi des derniers orages, plusieurs plages ont été interdites à la baignade aujourd'hui dans les Bouches-du-Rhône, à Marseille, à Cassis, à Marignane, dans le Var aussi, plusieurs plages concernées comme à Toulon. Les téléphones portables auront-ils disparu des couloirs de tous les lycées dès la rentrée? Les établissements ont reçu une circulaire cet été. Portable interdit au lycée dès le 1er septembre. Mesure inapplicable en aussi peu de temps. C'est la réponse du SNPDEN, le syndicat des personnels de direction de l'éducation nationale. Colline Mollard.
8: Premier problème pour les lycées, le calendrier, déplore Bruno Bobkevitch, secrétaire général du principal syndicat des chefs d'établissement.
9: Avoir un texte qui sort en plein milieu de l'été pose les difficultés de la mise en œuvre dès la rentrée. Un règlement intérieur nécessite la consultation d'un certain nombre d'instances, doit être validé par le conseil d'administration, et donc on ne peut pas changer le règlement intérieur en claquant des doigts à la rentrée.
8: Il faut par exemple réfléchir, en concertation avec les élèves, à des zones d'exception où le téléphone sera autorisé.
9: Sinon, tous les lycéens vont sortir à chaque interclasse ou récréation sur le parvis et on va avoir un problème de sécurité.
8: Car cette mesure, déjà en place depuis l'année dernière dans les collèges, n'est pas adaptée au fonctionnement des lycées, selon lui.
9: On a beaucoup moins de surveillants que dans les collèges et les établissements scolaires, dans leur fonctionnement, ont besoin que les lycéens consultent leur téléphone. Pronote, en l'occurrence, où le lycéen va pouvoir consulter pendant son temps de pause le travail qu'il a à faire, la note qu'il vient d'avoir, la salle qui a potentiellement changé.
8: Ce directeur d'un lycée parisien voit deux problèmes majeurs au portable.
9: La fraude. Les élèves qui utilisent, alors que c'est déjà interdit, hein, le téléphone portable pendant un contrôle pour tricher. Et les interactions sur les réseaux sociaux qui se passent à l'extérieur de l'établissement et qui ont des répercussions à l'intérieur.
8: Et cette interdiction ne réglera aucun des premiers problèmes pour les lycées.
4: En football, la justice le confirme à l'instant. Les Girondins de Bordeaux sont exclus des championnats nationaux en raison des dérives financières du club. Les Girondins sextuples champions de France risquent désormais une liquidation judiciaire en cas de retrait de leur repreneur.
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10: Bonsoir à tous, jusqu'à 20h, c'est la balade des tubes heureux. Des refrains qui n'ont toujours pas de date limite de consommation. Au contraire, qui sont toujours recommandés par les plus grands spécialistes de la bonne humeur. 100% années 80, ça commence comme ça.

0: plastique polychrome, c'était Daniel Balavoine.
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0: Eh oui, ça fait 40 ans qu'il nous a quittés. Mais c'est vrai que quand on réécoute ses chansons, elles sont toujours d'une modernité évidente. Daniel Balavoine, avec cette chanson, invite à mettre du lipstick, bon, du rouge à lèvres, hein, sur toutes les lèvres du monde. Un message pour nous dire qu'on est tous pareils, une forme de mondialisation heureuse. D'où les différentes traductions du mot rouge à lèvres dans ce titre sorti en août 80. Moins de rouge à lèvres, mais encore un message d'amour. Tout de suite, Still Loving You, le groupe Scorpions.
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0: embrasse-moi Yo, c'était Bill Baxter. Encore un groupe qui a marqué les années 80, hein. Grâce entre autres à cette chanson inspirée d'un film américain, Kiss Me, avec Dean Martin. Bon, ça c'est pour les cinéphiles. Et pour les amateurs de collecteurs des années 80, je vous conseille de retrouver le premier titre de Bill Baxter sorti en 82, Petit avec des grandes oreilles. Moi je trouvais ça génial. La suite, ce sera en anglais avec Yazoo Don't Go, qui arrive juste après ça.
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0: de tes yeux, c'était Francis Cabrel.
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0: Une pure merveille, l'encre de tes yeux figure sur l'album Fragile qui fut un énorme succès en 80, un album vendu à plus d'1 million d'exemplaires. Bah ça c'est beaucoup plus rare aujourd'hui. Hein. Alors pour la suite j'ai choisi un tube italien qui s'est fait connaître en France grâce à une marque de ravioli, boîte de ravioli très populaire, vous voyez ce que je veux dire ? I Maschi de Gianna Nannini, une artiste star dans son pays, hein, 50 ans de carrière, 35 albums. I Maschi, numéro 2 de notre top 50 en 88, souvenez-vous.
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0: Jean-Jacques Goldman, elle a fait un bébé toute seule. Et voilà, une fois de plus, je suis sûr que vous l'avez fredonné, cette chanson. C'est la magie des tubes des années 80. La mélodie commence et sans réfléchir, les paroles resurgissent de notre mémoire. Ici, les tubes des années 80, c'est tous les soirs dès 19h. Dans un instant, Émilie Mazoyer, les essentiels de décibels. Mais avant cela, toujours dans les années 80. Queen, Another One Bites the Dust, juste après ça.
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1: Belle soirée, bel été à l'écoute d'ici. Il est 20h.
0: Les essentiels de Décibel. Émilie Mazoyer et Marc Dolizy, spécialistes des derniers jours de la vie de Sam Cooke.
2: Bonsoir Marc Dolizy.
3: Bonsoir Amélie.
2: Bonsoir, bienvenue dans Décibel. Je suis ravie que vous soyez là. Marc, vous êtes journaliste, écrivain. Alors dans votre CV, on trouve par exemple la rédaction en chef de grands magazines comme VSD. Vous avez écrit sur la musique aussi. On voit que votre spectre est large, hein, de Carla Bruni à David Guetta. Là, on est ensemble pour parler de votre nouveau livre, Marc Dolizy. Ça s'appelle « La nuit de l'Amérique ». Au centre de ce livre, il y a un artiste, un grand artiste, qui s'appelle Sam Cooke. Sam Cooke, il a, selon vous, et selon d'ailleurs beaucoup de spécialistes de la musique, changé la face de la musique aux États-Unis, oui. Parce que c'est un des premiers artistes noirs américains à atteindre une popularité égale à celle d'Elvis Presley, par exemple.
3: Alors, il a une particularité. Il est né dans ce qu'on appelle le berceau du blues. Il est né à Clarksdale, donc dans l'État du Mississippi. Et il a été, alors, on est quand même à la fin des années 50, au début des années 60. On a beau être un siècle après la guerre de sécession, il faut savoir que le racisme est quelque chose de terrifiant.
2: Oui, c'est ça, on est après l'esclavage, mais on n'est pas à l'égalité.
3: Pas du tout, les États du Sud, d'ailleurs, l'esclavage, c'est toujours une vaste fumisterie. Il y a toujours une ségrégation terrible envers notamment tous les Afro-Américains. Mais Sam Cooke, il a une particularité, c'est que sur son premier album, il a les cheveux lissés, plaqués. Et sur le deuxième album, il a les cheveux crépus. C'est-à-dire qu'il accepte ce qu'il est, il accepte cette espèce de cette différence. Et il va être effectivement un des premiers chanteurs populaires, un des premiers chanteurs afro-américains extrêmement populaires, dont certains titres vont faire de l'ombre à ceux d'Elvis Presley au tout début des années 60.
2: Alors, le problème avec Sam Cooke, et qu'on n'a pas résolu encore aujourd'hui, c'est sa mort. Que s'est-il passé? Sam Cooke, en fait, donc vous racontez très bien et très vite d'ailleurs sa vie au début du livre. Petit garçon qui chante à l'église, ouais. Du gospel, une voix d'ange. Samu, à 14 ans, se passe très bien. Donc, il continue à avoir une voix absolument magnifique. Et puis, on enchaîne. Hein, premier amour, premier contrat, mariage, les premiers passages radio, etc. À 33 ans, il est assassiné en 1964. Ouais. On le retrouve mort dans un motel pourri.
3: Exactement. Alors effectivement, sa mort est quelque chose d'assez... Il y a eu énormément de théories conspirationnistes. Il ne faut pas oublier qu'on est quand même une dizaine de mois après la mort de l'assassinat de Kennedy. Non, on est même un an après, puisque Kennedy, c'est novembre 63, et là, on est la nuit du 10 au 11 décembre 1964. Sam Cooke avait une réputation... Il était devenu très connu, et il avait la réputation d'être un homme à femme. Et il va dans un des endroits les plus, un des restaurants les plus sélects de Hollywood à l'époque, où il y avait Sinatra, Presley, John Wayne, enfin absolument tout le Rat Pack. Et il étale $5,000 sur le comptoir et une jeune femme voit tout l'argent. Et à l'époque, $5,000, c'est une énorme somme. Il va laisser $1,000 pour rincer absolument toute la salle et il va en rembarquer 4,000. Et la jeune fille, qui est assez jolie, va commencer à lui faire un peu de rentre dedans. Et lui, parce que la chair est faible et puis parce que son mariage avec son épouse est en train de battre un peu de l'aile, il va accepter de suivre cette jeune fille qui va l'amener dans un motel pourri, ce qui est assez surréaliste quand on est une star du niveau de Sam Cooke à l'époque. Et après, c'est là où les choses se gâtent. C'est-à-dire que moi, je reste sur la notion... Moi, je ne crois pas aux thèses conspirationnistes. Je pense que c'est un fait divers. Je pense que la fille qui se prostituait occasionnellement était de mèche avec la taulière, avec la gérante du motel, etc., qui devait prendre un petit peu un pourcentage sur ce que gagnaient les filles qui venaient. Je pense qu'elle a piqué les fringues de Sam Cooke avec l'argent, ce qui restait, donc $4,000, que lui était en train de se doucher. Il sort, il ne voit plus ça... Il était un peu sous, Il se demande où est la fille. Il faut savoir qu'il sort, excusez-moi du détail, il a juste une veste et une chaussure. Il est, le reste, c'est non plus simple à Paris, puisque la fille est partie avec tout. Il va tambouriner à la porte de la gérante du motel, qui, prise de panique, parce qu'elle va dire au flic qu'il a enfoncé la porte, elle va lui tirer dessus à bout portant.
2: Trois coups.
3: Lui, il va tomber, et ses derniers mots sont « Vous m'avez tiré dessus, madame », et elle l'achève à coups de balai. Alors, évidemment... La police de Los Angeles se pointe, va mettre à peu près, il est 3h du matin, va mettre à peu près 3h à se rendre compte que le noir qui vient de se faire descendre, c'est un noir célèbre et qui s'appelle Sam Cooke, puisque la veuve de Sam Cooke sera prévenue à 6h30 du matin.
2: Voilà,
3: et l'enquête est bâclée. Ouais. La police de Los Angeles, qui est quand même assez raciste pour beaucoup de ses membres, etc., va malheureusement bâcler l'enquête. Et toutes les théories de la conspiration vont naître de cette enquête.
2: Ça, c'était en 1964. Alors, ce que je vous propose pour vous mettre dans l'ambiance et pour vous rendre compte de la dimension presque christique de cet homme, Sam Cooke, de cet artiste, on va écouter ensemble une chanson qui s'appelle « Change is gonna come ». Le changement arrive. C'est une chanson qui est synonyme d'espoir pour la communauté noire américaine quand elle sort. C'est une chanson qui est, vous le racontez dans le livre, citée par Barack Obama.
3: Oui. Quand il est élu en novembre,
2: il
3: y a à peu près 500 000 personnes qui viennent acclamer son élection à Grand Park, donc au bord du lac Michigan à Chicago. Et quasiment les premiers mots de Barack Obama, ça, un changement est peut-être enfin arrivé. Ouais. Mais il faut savoir que Martin Luther King, que Sam Cooke admirait énormément, tous ses meetings jusqu'à sa mort en 68, sont précédés de « And Change is Gonna Come ». Et puis le morceau a été repris par Céline Dion, Beyoncé, énormément de gens.
2: Ouais.
3: C'est une merveille. Pour la petite anecdote, ce morceau qu'il écrit en 63 est un peu une réponse au « Blowing in the Wind » de Dylan. C'est-à-dire que tout à coup, il se dit, il aimait beaucoup Dylan.
2: Il allait reprendre la chanson de Dylan.
3: Il l'a chanté quelques fois sur scène. Mais sa réflexion, ça va être, mais c'est incroyable que nous, noirs, ne soyons pas capables de nous défendre nous-mêmes. C'est un blanc qu'il admirait énormément, Bob Dylan, qui fait une des premières protestations, qui est Blowing the Wind, qui est écrite en 62. Et en fait, Change is Gonna Come est une réponse au morceau de Bob Dylan.
2: Écoutez, cette merveille. Et ensuite, on vous dira pourquoi, finalement, c'est problématique la mort de Sam Cooke et pourquoi on pourrait penser qu'il y a énormément de gens qui le voulaient mort, malheureusement. A change is gonna come.

0: Sam Cooke, Change is Gonna Come. Voilà, je suis sûre que même si son nom ne vous disait plus rien, la chanson, forcément, vous avez dû la croiser une fois dans votre vie. Puis si c'était la première fois, bah écoutez, je suis ravie parce que normalement, c'est une chanson qui fait énormément bien, une chanson pleine d'espoir. Donc, une chanson, Marc Dolisi, qui fait de Sam Cooke le porte-parole de la condition des Noirs américains, de ce mouvement pour les droits civiques. Oui. Donc, c'est politique.
1: C'est politique avec une particularité, c'est-à-dire que Sam Cooke était très proche de Mohamed Ali, Cassius Clay qui
0: est devenu Mohamed Ali. Après sa rencontre
1: etc.
0: avec Malcolm X.
1: Mais ouais. Justement, entre Sam Cooke, il y a Malcolm X d'un côté, Martin Luther King de l'autre. Et oui. Sam Cooke trouve que Malcolm X est trop radical.
0: Pour celles et ceux qui n'ont pas révisé la civilisation américaine, en gros, le mouvement des droits des Noirs aux États-Unis, c'est soit la bagarre avec Malcolm X, soit essayer de prêcher la bonne parole, et ça, c'est Luther King.
1: Et justement,
0: les deux ont été assassinés. Hein.
1: Exactement, voilà. l'un en 65 et l'autre 3 ans plus tard, en 68. Ouais. Une des envies les plus fortes de Sam Cooke, c'est d'avoir un public mélangé dans les États du Sud. C'est-à-dire qu'il veut que les Blancs et les Noirs soient ensemble dans le public.
0: Est-ce que c'est le cas? Est-ce que les Noirs et les Blancs l'écoutent? Et
1: oui.
0: Est-ce que les Noirs et les Blancs peuvent aller ensemble?
1: Alors, il y a un concert en Louisiane où il refuse de monter sur scène parce que les organisateurs refusent que le public noir et le public blanc se mélangent. C'est la seule fois où il va refuser de monter sur scène. Ça va le rendre fou. C'est-à-dire qu'il va se dire, c'est pas possible, je ne monte. Alors que c'était un type qui adorait la scène.
0: Oui.
1: Mais il était beaucoup plus proche de Martin Luther King, qui d'ailleurs a eu son prix Nobel de la paix en 1964. La même année, l'année de la mort de Cooke. Il en était proche parce qu'il se souvient, il aimait beaucoup les prêches de Martin Luther King, notamment le prêche Drum Major, qui était celui qui avait été lu à la mort aux obsèques de Martin Luther King, qui disait que Martin Luther King, contrairement à Malcolm X, disait « Il faut défendre toutes les couleurs. Il faut défendre les Noirs, il faut défendre les Indiens, mais il faut défendre aussi les Blancs qui sont pauvres et qui sont à la marge et qui sont délaissés. » Donc ça, c'était un discours qui était beaucoup plus... rassembleur et qui correspondait beaucoup plus à l'idée que Sam Cooke se faisait de la musique. Et d'ailleurs, quand on regarde la musique de Sam Cooke, il naît dans le berceau du blues.
0: Et du Ku Klux Klan.
1: Et du Ku Klux Klan. il chante des gospels. Mais il est aussi un des premiers chanteurs noirs. Alors, on dit que c'est un des inventeurs de la soul music, c'est vrai.
0: Ouais.
1: Mais dans les années 50, avant A Change Is Gonna Come, etc., qui pour moi est un morceau à part, sa musique, c'est à la fois une musique un peu pop et un peu rhythm and blues.
0: Oui.
1: Donc, il est entre les deux, il veut séduire, en tout cas, il veut aller à la conquête et rassembler deux publics qui sont a priori... qui sont pas prêts de se rassembler. Elvis y était arrivé. Faut jamais oublier qu'Elvis avait été aussi élevé à Tupelo, et ensuite à Memphis. Il avait été élevé dans le blues et le gospel. Faut jamais oublier ça. Faut rendre ça aussi à Elvis.
0: Alors, on n'a pas encore parlé, de ce qu'en pensait le gouvernement américain, le FBI, etc. Dans le livre, vous racontez, Marc Dolisi, que, dans certains documents du FBI, donc qui est, un service de renseignement, oui, intérieur. Il est décrit, Sam Cooke, comme un Negro Recording, oui, Star.
1: Oui.
0: Voilà. Star de la musique nègre. Il dit, on lit aussi toute une série de questions que le FBI se pose, oui, sur Sam Cooke. Ça va de...
1: Est-ce qu'il est homosexuel,
0: voilà.
1: Est-ce qu'il trompe sa femme? Est-ce que sa femme le trompe?
0: S'est-il rendu en URSS? À Cuba, quels sont, voilà, ses vices? Alcool, ouais, drogue, dette de jeu? Alors vous faites comme ça cette énumération, oui, c'est très très très très très angoissant, parce qu'on se dit vraiment, il était considéré comme un ennemi de la tranquillité nationale, la tranquillité étant que les Noirs et les Blancs ne puissent pas se blairer, définitivement.
1: Alors, en fait, tout vient de... Sam Cooke avait été invité par Mohamed Ali à un combat célèbre à Miami, au printemps 1964.
0: Okay, combat de boxe.
1: Un combat de boxe. Ou d'ailleurs, face à Sonny Liston, où Mohamed Ali va écraser celui qu'il appelle le vieil ours, Sonny Liston. Il va gagner. Et il se passe après une réunion, Mohamed Ali qui va organiser ça. Il va y avoir une réunion dans un hôtel de Miami, où il y aura des gens de National Islam,
0: ouais,
1: mouvement radical,
0: de Malcolm
1: noir,
0: X,
1: etc., et où il y aura Malcolm X. Et à partir du moment où cette rencontre a lieu dans un hôtel de Miami avec Mohamed Ali, Malcolm X, Sam Cooke et Jim Brown, qui est un joueur de football américain très célèbre, Malcolm X immédiatement est sur écoute du FBI, tout de suite.
0: Parce que
1: il fréquente Malcolm X. Mohamed Ali, il était déjà. Il à partir du moment où il adhère à, où il suit Malcolm X et il adhère à National of Islam,
0: il était déjà
1: sous surveillance. Sam Cooke n'était pas particulièrement sous surveillance avant, mais à partir du moment où il fréquente Malcolm X, etc., ça y est, il est sur les radars du FBI. Il est considéré comme ce qu'on appelle une personne of interest, ouais. Mais pas au même niveau, bien entendu, que Malcolm X.
0: Des années plus tard, John Lennon le sera aussi.
1: Oui.
0: Mais n'empêche que c'est partant de ces faits-là, du fait qu'il était surveillé par le FBI et qu'il y avait tout un tas de gens aux États-Unis qui avaient tout intérêt à ce que... les Noirs et les Blancs ne s'entendent pas, continuent à ne pas s'entendre. C'est pour ça qu'il y a cette théorie qui dit qu'en fait, le crime crapuleux que vous nous avez raconté oui. tout à l'heure, à savoir la prostituée et la patronne du motel qui se mettent d'accord pour dépouiller la star et qui lui tirent dessus, eh bien, on dit, bah non, c'est pas ça. C'est un assassinat, c'est commandité, les ficelles sont tirées. Et alors là, il y a effectivement tout un tas de théories que vous égrenez d'ailleurs.
1: Oui,
0: hein,
1: mais
0: vous en parlez dans le livre. Vous n'y croyez pas.
1: Absolument pas. Pour une simple et bonne raison, c'est que personne n'a essayé d'assassiner Bob Dylan, qui prend la défense des Afro-Américains et qui est blanc, qui ouais. pourrait donc passer aux yeux des blancs suprémacistes, il pourrait passer pour un traître.
0: Oui, c'est vrai.
1: Et Blowing in the Wind, c'est la défense des Afro-Américains. D'ailleurs, un morceau sublime, paroles sublimes. Personne n'a menacé Bob Dylan à cette époque. Moi, je pense qu'on est dans une Amérique qui est totalement paranoïaque. Il y a eu l'assassinat de Kennedy en novembre, juste avant. Ne pas oublier aussi que l'été 1964 est un été particulier, puisque début juillet 1964, ce qu'on appelle les Civil Rights Act sont promulgués par ouais. Lyndon Johnson en présence de Martin Luther King. Et ça va réveiller le Ku Klux Klan, qui était un peu assoupi, enfin vaguement assoupi,
0: ouais.
1: et qui va faire des massacres absolument abominables d'étudiants autant blancs que noirs dans l'état du Mississippi. Non, j'y crois pas. En fait... Il y a une phrase de Mohamed Ali qui, pour moi, est quasiment une clé. Il dit « Si ça avait été Elvis Presley ou Willie Nelson, l'enquête aurait été bien faite. » Et là, l'enquête a été bâclée en 3 jours. En plus, enquête sur laquelle on ne retient que le témoignage de la gérante du motel et de la jeune fille qui se prostituait occasionnellement. Quand vous regardez, moi j'ai regardé les PV, c'est surréaliste.
0: C'est bâclé.
1: Ils s'en foutaient. Pour eux, c'était... En plus, les premières heures, ils ne savent pas que c'est Sam Cooke qui s'est fait descendre.
0: Ouais.
1: Donc, il y a des photos terribles qu'on trouve, que j'ai retrouvées. Vous voyez comment ils sortent le corps de Sam Cooke du motel. En fait, sur un diable...
0: Il est tout nu, en plus. Il est à moitié nu,
1: il a juste une veste, etc. Ouais. En fait, ils lui mettent une couverture de déménageur dessus et ils le sortent à la verticale sur un diable de déménageur. Les photos existent.
0: Wow.
1: C'est-à-dire que on voit là l'idée qu'il se faisait d'un noir qui venait de se faire descendre dans un quartier un peu populaire.
0: Ouais. Heureusement, il y a des théories du complot rigolotes
1: oui.
0: dans le livre. On parlera notamment de l'extraterrestre de Roswell. Ouais. Je vous renvoie à la page 187, vous allez rigoler. Non mais voilà, parce qu'effectivement, le sujet est lourd. L'artiste était sublime, donc évidemment, tout ça est très triste. Mais voilà, le livre est en 3 parties. Hein. Il y a avant... le meurtre de Sam Cooke, il y a la nuit de son meurtre, et puis il y a après. Alors, avant de parler justement de son héritage et de pourquoi il est pertinent et important de continuer à parler de Sam Cooke aujourd'hui et de l'écouter, justement, on va mettre en pratique et écouter. Alors ça, c'est ma petite chanson préférée de Sam Cooke. Elle s'appelle What a Wonderful World, mais c'est pas Louis Armstrong, c'est Sam Cooke, et c'est très beau, et ça a la fraîcheur des années lycée et des premières amours.
1: Ah, hein. C'est très beau.
0: C'est magnifique.

0: Il a laissé un grand vide, évidemment, à sa mort, Sam Cooke. Ceci dit, toute la dernière partie du livre, qui s'appelle Après, oui. Après sa mort, donc, il y a des moments comme ça. En 1986, il rentre au Rock'n'Roll Hall of Fame, oui. Notre Sam Cooke. En 1994, son étoile sur le Walk of Fame oui. d'Hollywood. En 2008, Barack Obama, qu'il cite dans oui. un discours. Il est toujours là. Est-ce que les jeunes américains, les jeunes noirs américains, fans de rap, connaissent Sam Cooke? Est-ce que sa mémoire est célébrée aux États-Unis? C'est vrai qu'en France, il fait pas partie des grands artistes noirs américains non. militants des droits civiques qu'on peut connaître. On connaît mieux Aretha, par exemple, Aretha oui. Franklin ou d'autres. Est-ce qu'aux États-Unis, sa mémoire est entretenue?
1: Oui, elle est entretenue parce qu'il y a une filiation. C'est-à-dire que l'avant-dernier album qui s'appelle Nightbeat de Sam Cooke, si vous regardez la pochette, il y a marqué Sam Cooke et Mr. Soul. C'est une des premières fois où on voit ce mot
0: le
1: apparaître,
0: mot soul.
1: Le mot soul. Et la soul, qui est la musique de l'âme, donc musique qui est un héritage direct du blues, va nous amener au funk, va nous amener aussi à Aretha Franklin, à Marvin Gaye, tous les grands chanteurs, artistes noirs, il y a une filiation. Alors, en même temps, Sam Cooke, il ne vient pas de nulle part. Il y a eu le gospel, il y a eu le blues. Et en plus, il naît à Clarksdale, qui est... c'est un peu loin du delta du Mississippi, mais on estime que John Lee Hooker, Muddy Waters, tous ces bluesmen qui sont natifs de Clarksdale, c'est le blues du delta, c'est le berceau. Ouais. Il ne vient pas de nulle part lui-même, mais il a cette chance... Je veux dire, et ce courage d'être le premier à essayer de faire un crossover entre différents publics.
0: Ouais.
1: Et entre le public noir et le public blanc. Et ça, c'est quelque chose d'extraordinaire parce que ça ouvre la voie à tout ce qui va suivre derrière, même si, attention, tout n'a pas été réglé derrière. N'oublions jamais qu'un autre disque très important pour moi, c'est What's Going On de Marvin Gaye en 1971. Autre année terrible, guerre du Vietnam. Chaque morceau de cet album parle des souffrances des gamins qu'on envoie là-bas. Il faut jamais l'oublier, même si ça semble poétique. Mais sans Sam Cooke, je ne sais pas s'il y aurait eu tout ce qu'il y a eu derrière, ou ça aurait peut-être mis un peu plus de temps. Et puis bon, il a une voix sublime, il faut jamais oublier qu'il composait, qu'il écrivait ses paroles, et il a une voix merveilleuse.
0: Ça méritait bien un livre. Marc Dolisi, merci pour cette nuit de l'Amérique aux éditions Éric Bonnier, la collection Encre Rock, fort recommandable, la nuit de l'Amérique donc, et merci d'être venu nous voir.
1: Merci à vous.
0: Merci.

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3: Bienvenue dans Décibel.
4: Bonsoir, merci beaucoup.
3: Je suis très très contente de vous rencontrer, mais il faut que je démarre, Alex, avec une confession.
4: Ah oui ?
3: Vous allez dire que je suis folle comme un lapin, peut-être, mais en fait, ça fait des mois que je vous écoute et que je pense que vous êtes canadien.
4: Ah bon ?
3: Oui.
4: Ah ben bah c'est un compliment.
3: Alors pourquoi est-ce que... Parce que là, évidemment, les gens chez eux font... Vous êtes du Maine-et-Loire, donc
4: tout
3: ça n'a
4: fait.
3: Rien à voir, Alex, entre Nantes et Angers, voilà.
4: C'est ça.
3: Mais en fait, comme vous vous appelez Montembeau, et qu'on vous a découvert grâce au rôle de Marie-Jeanne dans Starmania, qui lui-même avait été chanté par Fabienne Thibault, alors moi, Montembeau, Thibault, Starmania... Il est canadien.
4: Mais franchement, c'est pas idiot parce qu'il y a une partie des Montembeau qui vient de Canada, étymologiquement. Enfin voilà,
3: bon.
4: si on retrace l'arbre généalogique. Mais non, moi je viens bien du Maine-et-Loire.
3: C'est ça. Voilà. Voilà. Bon, maintenant ça va mieux. Il fallait que je l'avoue parce que je me sentais bête. C'est quoi ? Évidemment, on prépare un peu l'émission, un peu. Hein, vous me connaissez. Et donc je lis la biographie d'Alex et là je fais ah mais pas du tout de Québec en fait. Non. Bon, pas du tout. C'est gentil de dire que étymologiquement, il y a peut-être une partie de la famille.
4: Non, c'est vraiment pas idiot.
3: Alex, vous êtes chanteur, auteur, compositeur. On va parler évidemment de votre premier album. Mais avant, dire qu'on vous a découvert donc, dans ce rôle de Marie-Jeanne qui avait été merveilleusement chantée par Fabienne Thibault pour le souvenir, pour le plaisir.
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3: Alex Montembeau.

0: très beau guitare-voix que vous nous avez offert bah, ici à la Maison de la Radio pour France Culture, France Musique, pardon, qui faisait une spéciale sur les comédies musicales. Alors, les comédies musicales, cette comédie musicale là, Starmania, c'est comme ça qu'on vous a découvert. Est-ce que c'était un rêve d'être dans une comédie musicale, particulièrement Starmania? Parce que c'est pas de votre génération, hein, vous avez 26 ans. Ça vient d'où?
1: Ça vient d'où? Bah, mes parents écoutaient beaucoup Michel Berger, France Gall, Véronique Sanson, voilà toute cette clique de chanteurs et chanteuses. Donc j'ai un peu grandi avec la musique quand même de cette époque-là. Ma mère avait l'album de Starmania à la maison, l'album bleu, je m'en souviens très bien.
0: Oui.
1: Je l'ai récupéré avant de savoir même que j'allais jouer dans Starmania. Donc il y a quand même une petite histoire, ça vient pas de nulle part. Et en fait, ça n'a jamais été un rêve dans le sens où j'ai jamais osé m'imaginer faire partie d'un spectacle comme ça. C'est arrivé un peu comme un cheveu sur la soupe. Je suis arrivée à Paris dans l'espoir de développer mon projet personnel.
0: Donc j'ai rencontré... parce que vous êtes auteur, compositeur et chanteur.
1: C'est ça.
0: Donc oui.
1: Bah, j'avais une volonté en fait de développer mon projet, de défendre mes chansons personnelles. Et puis en fait très rapidement j'ai rencontré des différents directeurs artistiques, directeurs de labels, dont Raphaël Amburger, le fils de France Gall, Michel Berger. Et de fil en aiguille, voilà, il m'a proposé en fait une place pour le rôle de Marie-Jeanne.
0: Alors, quand on vous propose cette place-là, qu'est-ce qui se passe? Vous hésitez? Vous foncez? Est-ce que vous êtes du genre à vous précipiter?
1: Franchement, je me souviens assez précisément le moment où j'ai reçu l'appel de Raphaël.
0: Ah, racontez-moi.
1: Bah, en fait, j'ai explosé de rire, mais de nerfs, en fait. Enfin, je voulais pas y croire. Donc, j'ai appelé mon père dans la foulée. J'ai appelé mes parents. Je crois que j'ai lâché un gros rire nerveux parce que ça me paraissait assez irréel, en fait, de m'imaginer faire partie de ça. Moi, je venais d'arriver à Paris. C'était un peu l'effervescence déjà en l'espace de quelques semaines, quelques mois. Donc c'est au-delà d'un rêve. C'est au-delà d'un rêve.
0: Donc, Alex, les informations que nous avons jusqu'à présent. Vous êtes du Maine-et-Loire et pas du Québec. Mmh. Vous avez été biberonné à la grande variété française et vous allez donc sortir L'envie folle, cette chanson que vous portez en vous depuis longtemps ou alors qui vont un petit peu nous donner une idée de qui vous êtes là après cette expérience Starmania et le fait d'avoir fait le tour des Zéniths de France.
1: C'est un petit peu tout ça mélangé. L'envie folle, c'est le titre de la première chanson de mon projet. C'est une chanson que j'ai écrite avant Starmania. Donc c'est une chanson que je porte depuis un moment et j'avais envie qu'elle fasse partie de ce projet puisque elle représente un peu ma façon d'écrire que j'ai depuis un petit moment et puis à la fois des chansons plus récentes, plus intimes comme Chez moi, Vanille Choco, où avec l'expérience Starmania justement j'ai appris à mettre des mots plus précis sur mes sentiments, mes émotions, mon rapport à ma famille, etc., mon identité, chose que j'étais pas forcément capable de faire il y a quelques années. Donc
0: il y a l'âge aussi. Non, mais le fait d'avancer en âge aussi. Il y a l'expérience de Starmania, mais aussi, oui, juste bêtement, le fait de grandir, quoi. Mmh.
1: Bah, le fait de grandir. L'envie folle, c'est un projet, sur l'émancipation, quelque part. Ces quatre dernières années, je suis partie de mon Maine-et-Loire pour arriver à Paris. Il s'est passé plein de choses. Je crois que j'avais envie de raconter, avec simplicité, ce que ça peut être le parcours de quelqu'un qui s'envole, quoi, de ses propres ailes.
0: Ah, c'est beau. J'ai dit tout à l'heure, vous êtes chanteur, auteur, compositeur, mais on n'a pas parlé des instruments. Vous jouez de la guitare, vous jouez du piano. Vous avez grandi dans un environnement extrêmement musical. Comment vous composez?
1: C'est très variable. Souvent c'est au piano quand même.
0: Ah ouais.
1: C'est le premier instrument que j'ai appris, comment dire. J'ai commencé à 5-6 ans, école de musique, puis conservatoire, parcours classique, puis très rapidement je me suis rendu compte que ça fonctionnait pas avec moi le parcours académique. Donc
0: et ça passe du côté obscur.
1: Du côté obscur. Donc j'ai fait des musiques actuelles, j'ai fait du jazz et en fait je passais surtout énormément de temps à casser les oreilles de ma famille, à jouer dans le salon des heures et des heures durant, mais tout sauf ce qu'on me demandait de travailler au conservatoire. Donc j'ai commencé à écrire. Ça a été vraiment avec le piano que j'ai établi un vrai rapport. C'est là où j'ai l'impression que je peux me comment dire, me montrer vulnérable aussi, exprimer mes émotions. C'est sur le piano. La guitare, c'est un rapport un peu différent. Je raconte les choses, mais ça vient dans un second temps, souvent.
0: Et la guitare, vous en jouez sur scène, vous vous accompagnez?
1: Ouais. Oui, oui.
0: Ah oui, c'est ça aussi. Mmh. Donc,
1: ça me permet d'avoir un rapport différent avec le public, puisque je suis debout. Je suis debout en face du public et j'aime bien cette proximité que j'ai davantage avec la guitare. Là où le piano, c'est plus ma petite bulle de confort, quoi.
0: On va écouter une chanson qui s'appelle Chez moi et qui, comme son nom l'indique, va nous permettre de regarder par le trou de la serrure et voir comment ça se passe chez les Montembeaux. C'est une chanson, et même depuis qu'on a commencé à parler, là, on se rend compte à quel point la famille est importante pour vous. Il y a vos parents, mais il y a aussi vos grands-parents, mais il y a aussi vos sœurs. Enfin voilà, c'est vraiment un de vos piliers, votre famille.
1: Ouais, évidemment. Bah, ça m'a forgé. Pendant longtemps, j'ai fait de la musique avec deux de mes sœurs. On avait un groupe ensemble, on chantait à trois voix. Donc, nos parents nous aidaient à faire les arrangements, on faisait écouter à notre maman qui nous donnait son avis. Enfin voilà, on a vraiment grandi dans la musique, dans cet univers-là. Ça a été notre façon de communiquer depuis très jeune.
0: Ils l'ont entendu, évidemment, cette chanson avant tout le monde. Nous, on va l'écouter maintenant. Juste avant, j'aimerais savoir qu'ont-ils dit quand ils l'ont entendu pour la première fois chez moi.
1: Bah, je crois que tout est dit dans la chanson. On est des gens pudiques, donc un sourire un peu timide et un câlin, et voilà.
0: Ça va vous faire l'effet d'un câlin. À vous aussi, chez moi, Alex Montembeau est l'invité de Décibel.

tendresse. Oh là là, puis vous chantez comme un ange, hein. Bravo, Alex Montembeau. À la fin de la chanson, vous parlez des CD de Samson, puisque vous

0: petite Véronique Sanson.
1: Eh oui, je l'ai
0: mais
1: appris
0: bravo
1: hier. Merci.
0: Waouh, la fameuse tournée, j'ai eu envie de vous revoir, Véronique Sanson. Ici est d'ailleurs la Fière Radio partenaire. Et alors, vous allez ouvrir pour Véro, quoi.
1: Ouais, pour Véro. Wow. C'est fou. Je l'ai pas fait exprès, hein. Je l'ai pas placé dans ma chanson.
0: C'est ça.
1: Je vous jure.
0: Alex Montembeau, on peut aussi parler de coup de cœur. Je me souviens la première fois que j'ai entendu votre voix, j'étais avec ma fille, Maya, dans les tribunes de Bercy, au concert de Clara Luciani. Et c'est

0: en duo donc avec Clara pour ce monde et Stone. C'était en janvier 2023, donc ça va faire bientôt 3 ans. Elle a eu un coup de cœur, Clara, pour votre voix, votre musique. Elle décrit votre voix, elle dit c'est comme une comète, quoi, ça passe une fois tous les 100 ans. Ça vous fait quoi ce genre de soutien, Alex ?
1: Ça m'émeut vraiment, ça me touche vraiment beaucoup et c'est vrai que c'est un cadeau qu'elle m'a fait et ce cadeau qu'elle m'a fait, c'est aussi comme les comètes, c'est assez rare de vivre des moments comme ça. Je me serais jamais imaginé chanter avec une des artistes que j'admire beaucoup. J'ai beaucoup écouté Clara Luciani avant de la rencontrer, en fait.
0: Ouais.
1: Et donc, c'était un peu comme un rêve. Je vis des rêves après d'autres rêves. Clara Luciani, puis là, les premières parties de Véronique Sanson. C'est un rêve éveillé que je vis depuis quelques années. Et c'est vrai que le Bercy, je m'en souviendrai très longtemps, je pense.
0: Et ben, moi aussi, parce que vous dites qu'elle vous a fait un cadeau, mais à nous aussi, son public, elle a fait un cadeau parce qu'elle nous a dit, voilà, là, vous pouvez aller écouter. Là, il y a quelque chose qui se passe, Alex Montembeau, et c'est vrai. Alors, L'envie folle, donc, cette chanson, c'est plus qu'un EP, mais c'est moins qu'un album, c'est une espèce de format un peu hybride. C'est parce que vous vouliez sortir tout de suite quelque chose ?
1: Ben alors justement, j'avais envie de prendre mon temps et pour ça, sortir un album, je pense que ça m'aurait demandé de prendre plus de temps pour réfléchir, pour bien faire les choses. Et je crois que les entre-deux, ça me définit bien. le côté hybride, voilà, que j'essaie d'injecter dans ma musique, d'avoir à la fois de l'organique et à la fois de l'électronique. Voilà, quand je parle de Vanille Choco et mon identité, je raconte que je suis un peu entre les deux ou alors ni l'un ni l'autre. Et je crois que j'avais envie de sortir un format aussi qui est pas totalement qui est pas vraiment conventionnel, quoi.
0: C'est un disque non binaire.
1: On peut dire
0: il veut pas le disque. Est-ce que tu es un EP ou est-ce que tu es un album? Eh bien, débrouille-toi, j'ai 7 chansons.
1: Voilà. Et ce sera comme ça. Non, mais j'avais envie de prendre le temps avec Starmania. C'est vrai qu'il m'a fallu un peu de temps pour revenir à la réalité, remettre les pieds sur terre, renouer aussi avec mon entourage, retrouver une vie à peu près normale, puisque c'était génial, Starmania, comme expérience. Et à la fois, c'est voilà un rouleau compresseur qui m'est passé dessus.
0: Ça doit bouffer une énergie folle. Ah
1: ouais. Mais c'est ce qui fait la magie aussi de l'expérience. C'est que c'était tellement fou, tellement intense dans tous les sens du terme, que ça en fait une expérience inoubliable. Mais voilà, j'ai eu besoin de reconnecter. Et pour ça, sortir un album, je pense qu'il m'aurait fallu 3 ans, 4 ans pour m'en remettre.
0: Ah ouais, non, nous, on voulait pas attendre.
1: Et moi non plus.
0: Ça, c'est sûr. Vous bossez en solitaire ou vous avez un gang qui travaille avec vous?
1: Mais encore une fois, un peu des deux. Ce serait trop facile d'avoir une réponse claire.
0: J'aime bien. Allez, on y va. Rentrons dans les complications, dans les méandres créatifs d'Alex Montembeau.
1: J'aime bien toujours initier l'écriture et la composition seule. Ça me permet d'être plus authentique, proche aussi de mes émotions, de ce que j'ai envie de raconter. Et puis voilà, souvent, au bout d'un moment, si c'est pas du one shot, je vais un peu bloquer pour aller au bout d'un texte, trouver les mots justes. Et là, je vais m'entourer un petit peu. Je m'entoure de Séverin, avec qui je collabore énormément. C'est mon éditeur. C'est mon associé aussi, avec qui voilà, je produis en partie mon projet. Et il m'aide parfois sur certains bouts de texte ou certains bouts de mélodie quand je bloque. Je me suis entourée de Fiskara aussi, Marc, qui m'a aidée sur des textes, notamment sur À l'autre bout du tel. Je me suis entourée de Sage, donc, qui collabore avec Clara Luciani sur la production de ses disques. On travaille plus la musique ensemble. Donc voilà, j'essaie de prendre un petit peu à droite à gauche, de m'entourer pour compléter, on va dire.
0: La chanson Vanille Choco, c'est évidemment celle qu'on va écouter d'ici quelques minutes. Avant qu'on l'écoute, vous l'avez mise en avant, cette chanson. Il y a même un clip. Enfin voilà,

0: c'est une chanson qui est importante pour vous. Est-ce que vous pouvez nous raconter son histoire ?
1: C'est une chanson que j'aurais jamais pensé réussir à écrire. Alors, je sais pas trop comment expliquer ça, mais moi, je suis donc non-binaire. Ça fait 8-9 ans à peu près que je suis raccord avec mon identité et que je vis ça pleinement. Mais je pensais ne jamais avoir envie d'en parler ou ne jamais avoir envie d'en faire un sujet, en fait.
2: Oui, c'est pas parce qu'on le vit que c'est un sujet de chanson,
1: oui, voilà.
2: Effectivement.
1: Voilà, en fait, dans mon entourage, etc., évidemment que j'ai eu à avoir des discussions, entre guillemets, pour essayer d'expliquer, pour qu'on me considère ou qu'on me genre comme j'ai besoin qu'on me genre, à savoir au masculin. Et en fait, assez récemment, j'ai pris conscience de beaucoup de choses, et comme je vous disais tout à l'heure, notamment avec l'expérience Starmania, je crois que j'ai eu envie / besoin de raconter avec précision les choses pour créer de la proximité aussi avec les personnes qui m'écoutent. Et j'avais l'impression que si je ne mettais pas des mots là-dessus, ça laissait encore peut-être une barrière pour essayer de me comprendre un peu mieux et de connecter en fait avec l'entourage musical.
2: Et puis petit bonus, ça donne aussi à entendre un témoignage d'une personne non binaire à qui, en l'occurrence en tant que groupe social, on tend pas beaucoup le micro.
1: Non, pas vraiment. Pas vraiment. Et en temps normal, je pense que j'aurais pas forcé la main pour prendre le micro.
2: Ouais.
1: Prendre le micro, justement, c'est pas tellement mon tempérament. Et en fait, j'avais envie de le dire avec simplicité. Moi, je reproche rien à personne. Je suis pas là pour faire la morale ou pour revendiquer quoi que ce soit. Et je pense que le fait de le dire simplement, moi, je me sens comme ça. Ouais. Personne ne peut rien dire contre ça, puisque c'est comme je me sens, quoi.
2: Ouais. Et peut-être même que ça file un coup de main à les petits jeunes.
1: J'espère.
2: Hein?
1: C'est le but aussi, évidemment, d'essayer de donner confiance aux personnes qui sont peut-être moins bien entourées que ce que j'ai eu la chance d'être entourée.
2: Ouais, dire c'est possible. C'est marrant parce que là, dans la construction de l'émission, juste après, on écoutera David Bowie. Mmh. Et très, très souvent, j'ai entendu, moi, des témoignages de gens, quand ils ont vu David Bowie à la télé en Angleterre, à Top of the Pops dans les années 60, et qu'ils ont vu un gars avec du rouge à lèvres, et ils ont dit, c'est possible! On a le droit! Et ça fait un bien fou, en fait.
1: Ouais.
2: Et en fait, c'est vraiment quelque chose, la libération des esprits par l'art, quoi.
1: Bien sûr. Mais c'est vrai qu'on manque toujours de représentation. C'est une évidence que la musique et l'art de manière générale, c'est un levier indispensable pour justement essayer de normaliser toutes les identités qui existent, en fait.
2: Ça vous rend heureux de sortir L'Envie Folle le 7 novembre prochain?
1: Ouais. Je suis sur ex, pour tout vous dire.
2: Il faut attendre encore un petit peu. Encore un petit mois. Un gros mois.
1: Ouais.
2: Un gros mois. Moi aussi, j'ai hâte. 7 chansons d'Alex Montembeau qui sortiront le 7 novembre. L'Envie Folle. Écoutons Vanille Choco. Et merci beaucoup d'être venu nous voir.
1: Merci.
2: À bientôt.

0: c'est déjà ça et c'est déjà vachement bien. Alex Montembeau, vanille, choco.
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2: Et on retrouve Patrick Citeau qui nous emmène chaque week-end découvrir les communes de notre Poitou. Ce matin, Patrick, vous évoquez l'histoire de Mellerand, une commune des Deux-Sèvres qui a vu naître la femme de lettres Claire Sainte-Soline.
3: Intéressons-nous dans un premier temps aux origines du nom de cette commune située près de Mel. C'est le mot latin mel, qui veut dire miel, qui donne le point de départ de la dénomination de la commune. Une production de ce mets sucré devait ainsi exister aux origines de la bourgade. Le préfixe « rang » proviendrait pour sa part du mot « ranque » qui signifie « boiteux ». On ne sait comment les deux particules se sont trouvées unies pour venir former le nom de la commune. Toujours est-il que cette partie du territoire de Sévrien a vu naître la femme de lettres Claire Sainte-Soline. De son vrai nom, Nelly Eva Fouillet, elle y voit le jour le 18 septembre 1891. Son père, Pierre Fouillet, qui sera maire de Niort de 1932 à 1935, et sa mère, Henriette Léontine Barbeau, sont instituteurs. Jeune fille, Nelly Fouillet fait des études brillantes à Niort. Elle poursuit son parcours scolaire à l'école normale supérieure de Sèvres à Paris. Elle y obtient une double agrégation de sciences physiques et naturelles et de physique-chimie. Suivant les traces de ses parents, Nelly Fouillet devient professeure. Elle enseigne successivement à La Châtre, Blois, Grenoble, Auxerre et Paris.
2: C'est en 1934 qu'elle publie son premier roman sous le pseudonyme de Claire Sainte-Soline, Patrick.
3: Intitulé « Journée », le roman évoque la vie d'un village des Deux-Sèvres. Une des communes du département, Sainte-Soline, située près de son lieu de naissance, lui a d'ailleurs inspiré son nom d'auteur. Tout au long de sa carrière d'écrivaine, elle expérimente de nombreuses formes. Romans, nouvelles, essais, recueils de témoignages, récits de voyages et vulgarisations scientifiques sont ainsi au cœur de ses travaux littéraires. Au total, elle publie une vingtaine d'œuvres dont certaines ont marqué l'époque. Le Dimanche des Rameaux, publié en 1952, est notamment une belle réussite. La parution du recueil de nouvelles Mademoiselle Olga en 1954 reçoit également les éloges des critiques littéraires. En 1957, son écriture précise et rigoureuse, héritée de sa formation scientifique, fait mouche. Avec son roman intitulé « La mort de Benjamin », elle connaît une belle renommée. Le livre manque en effet d'une voix le prix Fémina. Dès l'année suivante, elle entre au jury de ce prix. Elle est également membre du jury du prix du roman populiste. Claire Sainte-Soline s'éteint le 14 octobre 1967 à Paris. Elle est inhumée le 17 octobre suivant au cimetière des Sablières à Niort, où elle repose avec ses parents.
2: Merci Patrick Citeau pour cette découverte de la commune de Mellerand.
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4: Si je vous dis le peuple migrateur, l'école buissonnière ou encore Belle et Sébastien, les animaux de ces films vivent sur un domaine de 10 hectares à Beaumont Village, juste à côté de Montrésor. Je vous les présente avec Élodie.
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6: Donc je m'appelle Élodie Campestrini-Bonté, j'ai 48 ans. J'habite en Touraine depuis mon enfance. Très spécifiquement, j'étais de Mouzet. Je suis directrice de la société Les Animaux du Film. Alors au départ, c'est l'entreprise de Monsieur Lefranc qui, dans les années 80, a développé tout ça. Donc aujourd'hui, on en est là. Notre activité, c'est d'imprégner des animaux de la faune sauvage européenne pour le cinéma, les documentaires animaliers, les reportages, les publicités ou autres. C'est un métier de patience, d'affection avec les animaux. C'est un métier qui est une vocation, en fait.
7: Donc là, sur notre gauche, mouton, biquet.
6: Qui sont demandés pour le spectacle des Baudins. Les animaux de la ferme des Baudins, ce sont nos animaux.
7: Les stars à quatre pattes.
6: Les cochons des Baudins. Donald et Junior. Chez nous, c'est tout le monde cohabite. Là, on a des goélands, deux goélands acteurs qui sont perchés là-haut. Ils ont plein de dates retenues là, pour l'année 2026.
7: Mais comment on fait quand ils n'ont pas envie d'écouter?
6: Dès lors où il y a une caméra, l'animal, il joue le jeu. Et ça, c'est inexplicable. Après, si vraiment l'animal n'a pas envie, il n'a pas envie. Il ne veut pas et nous, on ne le forcera pas. Là, il a l'air de dire oui. Et pour le prochain, il a l'air partant. Alors, on est appelé par des productions qui, elles, ont des idées. Qui nous demande souvent des conseils. Est-ce que l'animal peut faire? Est-ce que ce n'est pas possible? Nous, on essaie toujours de les guider pour avoir le plus du naturel chez l'animal.
7: Nature, peinture,
4: comme les sangliers.
6: Et Jeannine et Tima, elles ont fait Candice Renoir, Capitaine Marlowe, etc. Elles ont fait des publicités aussi. Donc, voilà, ce sont des actrices confirmées.
4: Oh.
6: Donc là, on a deux filles.
4: Ouais.
6: Donc la maman, la fille. Des écureuils absolument adorables. Et on a le papa qui, lui, fait beaucoup de réserves de nourriture en ce moment. Il aime bien. D'accord. Donc il va cacher les noisettes dans son hamac. Mais globalement, on a tous un petit peu notre chouchou. Hein. Donc voilà, donc j'avoue que j'ai beaucoup d'affinités avec les écureuils. Archimède, c'est un grand-duc.
4: Ouais.
6: Qui est fascinant, qui a des yeux incroyables et une posture incroyable et qui vraiment, j'ai hâte qu'il ait son heure de gloire parce qu'il est majestueux et magnifique.
4: Voilà,
6: Balthazar et sa biche, et donc leur fille,
4: Féline.
6: Le renard, le cerf, la biche, c'est des animaux qui sont fréquemment demandés.
4: Les Pierre Ninet, les François Civil du moment, quoi.
6: On peut dire ça, presque.
4: Vous êtes un peu manageuse, quoi, agent d'artiste.
6: Bah, ce sont des animaux acteurs.
4: Ouais.
6: Donc on est obligé, forcément, d'être leur ange gardien et de les proposer et d'expliquer tout ce qu'ils peuvent faire et effectivement de vanter leur mérite puisqu'ils en ont plein.
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8: Dans Toujours à la page, je vous emmène dans une forêt extraordinaire. Extraordinaire et inquiétante à la fois. Celle de Chimère tropicale, un dernier livre de Corinne Morel d'Arleux, paru chez Dalva. Femme politique repentie, écologiste convaincue, Corinne Morel d'Arleux a d'abord écrit des essais pour transmettre ses convictions, mais depuis quelques années, c'est aussi à travers le roman que cette drômoise a choisi d'exprimer sa fascination pour la nature. Et c'est en Inde du Sud, lors d'une résidence d'écriture, que l'autrice a imaginé cette histoire, l'histoire d'Ariane, infirmière en psychiatrie qui n'a jamais quitté ses montagnes, mais rêve de jungle. Alors le jour où un double accident d'avion improbable se produit dans une forêt tropicale éloignée, Ariane trouve l'occasion de rejoindre cet univers fantasmé. Un univers de moiteurs, de crocs, de mystères, de magie, où elle croisera un homme jaguar, des chamans, des morts inaccomplis et l'inquiétant Cadillac qui la poursuit comme une ombre. Vous l'aurez compris, la place de l'imaginaire dans le livre de Corinne Morel d'Arleux est centrale. Alors je lui ai demandé quelle était pour elle la place de l'imaginaire, son importance dans la vie.
9: Ouais, j'ai l'impression que c'est un sujet d'une actualité brûlante, cette question de la place de l'imaginaire. D'abord parce que j'ai l'impression qu'on est nombreuses et nombreux à avoir de plus en plus besoin de se réfugier dans l'imaginaire pour de temps en temps échapper au réel qui semble de plus en plus dystopique et difficile à affronter. Et ensuite parce que l'imaginaire, c'est aussi ce qui nous permet éventuellement d'imaginer autre chose. Comment le monde pourrait être de manière différente, de cultiver une forme d'empathie aussi, de pouvoir se mettre à la place de l'autre, d'envisager qu'il puisse y avoir des réalités multiples et pas une seule manière d'aborder la vie, d'aborder les événements, les faits. Toute ma question, moi, c'est de savoir comment on nourrit nos imaginaires, qu'est-ce que ça nous permet de produire qui n'est pas encore là, qu'est-ce que ça peut faire advenir dans nos vies.
8: Alors dans ce que vous nous racontez, il y a de l'extraordinaire, il y a du magique, il y a cette jungle qui est presque hantée.
9: Oui, cette forêt tropicale, elle est à l'image de la symbolique de la forêt qui est à la fois dans l'imaginaire collectif, un endroit, un milieu qui attire et en même temps qui a souvent provoqué aussi la peur, la crainte, parce que c'est un lieu mystérieux, étrange, sombre. Parce que finalement, je trouve que c'est beaucoup à l'image de notre époque, de nos vies, d'apprendre à cheminer sur cette ligne de crête entre émerveillement et inquiétude. Et donc, c'est finalement assez logique que ça se soit retrouvé dans mon écriture et dans l'histoire de Chimère tropicale.
8: Chimère tropicale, c'est un objet littéraire étrange, un roman organique qui nous enlace, nous emporte, sans laisser voir ce qui relève de la réalité ou de l'illusion. C'est sûrement pour cela qu'il est présélectionné pour le prix Ouest France Étonnant Voyageur, verdict attendu le 24 mai 2026. En attendant, à vous de vous plonger dans ces Chimères tropicales parues chez Dalva.
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1: Nous sommes dans les années 1970. Un ovni se pose à Chasseneuil. Dans cette soucoupe volante, attention, pas d'extraterrestres, mais des gens en maillot de bain.
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1: Cette drôle de piscine en forme d'ovni est ce qu'on appelle une piscine tournesol. En fait, il s'agit d'un modèle qui a poussé en France dans les années 70 et qui a pour origine un programme lancé par l'État en 1969. Ce programme, nommé 1000 piscines, intervient dans un contexte marqué par deux événements. D'abord, le fiasco des nageurs français aux Jeux Olympiques de Mexico en 1968. Ensuite, plusieurs noyades tragiques impliquant des enfants. Résultat, eh bien, il faut apprendre à tous les Français à nager, vite et partout. Pour cela, un concours est lancé afin de concevoir des équipements innovants, économiques et facilement reproductibles. Et le type tournesol est l'un des plus caractéristiques. Il est l'œuvre de l'architecte Bernard Scholler. Alors attention, 1000 mètres carrés au sol, 6 mètres de haut, cette piscine était révolutionnaire à l'époque. Il faut imaginer 36 arches métalliques qui soutiennent un dôme de plastique en partie escamotable et pivotant afin de profiter au maximum du soleil, d'où son nom, hein, le tournesol. Dedans, on retrouve tout le nécessaire, un bassin de 25 mètres, des vestiaires, des douches, bref, un vrai vaisseau spatial aquatique.
3: Cette piscine tournesol de Chasseneuil-sur-Bonnieure était-elle le seul modèle construit dans notre région ?
1: En France, entre 1972 et le début des années 80, il y en a eu 183 construites sur les 250 prévues au départ, dont 18 en Nouvelle-Aquitaine. Mais attention, hein, la moitié a déjà disparu, à l'image de celle qu'il y avait à Châtel-Aillon-Plage. Il faut dire aussi que ces piscines tournesol, eh bien, elles ont tendance à mal vieillir. Maintenir ces structures à flot, sans mauvais jeu de mots, coûte cher et les rénovations ne sont pas toujours simples à réaliser. C'est pour cela que la piscine tournesol de Chasseneuil est un vrai petit morceau de patrimoine des Trente Glorieuses, toujours bien vivant avec près de 40 000 usagers par an. Les gens sont sensibles à son charme rétro-futuriste, à ses petits carreaux de faïence ou à ses grands hublots. Alors en cette fin d'été, eh bien, si vous passez du côté de Chasseneuil, n'hésitez pas à aller piquer une tête dans cet ovni.
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4: Bonjour, c'est Christophe Mouton, donc le spécialiste de la brandade sur Nîmes. Je voulais parler d'une petite passion que j'ai, qui me tient à cœur depuis ma plus tendre enfance sur nos côtes languedociennes, c'est la pêche à mer. Voilà, je suis un passionné de pêche à mer, de toutes les pêches.
5: Alors contrairement à votre métier, puisque vous pratiquez et vous fabriquez la brandade qui est à la base de morue, on n'en trouve pas en Méditerranée, donc vous ne pêchez pas de la morue.
4: Non, mon grand malheur, il est là, quoi. Donc j'ai essayé avec les carpes du jardin de la Fontaine, ça n'a pas fonctionné
5: non
4: parce
5: plus.
4: Qu'elles devenaient roses et c'était pas terrible, quoi, pour notre brandade. Et donc je me suis rabattu sur le poisson de Méditerranée, bien sûr. Mais je vais y venir, aller pêcher mes morues bientôt en Norvège, dans les pays froids.
5: C'est prévu.
4: Ah, c'est la finalité.
5: Ok. Alors, une pêche en Méditerranée, ça se fait comment ? Sur le bateau
4: Ben, y a beaucoup de pratiques, quoi. Hein. Alors, bon, c'est pas une pêche statique, comme on peut le voir, avec sa canne à pêche, son bob et en attente, quoi. Hein. Y a différentes pêches. En plus, on a les poissons actuellement qui sont en train de changer. On a des nouvelles espèces qui sont en train de regagner le rivage.
5: Et le pêcheur est de plus en plus malin. Et on vous a offert un beau cadeau il y a pas longtemps. Racontez-nous.
4: Il était au courant, Olivier. Ouais, effectivement. Mon cadeau de Noël, j'ai eu la chance de trouver au pied du sapin un drone. Donc, dès que je parle de cet appareil, tout le monde rigole. Me dit, mais qu'est-ce que tu fais avec un drone
5: de pêche?
4: C'est vraiment un drone de pêche. Elles m'ont fait venir ça des États-Unis. C'est un drone qui peut tomber à la mer et qui se relève automatiquement et qui est surtout étanche, quoi, à tous les embruns, à toutes les conditions un peu dures. C'est vrai qu'à ces périodes un peu d'hiver, j'aime bien aller affronter les éléments avec mes grandes cannes et donc j'utilise ce drone pour pouvoir aller déposer mes appâts où je le souhaite parce que il y a énormément de vent, il y a énormément de vagues. Donc il faut braver quand la mer est déchaînée. Et maintenant, j'ai plus la force pour jeter très loin et je n'arrive pas à atteindre le poisson. Et avec ce drone, ça me permet de pouvoir positionner mes appâts où je le souhaite.
5: Qu'est-ce que vous mettez comme appât?
4: Ah ben là, en ce moment, c'est le bibi, c'est le couteau, c'est la coque rouge. Voilà, là, c'est,
5: donc il y a une petite pince sur le drone?
4: C'est exactement ça. Il y a la pince, ça prend l'appât et ça va le déposer où je le souhaite. Alors les gens, quand ils me voient faire ça, ils me disent « mais c'est pas possible, mais qu'est-ce que c'est cette pêche ?» C'est vraiment pour passer un moment et d'être au cœur de la nature. Moi, c'est ce qui me ressource.
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2: Je rêvais d'avoir une maison à la campagne. Cette maison, c'est comme si j'y étais née. C'est ma maison de famille.
6: Ma maison s'appelle l'Ostao de la Mar.
7: C'est une maison un peu envoûtante.
8: Eh bien, vous voyez, des livres et trois fenêtres qui me donnent le paysage du pays, comme si c'était trois tableaux.
9: Ils ont vécu ici.
0: Thibaut Gaudry.
10: Alain Delon, vous l'aviez rencontré sur un tournage?
11: Non, je l'ai rencontré dans la rue. Mais... on a fait un film ensemble qui était Jeff et qui était un film qu'Alain désirait faire avec moi, donc ça a été aussi une rencontre.
9: En 1968, deux stars du cinéma français sont réunies pour la première fois à l'affiche de Jeff, un film qui ne restera pas dans les mémoires, contrairement à la grande histoire d'amour qui est en train de naître depuis quelques semaines. Mireille Darc et Alain Delon ne se quittent plus.
12: Alain Delon enchaîne les films, dont Jeff et Madly, sur lesquels il a comme partenaire l'égérie de Georges Lautner, Mireille Darc. Ils tourneront 8 films ensemble. Nouveau coup de foudre qui scellera une histoire d'amour qui le marquera à jamais. Il dira de Mireille, près de 40 ans plus tard, lors de sa disparition, « Elle était la femme de ma vie, ma moitié ».
9: 2 ans plus tard, alors que Delon est à Marseille pour tourner Borsalino et que le couple cherche un coin de soleil et de tranquillité, l'ami et agent de l'acteur, Georges Baume, leur fait découvrir Aix-en-Provence où il habite. Ils sont sous le charme et ne tardent pas à s'installer dans un hôtel particulier du quartier Mazarin, le plus ancien de la ville.
13: Pourquoi tu t'en vas?
14: Parce qu'on est deux.
13: Je comprends pas.
14: Facile à comprendre. Je roule route. Il n'en reste pas plus qu'un de nous deux.
13: Faut mieux que je m'en aille avant.
14: On finira par se tirer dessus.
9: Dans l'hôtel de Boisgelin, aux belles pierres ocre, construit en 1650 et classé monument historique, ils louent le vaste rez-de-chaussée qui leur permet de profiter de l'adorable jardin avec son imposante fontaine à vasque. Ils y font même percer une porte dans l'un des murs afin de pouvoir sortir discrètement et éviter les éventuels groupies ou paparazzi, et flâner dans les rues ou aller déjeuner aux Deux Garçons, la plus célèbre brasserie de la ville.
15: Tu sais que tu m'aimes?
13: Bien sûr.
15: Même après que tu m'auras fait l'amour.
13: Ça dépend de toi.
9: Ils y mènent une vie paisible, en famille, dans cette ville qui est encore une belle endormie, qu'une polémique va réveiller un peu. Alain et Mireille aimeraient bien pouvoir se baigner au saut du lit et faire construire une piscine. Une faute de goût majeure pour les habitants du quartier et les défenseurs du patrimoine. Une polémique qui en créera une autre. Mireille Darc aime bronzer au bord de sa nouvelle piscine en tenue d'Ève, conduisant un voisin, dont la vue donne sur le jardin, à déposer une main courante pour offense aux bonnes mœurs. Une protestation qui n'empêche pas l'actrice de continuer à lézarder nue sous le soleil aixois.
15: Je voudrais encore un peu de champagne.
13: Sommelier?
15: Parce que vous avez besoin du sommelier pour me servir. Et doucement, le champagne c'est fragile. C'est mon père qui m'a appris ça.
13: Ah oui?
15: Tiens, vous n'avez pas besoin du sommelier pour me tenir la main? Vous ne voulez pas coucher avec moi en plus, là, tout de suite sur la banquette?
9: Ils passeront 5 ans dans ce lieu dont la beauté laisse interdit, comme le dit Mireille. Et aujourd'hui, il n'y a aucune plaque pour rappeler aux nombreux touristes qui se baladent sur la jolie place des Quatre Dauphins que cet hôtel particulier a abrité l'une des plus fameuses idylles.
16: C'est un mot qu'elle m'a écrit, il doit y avoir 40 ou 35 ans, ou 35 ou 40, peu importe, qui résume à lui seul tout ce qu'est Mireille. Et c'est un mot que j'ai toujours avec moi depuis ces 40 ans et qui m'aide à vivre. Mon amour, il est 3 heures du matin et je n'arrive pas à dormir. Je pense à toi qui as tellement de mal à vivre. Je t'ai donné tout. Et j'ai simplement besoin d'un peu de calme et de tendresse et d'un sourire le matin parce que la vie est là et qu'il faut remercier le ciel d'être l'un en face de l'autre et de s'aimer.

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1: En vous baladant du côté d'Ahun, dans le bourg, peut-être que vous avez déjà fait une petite pause pique-nique au jardin Jacques Lagrange, qu'on appelle aussi le jardin lapidaire. Mais c'est quoi son histoire ?
2: Nathalie Manot, je suis animatrice à l'Office de tourisme Creuse Sud-Ouest. C'était le jardin de la maison qui est là face à nous, ce très bel hôtel particulier, l'hôtel Joran. Mais avant même d'être le jardin de cet hôtel Joran, on imagine qu'ici nous sommes dans les fossés de la ville médiévale. Et ce jardin, il donne de la profondeur avec cette grande allée et ça donne encore plus de valeur et d'importance à cette belle maison. C'est vraiment une mise en scène architecturale. Le premier portail semble suffisamment large pour qu'un petit véhicule y passe. Le deuxième est tout petit, mais ça donne cet effet de longueur.
1: Pourquoi on appelle aussi ce jardin le jardin lapidaire ?
2: Parce que autour de nous, il y a plein de pierres. Alors, ce sont toujours des pierres anciennes qui sont là pour témoigner de l'histoire d'Ahun. C'est un peu comme un musée à ciel ouvert qui nous raconte l'histoire d'Ahun depuis l'époque gallo-romaine, Assitodunum à l'époque, jusqu'à nos jours. Jacques Lagrange, il a acheté dans les années 90 cette maison et à sa mort, sa compagne a légué le jardin à la municipalité et elle a demandé à ce que ce jardin devienne un jardin lapidaire, donc un jardin souvenir, historique, promenade. Jacques Lagrange, c'était un artiste. Alors, il n'était pas creusois d'origine, mais il a beaucoup aimé la Creuse. Il est venu ici pour aller auprès de Jean Lursa faire des tapisseries à Aubusson. Il était peintre, il était cartonnier, il était grand collectionneur. C'est aussi pour ça qu'il voulait une grande maison. Il collectionnait les horloges de gare, les enseignes de magasins. Ça prend beaucoup de place. Il a contribué à l'architecture. Enfin, c'était vraiment un artiste avec plusieurs facettes. Et il aimait se trouver ici, dans la Creuse, dans cet espace très naturel, avec une histoire riche. Alors, je vais te dire mon coup de cœur. Et en regardant bien la frise végétale qui est là sur le pignon, on va le trouver ce cœur. Il est en bas, à gauche, il est très stylisé. C'est vraiment un motif que Jacques Lagrange utilisait beaucoup dans ses tapisseries, dans ses peintures. Donc cette frise, elle représente une branche. Il l'avait dessinée pour illustrer le poème d'un de ses amis, Eugène Guivic. Et ce poème s'intitule « Temple du Merle ».
3: Marie-Ève.
4: Et Geoffroy.
3: Notre fille prend des cours de piano juste à côté. En attendant son cours, on aime bien se promener ici, oui.
4: Il y a des urnes funéraires. C'est un petit site archéologique. C'est sympa, puis il y a de jolis des petits buis qui sont bien taillés. C'est un joli jardin.
1: La prochaine fois que vous passez par le jardin Jacques Lagrange, jetez un œil à ce petit cœur sur la façade.
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5: Bonjour, je m'appelle Gérard et je suis l'un des propriétaires donc de ce carrelet depuis plusieurs années. Maintenant, nous rentrons dans notre 11e année. Là.
6: Gérard est béglé à la fois en tant que propriétaire de sa maison d'habitation et de son carrelet situé sur les bords de Garonne. Un carrelet tout vert qui est un vrai lieu de rencontre entre amis, mais aussi parfois de solitude et de calme. Son carrelet s'appelle Charivari, mais c'est surtout le nom de ce Girondin qui m'interpelle, car Gérard appartient à la famille des Montiel.
5: Oui, c'est mon frère, c'est Bernard, c'est mon frère. Je suis l'aîné, nous sommes 5 enfants.
6: Est-ce qu'il est venu ici ?
5: Pas encore.
6: Il n'aime pas les carrelets ?
5: Je crois que il est très occupé.
6: Qu'est-ce que vous activez là ? Une sorte de manivelle ?
5: Oui.
6: Pour le filet ?
5: Pour le filet. La pêche au carrelet, c'est ça.
6: Et le filet du carrelet, il est carré ?
5: Il est carré, que l'on descend et que l'on remonte pour pêcher les poissons qui auraient l'audace de passer là.
6: Qu'est-ce qu'il vous permet de faire au quotidien ? Pourquoi vous l'avez choisi, vous, personnellement ?
5: Alors ici, justement, parce que c'était le plaisir d'avoir un espace de pied-à-terre, alors où on peut recevoir des amis, de la famille, où on vient passer un moment, on vient parfois pêcher.
6: Lieu de convivialité, mais lieu extrêmement calme, apaisant.
5: Voilà, c'est un endroit paisible, quoi, et à quelques pas de Bordeaux, hein, c'est ça qui est intéressant, quoi.
6: Est-ce qu'on peut le décrire, justement, ce carrelet, qui n'est pas très grand, mais tout de même, il y a 2 cabanes dans le carrelet ?
5: Il est comme il est un peu de guingouin. Ce qu'on fait, nous, c'est de le maintenir en l'état et surtout de ne pas le transformer en bois.
6: Ce carrelet Charivari, il est vert.
5: Et comme la nature autour.
6: Vous avez la plancha.
5: Oui, parce que ça nous permet de faire quelques grillades et puis de se reposer tranquillement. Mais effectivement, c'est un lieu paisible. Et alors, il y a beaucoup de gens qui, quand on laisse parfois la porte ouverte et qui voient qu'il y a quelqu'un, sont là, ils viennent voir, ils s'arrêtent un petit peu. Bon, moi, quand je suis là, je leur ouvre la porte. Ils ne savent pas trop ce que c'est vrai, parce que c'est quand même un patrimoine, hein, ces carrelets.
6: Posséder un carrelet carrelés. Est-ce que ça donne l'impression justement de maîtriser un petit peu la sauvegarde du patrimoine girondin et donc de ces cabanes de pêcheurs?
5: Momentanément, on en fait partie, puisque ce sont des contrats à durée limitée. Hein. C'est 5 ans renouvelables.
6: Donc ça veut dire que tous les 5 ans, vous avez un peu la pression.
5: Voilà, c'est un peu normal. C'est des contrats de 5 ans, c'est comme ça.
6: Vous êtes né à Casablanca.
5: Oui.
6: Vous êtes arrivé en Gironde dans les années 60, 1961. Très vite, vous êtes passionné pour la Garonne et pour ses carrelés.
5: Oui, parce que notre premier pied-à-terre a été à la Cité Lumineuse, à Bordeaux-Nord, qui a été démoli maintenant. Déjà, nous, enfants, on jouait sur les bords de Garonne à faire des radeaux, etc. Puis l'eau, partout, c'est quand même un élément important dans la nature.
6: Gérard Montiel, copropriétaire de ce carrelé, le Charivari, face à la Garonne et à l'île d'Arcin, le carrelé d'un homme qui a trouvé sa cabane de pêcheur.
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7: Ce prix les fait voyager depuis 2012. Il a été créé à l'initiative d'un prof documentaliste et d'une bibliothécaire des lycées Jeannot et Curie de Sens. Chaque année, de novembre à avril, des centaines de jeunes découvrent des mangas sélectionnés avec soin. L'an dernier, 160 établissements y ont participé, et pas seulement dans Lyon. Sayonara organise aussi de multiples rendez-vous tout au long de l'année autour de la culture et des arts japonais. Cette fascination des jeunes pour la culture du pays du soleil levant ne date pas d'hier. Commencé dans les années 80 à la télé avec Récréa 2 et le Club Dorothée, le Capitaine Flamme et Albator ou Goldorak ont marqué toute une génération.
8: Père, oh, Actarus, ils attaquent en force avec un Antérac. Il faut que tu ailles aider Alcor. Bon, je vais y aller.
7: Et puis, les consoles Super Nintendo et Sega ont débarqué. Des consoles avec des personnages cultes comme Sonic et Mario. Dans les années 90 et 2000, Pokémon, Dragon Ball Z et Naruto ont pris le relais, renforçant l'attrait des enfants et des ados pour le Japon. Aujourd'hui, l'influence japonaise s'étend au cinéma, à la BD et même à la musique. Oshii en est l'exemple parfait.

0: prix littéraire. Les jeunes découvrent des mangas plus originaux ou exigeants que ceux qu'ils lisent d'habitude. Ça stimule leur curiosité, aiguise leur sens critique et leur apprend à varier les plaisirs tout en alimentant leurs rêves de Japon.
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1: Avec la toute nouvelle voie de la salle Climb Up au Mans, imaginez être en fauteuil roulant, mais pouvoir grimper à 10 mètres de haut. C'est l'objectif de cette voie en phase de test pour toute la semaine, avec un système qui défend l'escalade pour tous. C'est appelé le footing vertical. C'est développé par MBS Industries, l'entreprise de Bassa et Michael Mawem, deux frères champions de la discipline. Bassa est donc venu dans la salle Climb Up au Mans présenter son dispositif, et je l'ai testé pour vous. Direction donc, l'avenue du Panorama au Mans dans la salle. Un groupe de personnes en fauteuil roulant sont donc devant la voie et attendent de pouvoir y grimper. Une prouesse rendue possible par Bassa qui présente son projet, certifié il y a tout juste quelques jours et fruit de nombreuses années de recherche. Rodolphe, encadrant d'escalade depuis 15 ans et membre lui aussi de MBS, se charge des démonstrations. Alors comment ça se présente? En fait, c'est assez moderne puisque vous avez un boîtier tout en haut et un petit boîtier tout en bas. Tous les deux accrochés au mur et connectés en Wi-Fi, on s'approche de la voie. Et là, deux possibilités. Si vous êtes par exemple en fauteuil et que vous ne pouvez pas bouger vos jambes, on vous place un harnais dorsal. Si vous pouvez bouger vos jambes, on vous équipe d'un baudrier classique. Dans les deux cas, on vous accroche ensuite au système d'enrouleur à moteur. La grosse corde vous soulève d'abord légèrement de manière à pouvoir calculer votre poids pour adapter ensuite l'assistance.
2: En fait, c'est exactement comme un vélo électrique. On peut vraiment dire que c'est le vélo électrique de l'escalade. Hein. C'est-à-dire que si vous ne mettez pas d'action musculaire, la machine ne va pas vous aider. Elle ne vous aidera que si vous mettez une action musculaire. Donc, on a bien les muscles qui fonctionnent, la motricité qui fonctionne. On parle bien d'assistance et on n'est pas treuillé. C'est vraiment la grosse différence qu'il faut noter, et c'est très important de la faire.
1: Et Rodolphe, que vous entendez, peut ensuite contrôler la descente ou la montée directement sur le logiciel de son téléphone. Alors chacun leur tour, des membres d'associations du handicap viennent tester le dispositif. C'est le cas de Louis, 31 ans, atteint d'infirmité motrice cérébrale qui lui rend l'usage difficile de ses muscles et donc de ses jambes. Il redécouvre la discipline qu'il a pratiquée une seule fois dans sa vie.
3: J'ai vraiment senti les sensations comme si, comme normalement en fait, enfin quasiment comme normalement, parce que je suis quand même tracté par le mécanisme.
1: Et à chaque fois, c'est la même chose, des sourires, la sensation d'une liberté retrouvée et la possibilité de prendre de la hauteur bien loin du fauteuil de tous les jours. C'est hyper impressionnant. Je l'ai testé moi aussi en exclusivité mondiale et évidemment, je suis le seul sur qui ça n'a pas marché tout de suite.
2: Pas de chance, faut que ça tombe avec toi. Alors, est-ce que tu peux monter un peu?
3: Ouais.
2: Vas-y, monte
3: okay.
2: Un petit peu.
3: Allez.
2: Et laisse-toi redescendre.
1: Ouais, les sensations sont quand même impressionnantes. J'ai réussi finalement à pouvoir le faire.

0: Kids. Et d'abord, on va raconter un peu votre, avant de raconter ce qu'est l'association, on va raconter votre parcours. Vous êtes retraitée, mais qu'est-ce que vous faisiez dans la vie?
1: Alors, j'étais institutrice au départ, puis chef d'établissement. Donc, pendant plus de 38 ans, je me suis occupée des pitchounes.
0: Et à la retraite, quand arrive l'heure de la retraite, vous vous dites quoi?
1: Je me dis, oh chic, je vais me poser. Et patatras, je lis un article dans un journal qui raconte l'odyssée d'un vélo sans âge. Et je me dis, mais qu'est-ce que c'est que ce truc? C'est génial. Je les appelle et ils me disent, il n'y a pas d'antenne entre Bordeaux et Nice. Claire, il faut que tu en montes une.
0: C'est quoi ce slogan?
1: Du vent dans les cheveux et de la lumière dans les yeux. C'est magique.
0: Ouais. Alors, que fait l'association?
1: On propose aux personnes à mobilité réduite ou personnes âgées, isolées ou en EHPAD, des balades en triporteur. Figurez-vous que vous avez deux personnes devant et un bénévole derrière qui pédale.
0: Et c'est génial parce que, évidemment, vous mettez des étoiles dans les yeux des personnes que vous transportez, notamment des personnes âgées et ce couple qui pourrait en être un. Émile et Gaston, deux copains.
1: Oh, Émile et Gaston, magique. Quand on a ouvert l'antenne, Gaston a inauguré le premier triporteur. Il avait mis la cravate de son mariage, trop fier, en disant « Aujourd'hui, c'est jour de fête ». On est parti place du Capitole, où on a été accueillis par le maire. Gaston était le roi du jour. Tout le monde voulait monter avec lui pour découvrir ce drôle d'engin. À la suite de cette première balade, il ne ratait jamais, jamais une balade avec son copain Émile.
0: Quel âge tous les deux?
1: Je pense qu'Émile avait déjà 91 ans et Gaston devait en avoir 92. On a emmené des personnes jusqu'à 104 ans.
0: Ah, magnifique. Il y a aussi la petite Élise.
1: Élise, extraordinaire, une jeune autiste qui, quand elle arrive, elle hurle de joie, de je ne sais. Et à partir du moment où elle s'installe sur le triporteur, elle s'arrête net, les yeux pétillent, elle sourit pendant toute la balade et dès qu'on rentre et qu'on remet le pied à terre, elle se remet à hurler. C'est quand même magique.
0: Et vous alors, le bonheur que ça vous procure, vous nous en parlez?
1: Honnêtement, ce sont les personnes qui nous le transmettent parce que ce sont que des sourires, que du bonheur. Et j'avoue qu'il y a des jours où on se donne un petit coup de pied dans le derrière pour y aller parce qu'on a la flemme. Mais quand on rentre, on se dit, heureusement qu'on y est allé, c'est magique.
0: On repart, Claire?
1: Allez, on y va, en route.
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3: Le saviez-vous, tous les jours, on prend 2 minutes pour découvrir les histoires méconnues du Vaucluse. Et ça, c'est avec vous, Maxime Perron. Bonjour.
4: Bonjour Mathieu et bonjour à toute l'équipe.
3: Et aujourd'hui, vous nous parlez d'un surnom assez surprenant. Je pense que même les habitants de Villeneuve-les-Avignons ne connaissent absolument pas cette histoire. Alors certains des habitants ont des surnoms. Alors c'est le cas à Nîmes, hein, on les appelle les crocodiles là-bas. Et donc Maxime, vous nous dites qu'à Villeneuve-les-Avignons, les habitants sont surnommés les lézards.
4: Oui. Alors les lézards, ouais, c'est plutôt étonnant parce que derrière en fait ce surnom un peu amusant se cache une véritable histoire médiévale à la frontière entre la réalité et la légende. Une histoire qui commence donc au XIVe siècle avec un personnage aujourd'hui presque oublié, Pierre de Luxembourg.
3: Vous parlez de Pierre de Luxembourg, c'est qui ce monsieur? C'est un roi, un pape, un cardinal?
4: Un cardinal, oui. Oui, c'est ça. Un cardinal très jeune d'ailleurs, connu pour sa vie pieuse, son humilité et sa générosité. Il vit à Villeneuve-les-Avignons, dans un palais où il refuse le luxe et meurt d'ailleurs au même endroit en 1387 à seulement 26 ans. Après sa mort, sa réputation de sainteté est telle que ses reliques deviennent immédiatement un enjeu majeur. Et c'est là en fait que la rivalité avec Avignon commence. La ville d'Avignon souhaite récupérer les reliques pour les honorer, mais les habitants de Villeneuve-les-Avignons considèrent ces restes comme un trésor inestimable, presque sacré. Voilà. Alors les Avignonnais font une proposition spectaculaire. Nous vous donnerons autant d'or que la caisse des reliques peut en contenir. Ah, c'est une proposition alléchante. Et pour les habitants de Villeneuve, cette offre est difficile à refuser. Alors ils vont accepter. L'échange se fait entre les deux rives du Rhône, d'une manière très solennelle. Les reliques partent à Avignon dans l'église des Célestins, construite spécialement pour ces reliques quand même. Et les Villeneuvois repartent avec une caisse identique, censée être donc remplie d'or.
3: Censée, parce que ça veut dire qu'il y a un problème quelque part, c'est ça?
4: Bah oui, parce que selon la légende, une fois la malle ouverte, les pièces d'or se transforment en milliers de lézards. Des lézards qui s'échappent aussitôt, qui filent dans les rochers de Villeneuve et disparaissent autour de la ville. Une histoire racontée dans des archives et des récits anciens comme une punition symbolique de la cupidité. Depuis plus de 6 siècles, on appelle les habitants de Villeneuve donc les lézards. Et aujourd'hui encore, il y a quelques symboles qui se cachent un peu partout, sur certaines façades et sur la place notamment Jean Jaurès, où vous avez une statue de lézard. Je vous ai mis la photo dans l'article.

0: Cycle web. Comme le disait Frédéric Mistral, gai lézard, bois ton soleil, l'heure passe trop vite et demain, il pleuvra peut-être. À Villeneuve-les-Avignon, être un lézard, ce n'est pas juste une moquerie, c'est presque une philosophie de vie.
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2: Aujourd'hui, on s'offre une balade à Cap-Breton où histoire, nature et patrimoine se rejoignent, la maison de l'oralité. Notre guide, Véronique Gabaud, responsable du pôle culture de la ville de Cap-Breton.
3: Cette maison, en fait, c'est une des rares traces de l'époque du Moyen-Âge à Cap-Breton, avec la maison du Rey, la maison du Roi. On a voulu préserver ce bâtiment en 2013. La ville a choisi de dédier ce lieu à l'histoire de la ville. Et puis, il y a une autre spécificité à Cap-Breton, c'est que depuis 35 ans, on organise un festival du conte. Et puis, surtout, à Cap-Breton, il y a plein de légendes, certainement dues au fait que Cap-Breton soit un port et qu'il y a eu beaucoup d'histoires maritimes. À Cap-Breton, on aime parler. Et du coup, on a un pôle dédié aux arts de la parole et du récit. Et cette maison de l'oralité, on y propose des accueils en résidence d'artistes qui viennent à Cap-Breton pour créer des spectacles. Et on a aussi pas mal d'actions culturelles, de médiation, pour faire découvrir l'art du récit, l'art du conte à tout public.
2: Est-ce que quand on visite la maison de l'oralité, on a accès à des histoires, des contes ?
3: On découvre l'histoire de Cap-Breton, mais au fil de la visite, il y a parfois des podcasts qu'on peut écouter, issus notamment de ces fameux projets de médiation. On a eu un projet avec des scolaires qui s'appelle Bestiaire du Gouffre. Donc c'est un bestiaire imaginaire autour de ce fabuleux canyon sous-marin. On a aussi un podcast sur la légende de la Tourelle. La Tourelle, c'est une tradition à Cap-Breton. On se retrouve le soir du 24 décembre autour d'un grand feu. Mais quelle est l'origine de cette tradition ? Ben justement, on est allé à la rencontre des habitants. On a essayé de comprendre d'où ça venait et puis surtout comment ils la vivent. Donc, on peut écouter tous ces témoignages. Et au mois de mai, à la période du festival, on a toujours une exposition temporaire qui fait le lien avec le Festival du Conte. Et cette année, ça s'appellera Radio Estacade. Parce que ici, on aime bien les rumeurs dans la ville et les légendes, comme je le disais. Donc, on aura une installation qui nous raconte justement ce patrimoine maritime, la vie des pêcheurs, la vie des habitants et leur attachement au port. Mais c'est élargi aussi au patrimoine naturel et immatériel. Donc, immatériel, vous l'avez compris, c'est un peu l'oralité et les légendes. Et puis, naturel, ben, bien sûr, on parle des traditions de Cap-Breton, de la forêt landaise, du gouffre. C'est un lieu, en fait, qui permet de comprendre l'évolution de la ville, comment elle s'est construite et ce qui est important aussi pour ses habitants.
2: La maison de l'oralité est ouverte gratuitement toute l'année. Des audioguides en différentes langue, y compris en gascon, recommandé par Ici Gascogne.
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4: Là, on est sous la tribune.
5: Sous la tribune gouache, oui, exactement. Donc, la tribune historique du stade Gilbert Brutus. Et on va aller réveiller la mascotte qui sommeille ici depuis le dernier match.
4: Et vous, Nicolas, vous faites quoi ici ?
5: Alors moi, je suis donc président de la Peigne de Canoës. Et depuis la saison dernière, j'endosse aussi le rôle de mascotte lors des matchs.
4: D'accord, c'est-à-dire on ne vous voit pas.
5: On ne me voit pas.
4: Voilà, et vous enfilez le costume.
5: Le costume qui se trouve juste ici. Donc les différents éléments, donc la tête et le reste du corps qui sort du pressing.
4: Donc là, on est un peu dans votre loge.
5: Voilà, dans ma loge à moi, donc avec mon coéquipier qui fait Drago, moi je fais Drax et on fait l'animation, l'entrée des joueurs, on salue les supporters et donc les photos avant le match.
4: Voilà, les mascottes, l'une est jaune, l'autre rouge.
5: C'est ça, aux couleurs des dragons, donc avec le nouveau maillot qui va être porté par la mascotte aussi. On fait toutes les animations liées avec les dragons, donc tous les événements qu'il peut y avoir et les différents matchs tout au cours de la saison.
4: Et alors, comment vous avez eu cette opportunité de devenir mascotte? Il y a eu un appel d'offres? Comment ça s'est passé?
5: Alors non, je connaissais l'ancienne mascotte. Je lui ai demandé si jamais il y avait quelqu'un intéressé pour faire la mascotte, comment ça se passait. Et j'ai testé et ça m'a plu. Et du coup, je continue depuis l'an dernier.
4: D'accord, là on ressort.
5: On ressort de la tribune et généralement quand je ressors ici, c'est habillé avec le costume de la mascotte et on va saluer les supporters anglais lors des matchs et on va faire quelques photos près de la boutique et après on revient ici pour aller sur le terrain sortir avec les joueurs.
4: Mais dites-moi, vous aviez une âme d'artiste parce que c'est un petit peu spectacle là ce que vous faites?
5: Non, pas vraiment, mais bon, je suis un peu dans les associations, tout ça, donc ça me plaisait bien. Et une fois qu'on a la tête, ça, on change de rôle et ça permet de faire des gestes, aller serrer les mains avec les supporters, aller prendre les gens dans les bras quand ils nous tendent les bras, aller faire les photos avec des petits, voir les petits aussi contents de nous voir arriver en mascotte, de voir la mascotte, ça réjouit les petits. Les photos, les Anglais, beaucoup de supporters anglais aussi veulent leurs photos avec la mascotte.
4: Donc finalement, les gens ne savent pas que c'est vous à l'intérieur?
5: Non, ils ne savent pas. Maintenant, certains vont savoir. Mais dans mes proches et dans les membres de la peigne, il y en a qui savent que c'est moi à l'intérieur. Oui. Beaucoup ignorent et après j'aime bien leur dire « Ah ben, je t'ai vu au match ». Et eux, ils m'ont pas vu, mais je leur dis « Oh, moi, je t'ai vu ». Moi, j'aime bien, ça me fait voir autre chose du match.
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7: Ai-je encore besoin de le présenter? Arnaud Fromage est avec nous. Bonjour Arnaud.
8: Bonjour, bonjour. Ah,
7: pour votre nécessaire minute comtoise, Arnaud, il y a quelques temps, vous nous avez expliqué pourquoi l'emblème de la Franche-Comté était un lion.
8: Mais je ne suis pas allé au bout du raisonnement. Pour rappel, la Franche-Comté adopte le lion vers 1278-79 quand le comte de Bourgogne, Othon IV, décide de se rapprocher du royaume de France. Il décide pour cela d'adopter le lion, le roi des animaux et symbole de la monarchie française. La Franche-Comté n'est d'ailleurs pas la seule région à arborer cet animal que l'on retrouve aussi sur les armoiries de la Normandie ou en Aquitaine et qui est tout autant le symbole de Belfort que de la ville de Lyon parce que oui, il y a une logique là-dedans. Mais voilà, maintenant qu'on a dit ça, reste une question. Pourquoi le lion, qui n'est pas le plus imposant des animaux et qui, soit dit en passant, est une sacrée grosse feignasse, a-t-il pu devenir le roi des animaux et pas la baleine bleue ou le chinchilla?
7: Bon, déjà, ce n'est pas le cas partout, hein.
8: C'est vrai. En Asie, c'est plus souvent l'éléphant ou le tigre qui sont considérés comme les rois des animaux. En Amérique, c'est l'aigle qui règne aux côtés de l'ours, du jaguar ou du puma. En Afrique, le rhinocéros et le léopard sont aussi dans la place aux côtés, c'est vrai, du roi lion. Et en Europe, eh bien avant le lion, c'était l'ours qui était considéré comme le roi des animaux, mais tout va changer au Moyen-Âge. En gros, ce sont des histoires de symboles. Au Moyen-Âge, on se passionne pour la mythologie grecque, dans laquelle Hercule, qui était méga fort, a tué le lion de Némée, dont la peau était pourtant censée être impénétrable. Et puis, la crinière du lion est vue comme une sorte de couronne, ce qui fait bien plaisir aux souverains du continent, d'autant que bon, l'Afrique c'est méga loin et que personne n'ira vérifier.
7: Mais bon, un roi c'est très humain, alors comment un animal peut-il être le roi de quoi que ce soit quelque part, Arnaud?
8: Là encore, vous marquez un point, mais ce qualificatif de roi des animaux, depuis qu'il s'est débarrassé de sa symbolique royale, est plutôt là pour qualifier ce qu'en zoologie on appelle les super-prédateurs. Ces animaux qui sont tout en haut de la chaîne alimentaire et qui sont relativement imprenables à la baston contre les autres espèces du coin. Et même dans ces cas-là, on devrait dire que ce sont les lionnes qui sont les reines, parce que ce sont elles qui chassent, mais seulement les reines de la savane. Bah oui, si on va par là, chaque type de terrain a son roi. Celui de la jungle amazonienne, ce serait plutôt le jaguar, et celui de nos forêts à nous, eh bien ce serait plutôt le cerf. Mais au fond, une grosse feignasse qui laisse les autres combattre à sa place, qui se fait nourrir et qui prend la lumière, est-ce que ce serait pas ça, la définition d'un roi? Bon bah, je retire tout ce que j'ai dit alors.
7: Retirez tout. Merci beaucoup Arnaud.
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1: Vous écoutez Sierra Marios avec Mort à la guerre, chanson co-signée avec Serge Lama.

0: Caillot, c'est un artiste complet qui collabore régulièrement avec Fabienne Thibault, Pierre Billon, Gérard Lenormand ou Didier Barbelivien. Et qui partage sa vie entre le soleil d'Ardèche, Marseille, sa ville natale, et Paris. Guerre, premier extrait de l'album Auteur de France de Sierra Marios. Un coup de cœur ici de Romardèche.
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4: Un sacré gang formé autour de Pascal Obispo pour son nouvel album. Un album de chansons originales, interprété en duo avec Julien Clerc, Francis Cabrel, Zazie, Renaud, Axel Bauer, Michel Jonas, Benabar.
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4: Le nouvel album de Pascal Obispo, c'est Héritage, volume 2. Mais j'ai raté le volume 1, vous demandez-vous, incrédule, car normalement la carrière de Pascal Obispo n'a aucun secret pour vous. Eh bien non, les amis, jurisprudence Star Wars, le volume 2 de ce nouvel album de Pascal Obispo vient de sortir avant le volume 1, qui arrivera à la rentrée. Mais vous en faites pas, il va tout vous expliquer. Il est pas loin, il est assis à côté de moi. Bonsoir Pascal.
6: Bonsoir, ça va bien.
4: Comment ça va?
6: Oui, ben ça va.